0: d'armes nucléaires. Je tiens à souligner qu'avec ou sans accord, tant que je serai Premier ministre, l'Iran ne possédera pas d'armes nucléaires.
1: Le représentant du Conseil de la paix pour la Palestine a regretté ce rejet. Ce plan est la seule voie à suivre pour éviter une attaque similaire au 7 octobre. Un accord a été trouvé en Syrie sur le sort des bases russes. Les deux installations militaires avaient été utilisées par la Russie pour soutenir le régime de l'ancien président déchu, Bachar al-Assad. Des négociations étaient en cours depuis sa chute en 2024. Elles serviront finalement de centre de formation conjoint. Au Mali, des hommes armés du JNIM ont attaqué tôt dimanche le camp militaire de Sang, dans le centre du pays. Les échanges de tirs ont continué jusqu'aux environs de 8 heures, selon le témoignage de cet habitant de la ville. Peu après, le calme est revenu dans la localité et les populations vaguent librement à leurs occupations aujourd'hui.
2: Il était vers 5 heures du matin, les gens se préparaient pour aller à la mosquée. C'est à ce moment-là que nous avons entendu des tirs d'armes. Ces tirs étaient vraiment nourris et sans arrêt. Ils ont continué jusqu'à 6 heures du matin et c'est à 7 heures que les tirs ont cessé. J'ai remarqué que les combats ont eu lieu entre 200 et 300 mètres du camp. Plusieurs terroristes ont été tués par des militaires, mais d'autres ont fui. Certains se sont même cachés dans des maisons et d'autres sont partis dans la forêt. À 8 heures, les militaires nous ont demandé de rester cachés dans nos maisons. C'est entre 12 et 13 heures qu'ils nous ont demandé de retourner à nos occupations. La situation est maintenant rentrée dans l'ordre et les gens circulent librement.
1: Le témoignage d'un habitant de Sang pour RFI.
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1: Hypocrisie et trahison. En France, l'association de police judiciaire fustige l'attitude du ministre de la Justice. Gérald Darmanin a écrit à son homologue de l'Intérieur en charge de la police une note fin juillet révélée par le journal Le Monde dans laquelle il pointe du doigt les manquements des forces de l'ordre en matière de violences sexuelles sur mineurs. Depuis l'affaire Liana, jeune fille violée et tuée par un homme connu de la justice, les parquets ont fait remonter des milliers de cas de dossiers fantômes, ces affaires signalées à la police mais non transmise à la justice. C'est une première en France. Un préjudice d'anxiété a été reconnu par la justice dans une affaire de violence sexiste et sexuelle. Après une tentative de viol en 2002 par Dino Scala, surnommé le violeur de la Sambre, qui a sévi entre 1980 et 2018 dans le nord du pays, une de ses victimes a vécu 16 ans dans la crainte de le recroiser. Son anxiété, alimentée par la couverture médiatique des 54 crimes et délits sexuels de l'agresseur, a été reconnue comme un risque élevé de développer une pathologie grave. Marine Keo.
4: En 2002, Dino Scala a tenté de violer la cliente de Maître Soual. La victime n'a connu son identité que 16 ans plus tard lorsqu'il a été interpellé. Une attente qui lui a laissé des troubles psychiques durables.
5: Elle était en hypervigilance avec la nécessité pour son mari de l'accompagner sur son lieu de travail. Aussi des sursauts quand le téléphone sonnait, des sursauts quand son mari arrivait derrière elle. Tout cela était lié à un fait. Pendant 16 ans, Dino Scala n'avait ni nom ni visage.
4: Une telle anxiété n'avait jamais été reconnue en droit français. Alors pour défendre sa cliente, Maître Soual s'est appuyé sur les victimes de l'amiante. Être exposé à un danger permanent peut rendre malade. Et appliqué au cas de sa cliente, la cour d'appel a reconnu le préjudice d'anxiété.
5: C'est une grande avancée pour le droit des victimes. Je trouve que ça dénote aussi une certaine forme d'évolution sociétale.
4: Si l'avancée juridique est notable, pas de quoi ouvrir la voie pour toutes les victimes de violences sexistes et sexuelles. Pour être reconnue victime du préjudice d'anxiété, il faut que l'agresseur ait commis plusieurs crimes et qu'il soit resté longtemps non identifié. Des critères qui pourront être sollicités selon l'avocat pour la défense des autres victimes du violeur de la Sambre.
1: Marine Keo. La France marquée par des incendies dans la Drôme au sud-est, le feu s'étend, 370 hectares brûlés en une semaine. Plus à l'ouest, en Lozère, les flammes ont parcouru 153 hectares en quelques heures. Au Canada, énorme incendie en cours dans la région de Colombie-Britannique à l'ouest du pays. 20 000 personnes ont été évacuées hier, 10 000 hectares déjà parcourus et 102 feux de forêt actifs selon les pompiers, des flammes attisées par des vents violents. Du sport, avec l'inquiétude du numéro 1 mondial de tennis, Yannick Sinner a dû déclarer forfait pour les Masters 1000 de Cincinnati après une blessure au genou, un abandon à moins d'un mois de l'US Open. Le joueur italien est donc incertain alors que le tournoi du Grand Chelem démarre le 30 août. Et puis du football, Lucas Digne sera de retour au Paris Saint-Germain. Il retrouve son ancien club, le latéral français, signe pour 3 saisons. Il quitte donc la première ligue où il évoluait à Aston Villa. RFI, c'est la fin de cette édition.
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7: Hier, au lendemain d'une manifestation de l'opposition dont la répression...

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1: Bonne nuit.
2: Bonjour, je m'appelle Baptiste Cazot, donc je suis berger fromager ici dans, dans le Val d'Azun, à Rez-Marsous. Donc je suis à la tête d'une exploitation où nous sommes quatre à travailler, donc j'ai un associé et j'ai deux salariés, voilà. Et donc nous on fait du fromage, donc on fait tout de A à Z, on fait du fromage de vache et de brebis, et du mélange, donc trois sortes de fromage. Donc nos animaux naissent sur l'exploitation, on les traite quand ils sont adultes, tout le lait est transformé en fromage. On affine nous-mêmes nos fromages et on vend les trois quarts de la production aussi sur place. Le reste est vendu dans un petit rayon d'une trentaine de kilomètres entre Lourdes, Cauterets et Gavarnie. Voilà, donc on a deux troupeaux, on a un troupeau de 40 vaches et un troupeau de 300 brebis, donc c'est des races laitières. Voilà, et donc on a l'exploitation qui est sur Arens et l'été on part en montagne, donc on est dans la vallée du Têche. On vient en estive ici de mi-juin jusqu'à fin septembre à peu près. Et on continue à traire nos animaux à la montagne. On a un dispositif de salle de traite mobile. Donc on traite nos animaux à la montagne ici. Par contre, on a la chance d'avoir une estive accessible en voiture. On redescend le lait matin et soir sur l'exploitation pour la transformation.
0: Qu'est-ce que c'est pour vous la biodiversité? Quelle importance ça a?
2: Alors la biodiversité donc, est très importante pour nous parce que donc, nos animaux qui sont actuellement en montagne trouvent de la super herbe à manger. Et donc qui veut dire bonne herbe veut dire bon fromage derrière aussi. Donc on trouve les saveurs des fromages d'été sont vraiment différentes des fromages que l'on fait en bas sur l'exploitation. Et c'est des fromages très goûteux, très appréciables, très appréciés aussi par nos clients. Voilà, et puis on a bien conscience aussi que l'on est très important ici dans nos montagnes, parce que si les paysages sont si magnifiques, si les gens sont attirés par la montagne, c'est parce que c'est un espace qui est préservé grâce à l'entretien de nos animaux. Ça garde des espaces ouverts, ça permet à contenir les mauvaises herbes, les ronces, les forêts aussi. Hein. Et donc la montagne est belle, l'herbe est appréciée par nos animaux grâce au pastoralisme tout simplement et au fait qu'il y ait tous ces animaux en montagne.
0: La sécheresse d'ailleurs, ça vous inquiète ou c'est relativement bénin actuellement en montagne?
2: Alors la sécheresse nous inquiète beaucoup, surtout autour de nos exploitations en bas. Et en montagne, c'est difficile aussi parce qu'il y a de moins en moins d'eau. Par contre, on a quelques orages là qui nous ont sauvé un petit peu ces derniers temps. Et notre production laitière a été maintenue grâce à ces orages, grâce au fait que la montagne soit restée quand même assez verte. Mais la sécheresse nous inquiète quand même beaucoup, beaucoup, parce que même en montagne, on s'aperçoit qu'il y a du changement.
0: Vous êtes paysan, vous définissez comme paysan, paysan éleveur, en tout cas on peut dire que c'est votre premier métier, mais est-ce qu'aujourd'hui être paysan c'est à la fois faire de l'élevage, être paysagiste quelque part, et puis aussi être médiateur culturel, vous vivez comme ça?
2: Oui, exactement. Quand on est agriculteur, donc on a plusieurs corps dans notre arc et on a un large éventail de travaux. Donc on est berger, on est éleveur, on est transformateur. Voilà. Et puis après, on a vraiment conscience qu'on a un rôle hyper important dans cet environnement-là, dans les vallées, quoi, dans les montagnes. On a un rôle, bien sûr, très important pour l'entretien des montagnes. On a un rôle aussi par rapport au tourisme, par rapport aux gens qui se promènent en montagne, d'informateurs aussi. Donc il faut qu'on soit assez ouvert par rapport à la présentation de notre travail et à la façon d'expliquer aux gens qu'il faut qu'ils fassent très attention quand ils traversent nos troupeaux, surtout que là, dû à la prédation, on a maintenant tout le monde a des patous, donc il faut les informer sur les dangers du patou. Le loup arrive aussi, donc ça devient très compliqué. Donc il faut les informer par rapport à la conduite à tenir avec nos animaux, avec nos patous. Et donc ça, c'est une surcharge de travail aussi un petit peu pour nous. Et c'est vraiment pas facile parce que et non pas tout, il faut à la fois qu'ils protègent nos troupeaux de la prédation, mais aussi ils protègent les troupeaux aussi contre les gens qui s'approchent trop près. Et donc ça, là, ça devient un problème.
0: Vous prenez des vacances régulièrement ?
2: Oui, en s'organisant, on arrive à prendre un peu de temps. Donc c'est sûr qu'on ne peut pas partir tous les jours. Hein. C'est sûr qu'il y a des périodes, notamment les grosses périodes touristiques, où on ne peut pas partir. Après, on arrive hors saison à trouver des plages où on arrive à s'évader un petit peu.
0: Oui, vous arrivez à vous faire remplacer parce qu'il y a des systèmes de remplacement.
2: Alors nous, bon, le fait qu'on soit plusieurs sur l'exploitation, il y a des périodes où il y a un peu moins de travail. Et là, notamment l'automne et un petit peu le printemps. Et là, bon, on arrive à faire des roulements pour arriver à prendre un peu de temps libre, aller passer un peu de temps en famille. Mais c'est pas évident. Moi, j'ai des collègues qui ont du mal à se faire remplacer, qui ne peuvent pas se faire remplacer. Et c'est vrai que c'est un problème dans cette profession-là.
0: Donc là, on va aller traire les vaches.
2: Voilà, exactement. Là, c'est l'heure. Le soir, on traite vers 6h30, le matin aussi. Donc, elles nous attendent là et il faut partir à la traite.
1: Bonne nuit.
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7: Nos prévisions selon Météo France 5 pour ce lundi 10 août. C'est encore instable et assez chaud. Le matin, des nuages bas sont présents sous 1500 mètres d'altitude et remontent potentiellement jusqu'à 1700 mètres d'altitude. Le ciel va se voiler progressivement au-dessus. Le temps va devenir instable l'après-midi avec des averses potentiellement orageuses jusqu'en fin de journée et jusqu'en fin de soirée même. Le cumul a priori est faible, de l'ordre de 1 à 5 mm attendu. Et c'est un retour au calme la nuit suivante avec seulement quelques nuages bas soumis à 1200 mètres d'altitude. L'isotherme 0 degré quant à lui est vers 4300 mètres et les températures maximales iront de 25 à 28 degrés en vallée, 21 à 24 degrés vers 1500 mètres et 18 degrés à 2400 mètres d'altitude avec un vent de sud-ouest modéré sur les sommets et des rafales possibles autour de 40-60 km heure. Voici donc pour les prévisions de ce lundi 10 août.
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6: 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Une déambulation féerique qui invite petits et grands à vivre un moment hors du temps. Un univers poétique où il est joyeux, où les bulles de savon prennent vie, légères ou géantes. Elles dansent dans les airs et émerveillent le public au fil de leur passage. Magnifiquement costumés, les artistes, une échassière et une musicienne à l'accordéon offrent une parenthèse douce et magique. C'est le lundi 10 août, rendez-vous devant la mairie de Luce-Saint-Sauveur à 18h pour une déambulation sous les bulles.
7: 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Tout en bio, tout en vrac, juste pour vous. Et puis en suivant à 18h, rendez-vous toujours à Arras-en-Lavedan, au Cairn, pour un karaoké. Tous les lundis, c'est du karaoké à 18h, au Cairn, à Arras-en-Lavedan. 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Alors, les soirées festives et gourmandes, c'est tous les lundis à Arras-en-Lavedan. Lundi à 18h à Cotteret, on vous donne rendez-vous au Parc National des Pyrénées pour la conférence sous la surface des lacs de montagne. Il y a dans les lacs de montagne tellement plus que ce que l'on pourrait voir au premier regard. Chercheur au CNRS, Staffan Jacob étudie comment les organismes s'adaptent à leur environnement. Depuis plusieurs années, il étudie le plancton des lacs des Pyrénées. Il y va pour partager, discuter, expliquer, échanger, parler de ces vivants incroyables et parler de ce qui les menace aussi. La conférence de Staffan Jacob, chercheur au CNRS, sur le thème Sous la surface des lacs de montagne, c'est ce lundi à 18h à la Maison du Parc National des Pyrénées à Cotteret.
6: 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Une conférence passionnante autour des noms des lieux, de villages, de montagnes, de chemins, à découvrir l'histoire, la langue, les traditions qui façonnent l'identité de la vallée. C'est le lundi 10 août à 18h à la Maison du Parc National et de la Vallée, une conférence sur la toponymie de la vallée de Gavarnie et Barèges. C'est à Luce-Saint-Sauveur.
7: Lundi, l'établissement de Sang Français fait des escales à Luce-Saint-Sauveur. Alors qu'en pleine vacances scolaires, les dons de sang sont en baisse et que chaque poche compte, une collecte de sang est organisée au forum de Luce-Saint-Sauveur ce lundi de 13h30 à 18h45. Une collecte de sang, c'est ce lundi de 13h30 à 18h45 au forum de Luce-Saint-Sauveur.
6: Le mardi 11 août, rendez-vous au tennis du Turon de la Mazou de 19h à 21h pour le concert Dumbledore's. Ça se passe à Luce-Saint-Sauveur de 19h à 21h au tennis du Turon de la Mazou, le concert Dumbledore's.
7: Mardi, de 9h à midi, à la Maison de la Montagne, Argelès-Gazost, c'est la permanence du PGHM de Pierre Fitness-Talas. Le PGHM est présent chaque mardi à la Maison de la Montagne pour répondre à toutes les questions sur les conditions de sécurité en montagne. Alors n'hésitez pas à aller à leur rencontre. La permanence du PGHM de Pierre Fitness-Talas à la Maison de la Montagne, c'est tous les mardis, de 9h à midi, à la Maison de la Montagne, à Argelès-Gazost. Mardi à 19h à la Maison de la Montagne à Argelès-Gazost, on vous propose la projection « Va dans les bois, va » de Robin Bogorzelski. À 9 ans, Sana partage avec sa mère et sa grand-mère leur première estive en tant que bergère débutante. Trois générations de femmes qui s'initient ensemble à la vie en montagne. Entre découverte du troupeau, rythme des alpages et lien au sauvage. D'une durée de 42 minutes, la projection « Va dans les bois, va » de Robin Bogorzelski, c'est ce mardi à 19h à la Maison de la Montagne à Argelès-Gazost. Gazost. Chaque mardi de 16h à 19h à Barèges, on vous propose sur l'aire de jeu de venir faire du biathlon et du tir à l'arc. Entièrement gratuit, des initiations et des parties de biathlon et de tir à l'arc, c'est tous les mardis de 16h à 19h sur l'aire de jeu à Barèges.
8: Je te salue.
7: Mardi, à partir de 21h à l'église Saint-Saturnin à Argelès-Gazost, c'est le concert des chanteurs montagnards Arielès. Le concert des chanteurs montagnards Arielès, c'est ce mardi à 21h à l'église Saint-Saturnin à Argelès-Gazost.
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0: 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Hein.
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2: Connaissez-vous le tableau d'Edgar Degas, Femme s'essuyant la nuque après le bain, que l'on peut voir au musée d'Orsay à Paris ? Mireille Lafitte a écrit une nouvelle sur ce tableau qui s'intitule « La chevelure de Clarisse » et que l'on peut trouver dans le recueil de nouvelles « Du pinceau à la plume » d'Edito, les éditions Oléronaises. Paul Vacher a pris la boîte de chocolat que sa fille vient de lui apporter. Comme chaque année depuis 8 ans à Noël, il a le droit à un assortiment de pralinés, ce qu'il aime. Elle a bien sûr choisi le plus grand format du magasin. Il en aura pour un moment, à raison de 2 bonbons par jour. Rien de nouveau cette année encore, tout est comme d'habitude. De toute façon, il n'y a jamais eu grand-chose de nouveau dans la vie de Paul Vacher, surtout depuis qu'il a la retraite. 5 ans déjà. Son modeste pavillon, situé sur les hauteurs de Montreuil, est devenu trop grand depuis longtemps, depuis que ses enfants, 2 garçons installés en Australie, et sa fille restée, elle, à Paris, sont partis. Depuis aussi que sa femme est morte. 15 ans déjà. On ne le dirait pas, mais le temps finit par passer, malgré tout. Tous les ans, donc, sa fille lui porte une boîte de chocolat praliné pour Noël. Avec une reproduction de peinture célèbre sur le couvercle, il les collectionne. Il les découpe, les encadre, les accroche dans sa salle à manger. Il fait des puzzles aussi. Quand il les a finis, il les colle sur une planche taillée aux bonnes dimensions et il les met au mur. Tout ça, c'est en souvenir. Paul Vacher était gardien de musée. Cette année, sur la couverture de la boîte, la leçon de danse de Degas, il connaît. « Tu ne l'avais pas celle-là au moins ?» demande sa fille. Comme si elle ne le savait pas. Ou peut-être bien qu'elle achète au hasard, sans voir ce qu'il y a sur le couvercle, parce qu'au fond, elle s'en fiche pas mal. Non, elle a demandé ça comme ça, pour dire quelque chose, parce qu'elle n'a pas grand-chose d'autre à dire. Non, je ne l'avais pas. Et pourtant, c'est pas faute d'être célèbre. Sa réponse lui paraît idiote. Il se tait. Un long silence. Le père et la fille n'ont pas grand-chose de plus à se dire. Pas plus aujourd'hui qu'hier ou que l'année dernière. De toute façon, Paul Vacher est plutôt taiseux. Cela vient sans doute des longues heures qu'il a passées assis sur une chaise à surveiller les salles du musée. De temps en temps, il lui arrivait de donner le renseignement qu'on lui demandait, un visiteur perdu la plupart du temps. Mais on ne peut pas parler de conversation. Depuis son veuvage, sa vie n'a été en fait qu'un long silence. Pourtant, aujourd'hui, il a envie de parler. Degas. Il y a eu une rétrospective au musée un jour, qui a duré 3 mois. Oh, te dire la date exacte, je ne pourrais pas. Ça doit être dans mes cartons, là-haut, dans le grenier. Tu sais que j'ai tout gardé. Ah, je sais, oui. Tu pourrais peut-être t'en débarrasser maintenant, non ? Rien ne presse, si. Attendez donc que je sois mort, tes frères et toi, pour faire le ménage. Mais qu'est-ce que tu vas garder, papa ? Tu ne vas pas me dire que tu t'intéresses encore à tous ces prospectus, ces dépliants, ces catalogues qui sont entassés au grenier. Tu les lis parfois ?
4: Ça m'arrive.
2: Ah bon ? Un autre silence. Paul Vacher ouvre la boîte, prend un chocolat, en offre un à sa fille.
5: C'est pour toi, papa.
2: Oh, prends donc, ne fais pas de manière, j'en aurai bien assez. Il referme la boîte, s'attarde sur le couvercle. Pour en revenir à ce que je disais, il y a eu une rétrospective. Degas et le nu, ou le nu chez Degas, je sais plus au juste. C'est tout là-haut dans les papiers. Bref, comme je te l'ai dit, l'exposition a duré 3 mois.
5: Et le premier jour d'ouverture au public, je vois arriver une jeune fille qui pousse une femme assise dans un fauteuil roulant. Très vieille cette femme, au moins 90 ans, si ce n'est pas plus. Toute ratatinée sur son fauteuil. Ridée, tu ne peux pas imaginer à quel point. Mais malgré tout, bon pied, bon œil, comme on dit. Enfin, c'est l'impression qu'elle donnait. J'ai su plus tard qu'elle avait presque 100 ans et qu'elle avait toute sa tête. Donc, la jeune fille entre dans la salle que je surveillais. Elle se dirige sans hésiter vers une toile précise. Une femme nue, de dos, assise sur le rebord d'une baignoire, en train de se sécher la tête avec une serviette. Un corps jeune, magnifique. Une chevelure rousse, longue et épaisse, de toute beauté. Un des nus exposés. Elle installe la vieille devant cette toile, se penche sur elle, lui dit quelque chose que je n'ai pas entendu, l'embrasse et quitte la salle. Eh bien, tu me croiras si tu veux, mais la vieille est restée là, de 2h à 4h de l'après-midi, à contempler ce portrait. À un moment donné, j'ai regardé si elle dormait, mais non ! Elle regardait toujours et parlait à voix basse. Tu comprenais ce qu'elle disait ? Non, je n'étais pas assez près. Mais je me suis un peu rapprochée pour lui demander si elle n'avait besoin de rien. Elle n'a pas répondu. Elle était peut-être sourde ou dingue ? Non, non, je te dis qu'elle avait toute sa tête. Elle voyait, elle entendait très bien. D'ailleurs, elle a levé une main qu'elle a remuée comme ça, pour me faire signe que non, elle n'avait besoin de rien. Je me suis quand même penchée un peu pour voir sa figure et je l'ai vue qui recommençait à parler toute seule. Mais je suis sûre qu'elle n'était pas folle et j'aurais bien voulu savoir ce qu'elle disait. Elle avait l'air de tenir une conversation avec quelqu'un. Et elle est restée comme ça jusqu'à ce que la jeune vienne la chercher. La même fille ?
1: La même.
5: Et tu ne lui as pas demandé qui elles étaient ?
1: Non, pas sur le moment, et je ne vois pas au nom de quoi je lui aurais demandé. Ce n'est que plus tard, quand je l'ai revue, qu'elle m'a dit que la vieille femme était son arrière-grand-mère. Et encore, c'est par hasard que je l'ai revue, et que je lui ai posé quelques questions, parce que elle m'a intriguée, cette femme, tu peux me croire. Quand tu penses qu'elle est venue tous les mercredis, tous les samedis et tous les dimanches après-midi, de 14h à 16h, pendant 3 ans.

0: tu ne lui as jamais parlé. Tu n'as jamais demandé à la jeune pourquoi elle venait comme ça toutes les semaines.
1: Non. Après tout, chacun est libre.
0: Et elle ne regardait pas les autres tableaux.
1: Non. Que cette jeune femme sortant du bain. Et j'ai su pourquoi après. Mais vraiment par hasard, comme je te l'ai dit. J'étais dans le bus, après le boulot, et j'ai vu monter la jeune, pas loin de la Concorde. Elle est montée, et elle s'est assise à côté de moi. Et tu me connais, je ne suis pas du genre à parler, comme ça, de but en blanc, surtout à quelqu'un que je ne connais pas. Mais là, ça a été plus fort que moi. Il a fallu que je sache. Et je lui ai parlé. « Bonjour, mademoiselle, vous ne me reconnaissez pas ?»«
0: Non, non, je devrais. »
1: Je suis surveillant au musée d'Orsay.
0: Ah, excusez-moi, mais...
1: Oui, c'est vrai, nous n'avons pas d'habitude qu'on nous remarque, nous autres surveillants. Les gens ne sont pas là pour nous, c'est pas vrai. Et puis, avec l'uniforme, nous nous ressemblons tous. Nous sommes quasiment transparents.
0: Non, c'est que, enfin, il y avait la dame qui était dans le fauteuil. Oui. C'était mon arrière-grand-mère. Vous savez qu'elle allait fêter ses 100 ans le mois prochain? Elle est morte il y a 15 jours.
1: Oh, je suis désolée. Vous aviez l'air très proches toutes les deux, je me trompe?
0: Non, je l'aimais beaucoup. Elle me manque.
1: Je peux vous demander quelque chose?
0: Oui, bien sûr.
1: Pourquoi est-elle venue aussi souvent voir les deux gars?
0: Le Degas, vous voulez dire?
1: Le Degas, oui. Ça m'a intriguée, vous savez. Mais je n'ai jamais osé vous parler avant aujourd'hui.
0: Oh, je comprends. Elle regardait ce tableau et uniquement celui-là parce que cette femme s'essuyant la nuque après le bain, c'est elle.
1: Elle? Votre...
0: Mon arrière-grand-mère, oui. Elle s'appelait Clarisse. Comme moi. Elle avait 15 ans quand Degas lui a demandé de poser pour lui.
1: Inutile de vous dire que ses parents n'étaient pas d'accord. C'était une jeune fille de bonne famille. Ses parents étaient tous les deux professeurs à l'opéra.
0: Sa mère enseignait le chant et son père était professeur de danse, le même que celui qu'on voit sur le tableau des danseuses de Degas. Et quelquefois, les attendre. C'est là que le peintre, qui connaissait un peu ses parents, l'a rencontrée. Elle avait des cheveux magnifiques. C'est sans doute cela qui l'a attirée.
1: Vous avez les mêmes, mademoiselle.
0: Oh, pas tout à fait. Les miens sont d'un blond vénitien, exactement.
1: Ils sont très beaux, mais si je puis me permettre, ce serait mieux si vous ne les attachiez pas.
0: Pour ressembler au modèle?
1: On peut dire ça, oui. Finalement, les parents de Clarisse ont accepté puisque la talle est là.
0: Oh, ça ne s'est pas fait comme ça. Ses parents se sont laissés convaincre parce qu'ils étaient artistes. Et comprenait qu'il s'agissait d'une œuvre artistique. Mais sa mère a posé une condition. Elle assisterait à toutes les séances de pose et Clarisse resterait habillée jusqu'au dernier moment.
1: Elle riait tellement quand elle me l'a raconté.
0: Quand elle a appris qu'il allait y avoir une rétrospective sur le nu de Degas, elle m'a demandé de l'amener au musée les mercredis, les samedis et les dimanches après-midi et de la laisser seule devant sa toile. Elle était pourtant très fatiguée, mais sa demande ressemblait à une dernière volonté, alors je l'ai exaucée. Je savais que je lui faisais plaisir, mais avant de mourir...
1: Oui?
0: Elle s'est mise à pleurer, ce que je l'avais jamais vu faire. J'ai eu un si beau corps, ma chérie, de si beaux cheveux, et regarde ce que le temps a fait de moi. Ces vieilles mains toutes tordues, cette peau toute tachée, ces cheveux si rares et si ternes, ces jambes mortes, et ce corps détruit. On ne devrait pas devenir aussi vieux et aussi abîmé. Ne laisse pas le temps avoir raison de toi comme ça, ma chérie. Ne laisse pas le temps. C'était si ce chagrin.
1: Quand elle regardait le tableau, on aurait dit qu'elle parlait à quelqu'un.
0: En fait, elle récitait un poème de Baudelaire qu'elle adorait, à une mendiante rousse.
1: À une mendiante rousse ?
0: Oui, excusez-moi, c'est là que je descends. Au revoir, monsieur.
1: Au revoir, mademoiselle, et merci d'avoir répondu à mes questions. Venez me voir de temps en temps au musée.
0: Elle est venue ?
1: Non. Je ne sais pas si elle m'a entendu quand j'ai dit ça. Elle était déjà sur le trottoir. Par contre, j'ai acheté les fleurs du mal de Baudelaire et j'y ai trouvé à une mendiante rousse.
0: Et sa fille, éberluée, l'entend réciter les derniers vers du poème.
1: Va donc, sans autre ornement, parfum, perle, diamant, que ta maigre nudité, ô ma beauté.
0: Ce que Paul Vacher ne dit pas à sa fille, c'est qu'au moment où il a regardé par la fenêtre du bus, la jeune fille s'est retournée, lui a fait un petit signe de la main et a défait le lien qui retenait ses longs cheveux. Dans le soleil couchant, ils ont brillé comme de l'or. Non, ce tableau-là, il le garde pour lui.
2: C'était La chevelure de Clarisse, de Mireille Lafitte, lue par Corinne Timmer, mise en monde par Gilles Lagoutte pour l'émission Veux-tu que je te lise ? Vous avez pu écouter Richard Cochiant, La main du peintre, et pour finir, France Gall, Cézanne Pain. À la semaine prochaine.

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3: 7h à Tel Aviv, midi à Oulan-Bator. Et 4h en temps universel. Bonjour Marion Kazanov.
4: Bonjour Arthur Ponchelet.
3: Une nouvelle demi-heure d'actualité avec vous et à la une, la population israélienne divisée sur le plan de paix à Gaza.
4: Le Premier ministre Benjamin Netanyahou a officiellement rejeté ce projet américain en 15 points. Un calcul politique à quelques mois des législatives, quitte à prendre le risque de se lancer dans un bras de fer avec Washington. L'escalade se poursuit au Yémen. Les rebelles houthis poursuivent leur frappe contre les forces gouvernementales et leurs alliés saoudiens. Reportage dans ce journal en Mongolie, pays voisin de la Russie, très dépendant de son or noir et qui subit aussi les conséquences des frappes ukrainiennes sur le pétrole russe. Un défi quotidien pour se déplacer, on va l'entendre. Ce 10 août marque la journée mondiale contre la chasse aux sorcières. Au Ghana, ces accusations coûtent parfois la vie. Des ONG veulent l'inscription d'une loi pour protéger ces femmes. Et puis l'Europe attend un phénomène astronomique rarissime, une éclipse solaire. Ce sera mercredi. Une éclipse tout aussi impressionnante que dangereuse pour l'observer. En toute sécurité, il faut des lunettes spéciales. L'impasse à Gaza après le rejet officiel du plan américain pour un désarmement du Hamas contre un retrait israélien de l'enclave. Le Premier ministre israélien a fini par sortir de son silence et exclut tout retrait avant un réel désarmement du groupe islamiste. Benjamin Netanyahou prend ainsi le risque de se brouiller avec son principal allié, le président américain, mais il espère probablement solidifier sa base électorale à quelques mois des législatives. Ce refus net provoque de vives réactions au sein de la société israélienne toujours aussi divisée sur la question. À Jérusalem, Michel Paul.
5: Le couperet est tombé au bureau du Premier ministre à Jérusalem. Aucun retrait militaire de Gaza sans désarmement intégral du Hamas. En rejetant le plan international en 15 points, Benjamin Netanyahou suscite un vif désaccord dans les rues. Shai est un réserviste en permission venu se rafraîchir à une terrasse de café du centre-ville.
6: C'est une honte absolue, le refus de Netanyahou d'envisager la moindre perspective et de prendre ses responsabilités. Au lieu de poursuivre ce massacre sans fin, c'est un drame pour des générations.
5: Une impasse politique que certains attribuent directement au choix de stratégie du Premier ministre Gaza, comme le dénonce Roni.
7: Il va tout faire pour faire capoter n'importe quel plan tant que ça sert ses intérêts. Il faut absolument que nous sortions de là-bas tout en exigeant qu'ils soient désarmés.
5: Et face à ces critiques, la ligne de fermeté affichée par le gouvernement conserve de fervents partisans. Pour Hadi, la sécurité prime surtout.
8: Ma réponse, c'est qu'aucun retrait de l'armée ne doit avoir lieu tant que nous ne sommes pas certains qu'il n'y a plus aucun danger pour Israël. Notre sécurité est prioritaire. Le coup que nous avons subi était trop lourd.
5: Et entre rejet du gouvernement et impératif de sécurité, la société israélienne demeure profondément fracturée face aux suites du conflit. Michel Paul, Jérusalem, RFI.
4: Cet accord refusé par Benjamin Netanyahou est censé lancer la deuxième étape du plan de paix. Et pourtant, la seule voie à suivre a regretté hier le représentant du Conseil de la paix pour Gaza, conseil créé par Donald Trump. Ce dernier ne s'est pas encore exprimé sur le sujet, mais il a de nouveau abordé la situation en Iran. Le président américain affirme que son pays reste discret pour l'instant et se contente de constater le très mauvais état de l'économie iranienne. Téhéran, de son côté, a durci le ton hier. L'Iran affirme que le détroit d'Ormuz restera fermé tant que Washington n'acceptera pas toutes ces conditions. Un autre conflit prend de l'ampleur dans la région. Les rebelles houthis du Yémen ont revendiqué de nouvelles frappes hier. 11 personnes, civiles et militaires, ont été tuées dans un port contrôlé par le camp rival, à savoir le gouvernement qui est reconnu par la communauté internationale et soutenu par l'Arabie Saoudite. Les rebelles, soutenus eux par l'Iran, ont d'ailleurs aussi frappé l'Arabie Saoudite hier en ciblant une raffinerie dans le sud-ouest. Une escalade donc dans ce conflit gelé par une trêve en 2022, une escalade difficile à enrayer, selon l'envoyé spécial des Nations Unies pour le Yémen, le Suédois Hans Grundberg.
9: Mon travail de médiateur, c'est d'essayer de trouver des solutions là où on ne pense pas qu'il y en a. Et pour l'instant, je dois dire que c'est un travail assez difficile. Surtout dans la logique où on est aujourd'hui, c'est particulièrement compliqué. On rentre dans une situation où une attaque génère une volonté de riposte qui peut ensuite générer une guerre. Et donc, le défi, c'est d'essayer d'appeler aux parties de faire preuve à une grande retenue. Ça se traduit en des discussions compliquées, des discussions difficiles que j'ai chaque jour.
4: L'envoyé spécial des Nations Unies pour le Yémen, Hans Grundberg. Propos recueillis par Nicolas Fellmann. Toute la situation dans la région est à suivre minute par minute sur notre direct en une de notre site internet. La Russie dit avoir détruit de nouveaux drones ukrainiens, près de 312 heures seulement, selon le ministère de l'Intérieur. L'Ukraine, dans ses frappes de drones, vise essentiellement le pétrole russe, raffineries, dépôts de carburant, terminaux pétroliers. Avec l'effet escompté, le pays connaît une crise du carburant depuis plusieurs semaines, une crise qui dépasse même ses frontières. Son voisin, la Mongolie, qui importe 95% de son pétrole, subit d'importantes pénuries, rendant le quotidien plus compliqué. Reportage à Oulan-Bator d'Étienne Cholez.
10: Des hommes dorment par terre, sur le trottoir, à côté de la station-service. Shin Bayar, 45 ans, vient de se réveiller de sa sieste sur le béton.
11: Ça fait 3 heures que j'attends ici et je suis tout au bout de la file. Sincèrement, depuis une semaine, je passe la moitié de mon temps à attendre pour remplir mon réservoir.
10: Cette station essence n'est même pas encore ouverte, vide depuis la veille. Mais Sayarna, un chauffeur pour touristes, a laissé sa camionnette toute la nuit devant la barrière. Il veut être certain d'être le premier servi.
12: Tout est galère. Je travaille moins, je perds de l'argent dans la période de l'année où j'en gagne le plus normalement. Là, je dois amener une famille à un mariage cet après-midi. Si le camion d'essence n'arrive pas dans une heure, je vais devoir annuler.
10: Car personne ne sait quand ce camion pourra ravitailler la station essence, pas même ses employés comme Ron Goro. Elle patiente sur une chaise de camping.
13: On est stressé. Hier, après le passage du camion de ravitaillement, on a vidé les cuves d'essence en moins de 3 heures.
10: Pour éviter les scènes de chaos, le gouvernement mongol a pris des mesures jusqu'au 15 août. C'est 50 000 tugriks, la monnaie locale, maximum par voiture. Ça fait une quinzaine de litres d'essence et un jour sur deux, en fonction du dernier chiffre de sa plaque d'immatriculation. Étienne Cholez, Oulan-Bator, RFI.
4: Au Mali, au moins 12 militaires tués dans la ville de Sang, dans le centre. Les djihadistes du Jnim ont revendiqué cette attaque dimanche dans un camp de l'armée malienne. Ils ont aussi emporté du matériel militaire. L'armée qui affirme que le calme est revenu et qu'elle contrôle bien ce camp. Ce 10 août marque la journée mondiale contre les chasses aux sorcières. Au Ghana, c'est l'occasion de relancer le débat sur la loi contre les fausses accusations de sorcellerie. Il y a 6 ans, une femme de 90 ans en a été victime. Elle a été battue à mort. Les ONG attendent donc un texte de loi pour punir ces fausses accusations. C'est le cas de John Azuma, président du Sanet Institute, ce institut de recherche très impliqué sur le sujet. Il doit bientôt rencontrer la ministre du Genre, de l'Enfance et de la Protection sociale du Ghana.
14: Sous le gouvernement précédent, le président avait refusé de signer la loi. Aujourd'hui, avec le gouvernement actuel, le président Mahama avait promis que dès son arrivée, il signerait ce projet de loi. Mais puisqu'il s'agit d'un nouveau parlement, le projet de loi doit à nouveau être examiné par celui-ci avant que le président puisse le signer. Mais aujourd'hui, le président et le gouvernement affirment qu'ils ne veulent pas que ce soit un projet de loi d'initiative parlementaire, mais plutôt une proposition gouvernementale. Je vais donc aller demander à Madame la ministre qui, au sein du gouvernement, est en charge de cette question, qui va la faire avancer et aussi comment pouvons-nous, en tant que société civile, apporter notre soutien et veiller à ce que ce projet de loi soit adopté. Cette loi sera un outil supplémentaire d'éducation, de sensibilisation, mais aussi de dissuasion et permettra de rendre justice aux victimes. Nous poursuivons donc notre travail d'éducation et de sensibilisation qui est très important. Mais nous pensons que si nous disposions de ce projet de loi, cela nous aiderait énormément.
4: John Azuma du Sanet Institute, il répondait aux questions de Willy Diallo. Selon Amnesty International, le Ghana est le seul pays au monde à maintenir des camps de sorcières. Ce sont des villages humanitaires où vivent des femmes accusées de sorcellerie. Ils seront bientôt jugés pour appel à la haine contre les femmes. Ça se passe en France. Une trentaine d'utilisateurs d'une boucle Telegram masculiniste seront jugés à l'automne. Sur ce groupe, donc, des propos misogynes, réactionnaires et qui appellent parfois à la violence. Marika Zadebès et Desli sont passibles d'un an de prison et de 45 000 euros d'amende.
15: Ils étaient plus de 1700 à être abonnés à cette boucle de la messagerie Telegram nommée Femme Blancherie. Ils échangeaient depuis le mois de mars des propos sexistes et misogynes, des photos et des vidéos de femmes dont ils se moquaient. Certains appelaient à la haine envers le sexe opposé. C'est grâce à la veille numérique des espaces masculinistes, spécialement demandée par le parquet de Paris, que l'Office central de la lutte contre les crimes contre l'humanité et les crimes de haine repère ces échanges entre des individus de toutes les régions de France, aux profils variés, mais pour la plupart socialement insérés, des infirmiers, des agents pénitentiaires ou encore des conducteurs de transport en commun. 45 ont été interpellés et placés en garde à vue début juin. Tous reconnaissent des messages problématiques, mais certains parlent d'humour noir ou de simples blagues vulgaires. D'autres se justifient par leur agacement ou les effets de l'alcool. 34 d'entre eux devront s'expliquer devant la justice au mois de novembre. Selon une étude de l'Université de Dublin en Irlande, reprise dans un rapport parlementaire français publié fin juin sur les dangers du masculinisme, sur certains réseaux sociaux, un jeune homme se voit proposer des contenus anti-femmes au bout seulement de 23 minutes de consultation.
4: Et précision signée Marie Casadebé. La Lune s'apprête à voler la vedette au soleil. Après demain, mercredi, le continent européen va connaître une nouvelle éclipse solaire, un phénomène astronomique rarissime. Mais attention les yeux, pour l'observer en toute sécurité, il faut se protéger avec des lunettes spéciales que les pharmacies vendent en ce moment à tour de bras en France, à Rambeng.
16: Pour observer en sécurité l'éclipse solaire, il faut des lunettes de protection spéciales. Dans cette pharmacie parisienne, les lunettes d'éclipse sont bien exposées et les Français en achètent, comme l'indique Ryan, le pharmacien.
17: Pour l'instant, on en a eu quelques-uns qui sont venus acheter pour toute leur famille. Donc oui, à coup de 10 lunettes par personne, quoi.
16: Regarder directement une éclipse solaire, c'est dangereux, comme l'explique le docteur Sarah Ayelocher, chirurgienne ophtalmologue à l'hôpital des 15-20 à Paris.
18: Alors, il y a un danger essentiel, c'est tout simplement la cécité, parce que ça peut entraîner la vision d'une tache noire au centre, parce que c'est la macula, le centre de la rétine qui est atteint. On appelle ça plutôt la malvoyance, parce qu'on verra sur le côté, mais on pourra plus lire, plus reconnaître les visages, plus écrire, et donc ça c'est vraiment très grave.
16: Les lunettes spéciales Eclipse sont vendues en pharmacie ou chez des opticiens, mais si vous les achetez sur internet, il faut surtout vérifier qu'elles sont aux normes.
18: En gros, si vous regardez à travers, vous voyez rien. On voit vraiment uniquement quand on regarde le soleil, et il faut quand même vérifier les normes, au moins CE, ISO. Le but, c'est vraiment pas de vendre des lunettes pour éclipse, c'est vraiment de protéger sa rétine, en fait.
16: En France, lors de la dernière éclipse solaire de 1999, plus de 250 cas confirmés de lésions oculaires ont été enregistrés, dont 17 cas graves chez les 19-25 ans.
4: À Rambeng. Et après cette éclipse, les Français devront attendre 2081 pour en voir une nouvelle. Elle, de son côté, a fini par éclipser la concurrence. La néerlandaise Demi Vollering a remporté hier le Tour de France. Elle a fini par distancer la polonaise Kasia Niewiadoma pour arriver avec 1 minute 18 secondes d'avance sur la ligne d'arrivée à Nice. Sur la Côte d'Azur, RFI 6h13 à Nice et à Paris. On poursuit notre tour du monde de l'actualité avec nos chroniques.
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0: Marion Casanov.
4: On va d'abord partir au Venezuela. Plus d'un mois après le double séisme dans le nord, beaucoup de sinistrés sont encore sans logement et doivent gérer le choc de la catastrophe, celui du deuil.
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20: Hier, au lendemain d'une manifestation de l'opposition dont la répression...

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4: À Puy-d'Arieux, sur les hauteurs du lac, une ancienne bâtisse abrite depuis 1995 la Maison de la Nature et de l'Environnement des Hautes-Pyrénées. Un lieu de sensibilisation, mais aussi une structure qui pilote des actions concrètes sur le terrain, notamment via son pôle Arbres et Paysages 65, qui relance à la rentrée sa campagne de plantation de haies et d'arbres champêtres. Un programme qui prend un relief particulier alors que les épisodes de canicule se multiplient. Avec moi, Héloïse, au téléphone de la Maison de la Nature et de l'Environnement à Puy-d'Arieux. Bonjour Héloïse.
5: Bonjour.
4: Alors, quel est votre rôle exactement à vous, Héloïse, au sein de la Maison de la Nature?
5: Je suis chargée de communication et de gestion de projet. Donc, mon travail consiste à m'occuper de la communication de l'association, à organiser nos différents événements, à préparer les séjours éducatifs que l'on reçoit toute l'année à la Maison de la Nature, et également de dynamiser la vie associative avec nos bénévoles.
4: Alors, vous avez déjà un petit peu présenté cette Maison de la Nature. Est-ce que vous pouvez nous en dire un petit peu plus? Et pourquoi est-ce qu'elle a été créée?
5: Alors, la Maison de la Nature, effectivement, comme vous l'avez dit, a été créée en 1995 par une initiative communale. Donc, on est une association d'éducation à l'environnement. On sensibilise, on informe à l'environnement aussi bien des publics jeunes qu'adultes. Donc, par l'intermédiaire de séjours éducatifs, mais également à la journée. Nous avons effectivement un pôle arbre et paysage, donc on sensibilise à l'arbre hors forêt. Ce pôle permet d'accompagner des agriculteurs, des particuliers, des collectivités, à planter de la haie champêtre et faire de la gestion durable des haies. On fait aussi la promotion des essences locales. Ce pôle est assez complet. On a également un pôle d'accompagnement des territoires. On va accompagner les territoires des Hautes-Pyrénées, mais également du Comminges, sur des programmes de transition écologique. Et nous avons également un gîte de groupe, de l'hébergement et de la restauration. Donc ça nous permet d'accueillir aussi bien des scolaires et des centres de loisirs, mais également du public, des particuliers qui souhaiteraient se réunir au sein de notre gîte. Et au sein de notre gîte, nous avons des jardins pédagogiques. Donc ces jardins, ils nous permettent de faire des animations, mais également d'avoir des légumes. Et ces légumes, on va pouvoir les cuisiner au sein du gîte et les proposer à notre restauration.
4: Donc là, concrètement, quelles sont vos missions au quotidien? On imagine des animations pour le grand public, mais qu'est-ce que vous allez faire, par exemple, cet été là pour promouvoir un peu ce que vous faites au niveau de la Maison de la Nature, en termes d'événements, mais également en termes d'actions concrètes sur l'environnement?
5: Sur l'été, on va proposer la programmation d'ateliers de sorties. On a proposé des sorties biodiversité, par exemple à la tourbière de Clarins. Une balade guidée, en partenariat avec la communauté de communes du plateau de la Meusan. On reçoit également des stages BAFA au sein de notre structure. Donc, ce sont des stages qui sont encadrés par l'association Les Francas d'Occitanie. On a également, samedi, ma collègue du pôle arbre et paysage a encadré une récolte de graines en végétal local. Donc là, c'est proposé à des bénévoles ou des personnes tout simplement intéressées à venir récolter des graines. Ces graines vont nous permettre d'avoir des plants cet hiver. On propose également des écoles buissonnières des familles. Ce sont des ateliers à faire en famille. Donc là, on en a proposé un en juillet et un prochain, le mercredi 26 août. Ce sont des après-midi où les familles peuvent faire des activités avec une thématique en particulier. Donc là, au mois d'août, ça va être la fabrication de cabanes. On va faire également des balades. Donc là, il y a une balade qui est organisée sur les arbres remarquables à Tarbes le 22 août. Donc voilà, un calendrier assez complet cet été.
4: Donc là, aujourd'hui, votre pôle Arbres et Paysages 65, il relance sa campagne de plantation pour la rentrée prochaine. Avec les vagues de chaleur de cet été, en quoi est-ce que planter une haie n'est pas seulement un geste esthétique, c'est également un outil concret face au changement climatique? Est-ce que vous pouvez expliquer pourquoi est-ce que c'est important de planter des haies et des arbres, et pourquoi est-ce que ce programme est devenu essentiel avec les actualités?
5: Alors effectivement, le pôle Arbres et Paysages, c'est un compost qui va donc accompagner à la plantation de haies. Donc effectivement, planter une haie, c'est parce qu'une haie, c'est, on va dire, il y a plusieurs rôles en fait. L'arbre champêtre, il a plusieurs rôles dans la plantation. Alors moi, je suis pas spécialiste, on va dire, de ce pôle-là. En tout cas, l'arbre va pouvoir apporter donc de la fraîcheur, va pouvoir être améliorer la qualité du sol. Mm-hmm. Du coup, ça va favoriser par exemple l'infiltration de l'eau. Ça va permettre du coup d'avoir un microclimat, puisque en fait, si la haie est plantée au niveau des cultures, elle va protéger les cultures et les animaux du vent, c'est important, et également du soleil et de la chaleur. C'est une barrière à ces éléments. Ça va être un refuge pour la biodiversité, donc ça va permettre d'abriter la faune sauvage, on parle de corridor écologique. Et ça va aussi favoriser l'alimentation de certains d'animaux. Et un arbre, ça stocke le carbone, donc on peut parler d'amélioration de la qualité de l'air, parce que en stockant, l'arbre va stocker du carbone et va donc libérer de l'oxygène. Donc en fait, l'arbre, il a tous ces rôles-là. Effectivement, planter des haies va en fait favoriser tous ces rôles de l'arbre.
4: Donc là, concrètement, comment ça se déroule un projet comme ça? Comment se fait la prise de contact? Comment on arrive jusqu'à la plantation? Qui peut en bénéficier? Est-ce que vous pouvez nous aiguiller là-dessus?
5: Donc là, nous, depuis du coup un mois et demi, la saison de plantation, donc la saison a été lancée. Donc j'ai deux collègues donc sur le pôle arbre paysage. Donc comment ça se passe? C'est que une personne, donc que la personne soit agriculteur, particulier, collectivité, entreprise, association, qui décide en fait de monter un projet de haies champêtres, en fait nous contacte directement, donc soit par téléphone, soit par mail, nous explique en fait son projet. Donc mes collègues prennent contact avec cette personne, essaient de comprendre quel est le projet voulu. Donc souvent, en fait, on demande à la personne combien d'arbres elle veut planter. On plante un arbre par mètre, on appelle ça des mètres linéaires. Donc c'est comprendre à peu près l'ampleur du projet. Mes collègues vont les accompagner en fait vraiment de A à Z. C'est-à-dire qu'on va monter le dossier, donc c'est créer la séquence de plantation. Donc c'est savoir quelles essences on va mettre au sein du projet. Ensuite, il y a un dossier administratif à remplir, puisqu'en fait, ces projets sont financés, donc pour qu'il y ait un minimum de reste à charge aux planteurs. Donc, l'agence de l'eau à Bourg-Garonne et la région Occitanie financent une partie de ces projets et peuvent s'ajouter également à ces financements, des financements donc selon d'autres critères, vont se rajouter en fait, à ces subventions et donc encore diminuer le reste à charge. Voilà, pour vous donner un ordre d'idée, sans subvention, on est à 14,60 euros le plant. Et avec subvention, on peut être avec un reste à charge à 5,50 euros par arbre.
4: C'est voilà. Vraiment un projet un peu clé en main, dans le sens en plus où les personnes de la Maison de la Nature vont aider à choisir les bonnes essences de haies pour, en fonction du terrain, en fonction de ce qui est nécessaire pour l'environnement lors de la plantation.
5: Voilà, il y a vraiment un diagnostic qui est réalisé, savoir effectivement quelle est la haie, on va dire, la plus favorable au projet. Et en fait, dès que ça a été déterminé, ensuite il y a le montage de projet administratif où là vraiment on accompagne la personne. Ensuite, il va y avoir mes collègues vont commander en fait ces plants, ainsi que des fournitures et du paillage. Souvent, on a une première commande qui est faite à l'automne et une première donc du coup et après en fait on va recevoir, donc nous on reçoit tout ça à la Maison de la Nature, et en fonction de d'où habite la personne, on va soit demander à la personne de venir chercher donc ses plants, ses fournitures, son paillage, ou bien la livraison est possible, mais ça sera un coût supplémentaire à la charge du planteur.
4: Vous avez une idée du nombre de projets ou de kilomètres de haies qui ont été accompagnés ces dernières années dans le département?
5: Nous, on essaye à être 8 km par an.
4: D'accord.
5: À peu près.
4: Ok.
5: Voilà.
4: 8 km par an. Et alors, c'est peut-être pas votre domaine non plus, mais est-ce que, au niveau de la biodiversité, vous avez ceux qui sont dans ce domaine-là, ils ont pu mesurer concrètement un retour de la biodiversité, un retour d'insectes, d'oiseaux, de petites faunes après une plantation? Est-ce que c'est mesurable, ce genre de choses?
5: Alors oui, c'est mesurable puisqu'on travaille actuellement sur cela. En fait, on a un programme qui s'appelle le programme CARTOC. Et en fait, l'enjeu de ce programme, c'est de croiser donc des éléments de biodiversité et d'érosion de sol. Et se dire, bah voilà, à cet endroit-là, il y a un gros, déficit, par exemple en biodif, ou un gros déficit et beaucoup d'érosion de sol. Et ben, ça nous permet de voir que il est très important en fait de planter de la haie à cet endroit-là. Mmh. Donc en fait, ce sont des données qui nous permettent de montrer ou enfin de démontrer que à cet endroit-là, planter de la haie serait très judicieux. Donc ça, cet outil, c'est de la, en fait, concrètement, c'est de la cartographie qui est réalisée et qui est soumise en fait notamment à des élus. Donc de communes, d'intercommunalités, pour leur dire qu'ici, ben voilà, ce serait important de planter de la haie.
4: Donc si je résume, pour toutes les personnes qui ne connaissent pas encore la Maison de la Nature et l'Environnement depuis Darieux, cette maison, c'est un peu un lieu de recherche, un lieu pédagogique, un lieu de rencontre, un lieu où on peut même se restaurer parce qu'il y a quand même de quoi super bien manger parce que les légumes y viennent directement du jardin de la Maison de la Nature et de l'Environnement. Donc c'est un lieu pluridisciplinaire en lien avec la nature.
5: Voilà, tout à fait. Et, on a des valeurs donc autour de l'environnement et ces valeurs elles ont existé depuis le départ et on continue en fait à les véhiculer tout en rajoutant de nouvelles activités au sein de l'association.
4: Toutes Merci. Les informations de la Maison de la Nature et l'Environnement 65 sur le site internet dédié dont on mettra le lien directement sur notre podcast. Merci beaucoup Héloïse d'avoir répondu à mes questions.
5: De rien, merci à vous.
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2: Nos prévisions selon Météo France 5 pour ce lundi 10 août. C'est encore instable et assez chaud. Le matin, des nuages bas sont présents sous 1500 mètres d'altitude et remontent potentiellement jusqu'à 1700 mètres d'altitude. Le ciel va se voiler progressivement au-dessus. Le temps va devenir instable l'après-midi avec des averses potentiellement orageuses jusqu'en fin de journée et jusqu'en fin de soirée même. Le cumul a priori est faible, de l'ordre de 1 à 5 mm attendu. Et c'est un retour au calme la nuit suivante avec seulement quelques nuages bas soumis à 1200 mètres d'altitude. L'isotherme 0 degré quant à lui est vers 4300 mètres et les températures maximales iront de 25 à 28 degrés en vallée, 21 à 24 degrés vers 1500 mètres et 18 degrés à 2400 mètres d'altitude avec un vent de sud-ouest modéré sur les sommets et des rafales possibles autour de 40-60 km heure. Voici donc pour les prévisions de ce lundi 10 août.
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8: Connaissez-vous le bouquetin ibérique ? Le bouquetin ibérique compte parmi les animaux les plus emblématiques de la faune des Pyrénées. Et pourtant, il avait disparu de nos montagnes. Il est de retour dans les Pyrénées, après une histoire des plus passionnantes.
9: Le bouquetin ibérique, Capra pyrénéica. Comme son nom scientifique l'indique, il fait partie de la même famille que les chèvres. Le bouquetin ibérique est un cousin du bouquetin des Alpes. Il se différencie de ce dernier car il est plus petit et ses cornes sont en forme de lyre.
8: Un peu d'histoire. Il y a 36 000 ans, les bouquetins étaient présents partout en France, comme en témoignent les peintures et gravures rupestres. Il est l'un des rares animaux qui est représenté dans tous les sites préhistoriques en Europe, et pas seulement en montagne. Car oui, les bouquetins sont des animaux rupestres, c'est-à-dire qu'ils affectionnent les falaises, comme par exemple en Dordogne, en Bretagne, en Ardèche, où nos ancêtres les chassaient et les dessinaient. En Espagne, il est encore aujourd'hui bien présent jusqu'en bord de mer, comme en Andalousie ou en Catalogne.
9: La chasse du bouquetin a entraîné sa disparition progressive dans la plupart des régions, y compris plus récemment dans les Pyrénées. En 1910, le dernier bouquetin des Pyrénées françaises est tué à Cotteret. Il reste alors une petite population, côté espagnol. Mais celle-ci finit par s'éteindre. Le 6 janvier 2000, le dernier bouquetin des Pyrénées est retrouvé mort à Ordessa, juste derrière Gavarnie.
8: À l'initiative du Parc National des Pyrénées, les bouquetins sont capturés dans le centre de l'Espagne, au nord de Madrid, pour être relâchés en 2014 dans les Pyrénées françaises, là où ils avaient disparu, à Cotteret. C'est le début du programme de réintroduction du bouquetin ibérique dans les Pyrénées. Depuis, des bouquetins ont été relâchés dans tous les secteurs du Parc National des Pyrénées, ainsi qu'en Ariège.
9: Depuis 2014, la population ne cesse de s'étendre à la reconquête des territoires perdus. On compte aujourd'hui près de 500 bouquetins sur les vallées du Parc National des Pyrénées.
8: Et un bouquetin, c'est quoi ? Les mâles sont appelés boucs. Ils pèsent de 70 à 90 kg. Les femelles, appelées étagnes, pèsent de 30 à 45 kg. Les mâles adultes sont très noirs, alors que les femelles restent fauves.
9: La grande différence réside dans la taille des cornes, qui mesurent 20 cm maximum chez les étagnes, alors que pour les mâles, elles peuvent atteindre jusqu'à plus de 90 cm. Le rut a lieu en hiver, entre novembre et janvier. Les petits, appelés cabris, naîtront en avril-mai.
8: Ils se forment alors des groupes d'étagnes avec des jeunes, appelés chevrés. Les mâles se regroupent également de leur côté, jusqu'au moment du rut, période de compétition entre eux, durant laquelle il est fréquent d'entendre le choc des cornes dans la montagne.
9: Placide, le bouquetin passe plus de temps à ruminer allongé au soleil qu'à fuir l'homme. Il est fréquent de le rencontrer sur les chemins, en haute montagne, comme dans les prairies près des villages, lors

0: de la repousse de l'herbe au printemps.
1: Depuis leur réintroduction, les bouquetins sont suivis de près. Cela permet d'observer leur évolution au fil des années. La croissance de la population est estimée à travers le taux de mortalité et le nombre de naissances. L'observation des bouquetins à travers la longue vue permet de suivre l'état sanitaire des animaux et de repérer d'éventuelles maladies. Les suivis permettent aussi d'observer les déplacements des animaux et de mieux comprendre les lieux de vie qu'ils occupent. Lieux d'estivage, d'hivernage, de rute, de mise bas, etc.
0: Pour faciliter ce suivi, les animaux lâchés sont équipés de colliers GPS et de boucles aux oreilles. Il s'agit de tags de couleur qui permettent de les individualiser et ainsi de comprendre les déplacements pendant toute leur vie. Des opérations de capture à l'aide de fusils hypodermiques ou de cages-pièges permettent d'équiper de nouveaux animaux nés dans les Pyrénées.
1: Si lors de vos randonnées dans les Pyrénées, vous croisez la route de bouquetins, vous pouvez aussi contribuer à leur suivi en relevant les codes couleurs et en prenant des photos. Le site internet bouquetinspyrénées.fr permettra de recueillir vos précieuses observations.
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2: Nos prévisions selon Météo France 5 pour ce lundi 10 août. C'est encore instable et assez chaud. Le matin, des nuages bas sont présents sous 1500 mètres d'altitude et remontent potentiellement jusqu'à 1700 mètres d'altitude. Le ciel va se voiler progressivement au-dessus. Le temps va devenir instable l'après-midi avec des averses potentiellement orageuses jusqu'en fin de journée et jusqu'en fin de soirée même. Le cumul a priori est faible, de l'ordre de 1 à 5 mm attendu. Et c'est un retour au calme la nuit suivante avec seulement quelques nuages bas soumis à 1200 mètres d'altitude. L'isotherme 0 degré quant à lui est vers 4300 mètres et les températures maximales iront de 25 à 28 degrés en vallée, 21 à 24 degrés vers 1500 mètres et 18 degrés à 2400 mètres d'altitude avec un vent de sud-ouest modéré sur les sommets et des rafales possibles autour de 40-60 km heure. Voici donc pour les prévisions de ce lundi 10 août.
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5: 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Une déambulation féerique qui invite petits et grands à vivre un moment hors du temps. Un univers poétique où est joyeux, où les bulles de savon prennent vie, légères ou géantes. Elles dansent dans les airs et émerveillent le public au fil de leur passage. Magnifiquement costumés, les artistes, une échassière et une musicienne à l'accordéon offrent une parenthèse douce et magique. C'est le lundi 10 août, rendez-vous devant la mairie de Luz-Saint-Sauveur à 18h pour une déambulation sous les bulles.
3: Tous les lundis à Arras-en-Lavedan, dès 16h, vous retrouvez votre marché de petits producteurs du pays hebdomadaire. Tout en bio, tout en vrac, juste pour vous. Et puis en suivant à 18h, rendez-vous toujours à Arras-en-Lavedan, au Cairn, pour un karaoké. Tous les lundis, c'est du karaoké à 18h, au Cairn, à Arras-en-Lavedan. Et puis en suivant, si vous voulez continuer la soirée, eh bien la guinguette, la popote, vous propose tous les lundis soirs, à partir de 19h, 19h30, un concert. Alors les soirées festive et gourmande, c'est tous les lundis à Arras-en-Lavedan. Lundi à 18h à Cotteret, on vous donne rendez-vous au Parc National des Pyrénées pour la conférence sous la surface des lacs de montagne. Il y a dans les lacs de montagne tellement plus que ce que l'on pourrait voir au premier regard. Chercheur au CNRS, Stéphane Jacob étudie comment les organismes s'adaptent à leur environnement. Depuis plusieurs années, il étudie le plancton des lacs des Pyrénées. Il y va pour partager, discuter, expliquer, échanger, parler de ces vivants incroyables et parler de ce qui les menace aussi. La conférence de Stéphane Jacob, chercheur au CNRS, sur le thème « Sous la surface des lacs de montagne », c'est ce lundi à 18h à la maison du Parc National des Pyrénées à Cotteret.
5: Le lundi 10 août à 18h à la maison du Parc National et de la Vallée à Luz-Saint-Sauveur, une conférence sur la toponymie de la vallée de Barèges et Gavarnie par Marie Rieudebatte. Une conférence passionnante autour des noms des lieux, de villages, de montagnes, de chemins, à découvrir l'histoire, la langue, les traditions qui façonnent l'identité de la vallée. C'est le lundi 10 août à 18h à la maison du Parc National et de la Vallée, une conférence sur la toponymie de la vallée de Gavarnie et Barèges. C'est à Luz-Saint-Sauveur.
3: Lundi, l'établissement de sang français fait des escales à Luz-Saint-Sauveur. Alors qu'en pleine vacances scolaires, les dons de sang sont en baisse et que chaque poche compte, une collecte de sang est organisée au forum de Luz-Saint-Sauveur ce lundi de 13h30 à 18h45. Une collecte de sang, c'est ce lundi de 13h30 à 18h45 au forum de Luz-Saint-Sauveur.
5: Le mardi 11 août, rendez-vous au tennis du Turon de la Mazou de 19h à 21h pour le concert Dumbledore's. Ça se passe à Luz-Saint-Sauveur de 19h à 21h au tennis du Turon de la Mazou, le concert Dumbledore's.
3: Mardi de 9h à midi à la Maison de la Montagne à Argelès-Gazost, c'est la permanence du PGHM de Pierre Fitness-Talas. Le PGHM est présent chaque mardi à la Maison de la Montagne pour répondre à toutes les questions sur les conditions de sécurité en montagne. Alors n'hésitez pas à aller à leur rencontre. La permanence du PGHM de Pierre Fitness-Talas à la Maison de la Montagne, c'est tous les mardis de 9h à midi à la Maison de la Montagne à Argelès-Gazost. Mardi à 19h à la Maison de la Montagne à Argelès-Gazost, on vous propose la projection « Va dans les bois, va » de Robin Bogorzelski. À 9 ans, Sana partage avec sa mère et sa grand-mère leur première estive en tant que bergère débutante. Trois générations de femmes qui s'initient ensemble à la vie en montagne, entre découverte du troupeau, rythme des alpages et lien au sauvage. D'une durée de 42 minutes, la projection « Va dans les bois, va » de Robin Bogorzelski, c'est ce mardi à 19h à la Maison de la Montagne à Argelès-Gazost. Chaque mardi de 16h à 19h à Barèges, on vous propose sur l'aire de jeu de venir faire du biathlon et du tir à l'arc. Entièrement gratuit, des initiations et des parties de biathlon et de tir à l'arc, c'est tous les mardis de 16h à 19h sur l'aire de jeu à Barèges.
6: Je te salue.
3: Mardi, à partir de 21h à l'église Saint-Saturnin à Argelès-Gazost, c'est le concert des chanteurs montagnards Arielès. Le concert des chanteurs montagnards Arielès, c'est ce mardi à 21h.

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10: Militaires dans un port contrôlé par le camp rival, les forces gouvernementales soutenues par l'Arabie Saoudite. Les Houthis ont d'ailleurs aussi frappé une raffinerie saoudienne hier. Les affrontements ont donc repris le mois dernier dans le sud de la péninsule arabique après des années de calme relatif. Et l'ONU s'inquiète, Nicolas Feldman, d'une reprise du conflit.
11: Le cessez-le-feu conclu en 2022 avait offert un répit à la population, la mise en pause d'une guerre dévastatrice de plus de 7 ans.
12: La trêve était la bienvenue.
11: Hans Grunberg est l'envoyé spécial des Nations Unies pour le Yémen.
12: Elle a quand même apporté de grands bénéfices à la population, des ouvertures de routes, la possibilité de voyager au sein du pays, mais aussi à voyager à l'extérieur du pays. Ça a rouvert l'aéroport de Sanaa qui avait été fermé depuis longtemps.
11: Mais depuis juillet, ce calme relatif a disparu. Les combats ont repris. Les Houthis attaquent les forces gouvernementales soutenues par l'Arabie Saoudite. Ils visent des intérêts stratégiques du royaume. Et les deux camps se répondent désormais par des frappes. Pour l'envoyé spécial de l'ONU au Yémen, jamais depuis 2022, le risque d'embrasement n'avait été aussi élevé.
12: Il est tout à fait clair que le Yémen, aujourd'hui, c'est un pays qui est vraiment au bord d'un retour à une guerre à grande échelle. Là, bien entendu, on rentre dans un mode d'escalade. Elle est dangereuse et ces attaques doivent cesser.
11: Éviter cet engrenage, c'est désormais la priorité de l'envoyé spécial de l'ONU au Yémen. Les discussions avec les différentes parties sont difficiles, concède-t-il, mais elles se poursuivent.
10: Et l'Arabie Saoudite, on le disait, a donc été visée par les Houthis également à plusieurs reprises ces derniers mois par l'Iran. Dans ce contexte, Riyad a signé vendredi un pacte de défense mutuelle avec la Turquie et le Pakistan. Sur la situation en Iran, Donald Trump reste mesuré. On reste discret, dit-il aux médias en ligne Axios, ce qui tranche avec les menaces proférées ces derniers jours contre Téhéran. Le président américain affirme qu'il se contente de constater le très mauvais état de l'économie iranienne. Téhéran a durci le ton hier et ne compte pas rouvrir le détroit d'Ormuz si Washington n'accepte pas toutes ces conditions.
13: Washington qui doit aussi faire face au nom de son allié israélien.
10: Puisque Benjamin Netanyahou a refusé hier le projet américain pour Gaza et qui prévoit un désarmement du Hamas contre un retrait israélien de l'enclave. Pas encore de réaction à la Maison Blanche, mais le Conseil de la paix créé par Donald Trump affirme que cette feuille de route présentée il y a quelques jours est la seule issue possible.
13: C'est un lent processus de paix en Turquie.
10: Entre les autorités et le PKK, le parti des travailleurs du Kurdistan. Un processus de négociation avait été lancé en 2024. Il avait été marqué par l'annonce un peu plus tard de la dissolution de la guérilla kurde. Le Parlement planchait depuis sur l'avenir de ses combattants avec un texte de loi très attendu. Il représente un premier geste concret de la part des autorités d'Ankara. Ankara, où vous êtes en ligne, on retrouve notre correspondante Céline Pierre Magnani. Ce texte, Céline, ne fait pas l'unanimité. On va le voir d'abord. Que dit concrètement ce projet de loi ?
14: Alors c'est un texte plutôt court, Marion, 12 articles qui tiennent sur quelques pages. Cette loi cadre propose une suspension des poursuites pour les militants accusés d'appartenir au PKK ou d'en faire la propagande. Ils bénéficieront d'un sursis de 5 à 10 ans qui conduira à l'abandon des poursuites en cas de non-récidive. Les membres de l'organisation accusés d'homicide seront quant à eux exclus de l'amnistie. Les dispositions concerneraient entre 5 et 7 000 personnes, les combattants positionnés au nord de l'Irak d'abord, les membres de l'organisation en exil en Europe et les personnes emprisonnées en Turquie.
10: Et comment a été accueilli ce projet de loi ?
14: Alors c'est avant tout une loi de désarmement et elle a été critiquée par l'opposition à plusieurs égards. Le texte a été rédigé en coulisses sans la participation des partis d'une part. Il reste très général et confirme l'approche sécuritaire adoptée par le pouvoir depuis le début du processus. Et en effet, à aucun moment il n'est question de justice réparatrice, alors que le conflit a fait plus de 50 000 morts, essentiellement kurdes. Enfin, contrairement aux demandes répétées du parti pro-kurde du DEM, aucune disposition n'est prévue pour le leader emprisonné du PKK, Abdullah Öcalan. Le texte devrait sans surprise être adopté au Parlement aujourd'hui, et le processus de réintégration débutera une fois sa publication au journal officiel, qui devrait arriver à l'automne.
10: Céline Pierre Magnani, correspondante de RFI à Ankara.
13: Au Canada, les flammes continuent de ronger la Colombie-Britannique.
10: Des brasiers d'une violence inouïe dans cette province de l'Ouest. Plus de 20 000 personnes ont été évacuées depuis vendredi. L'état d'urgence a été déclaré ce week-end. Le feu poursuivait encore sa progression ces dernières heures et la gendarmerie a confirmé un décès lié à ce sinistre. Nafia Liber.
0: Elle avait 80 ans et vivait dans les collines de l'Okanagan, dans l'Ouest canadien. Vendredi soir, elle tente de quitter sa maison avec un proche alors que les flammes se rapprochent. Mais elle meurt subitement avant d'être mise à l'abri. La cause exacte de son décès reste à établir. Mais ce drame donne aussi la mesure de la vitesse du feu, puisque l'incendie, baptisé Bald Range, n'avait été signalé que 8 heures plus tôt, avant de devenir complètement incontrôlable. Aujourd'hui, il s'étend sur plus de 130 km² dans cette région touristique et viticole de Colombie-Britannique. Sur son passage, il a forcé plus de 20 000 personnes à fuir en un week-end. Maisons, granges, vergers et vignobles ont aussi été touchés. Impossible encore d'en mesurer précisément les dégâts. Par endroits, le feu embrase la forêt jusqu'à la cime des arbres et rend toute intervention trop dangereuse. Un feu d'une violence extrême, explique Erin Cathrall du service des incendies de Colombie-Britannique.
8: Le feu devient si violent qu'il projette des braises jusqu'à 1 km devant les flammes, déclenchant d'autres foyers. Dans ces conditions, les pompiers ne peuvent plus l'attaquer de front sans risquer d'être encerclés au péril de leur vie.
0: De nouveaux orages sont attendu avec le risque que la foudre déclenche d'autres incendies, tandis que la Colombie-Britannique, placée en état d'urgence, tente d'organiser l'accueil de milliers de sinistrés. Nafia Liber, Montréal, RFI.
10: Plus de 4 millions d'hectares ont brûlé au Canada depuis le début de l'année. Ces incendies sont intensifiés par le réchauffement climatique d'origine humaine. Le pays, d'ailleurs, se réchauffe deux fois plus vite que le reste de la planète.
13: Le reste de la planète, où il fait quand même déjà très chaud.
10: Et la chaleur en Europe occidentale a atteint un niveau record cet été. La période juin-juillet a été la plus chaude jamais enregistrée. C'est ce que dit ce matin le service européen Copernicus. Copernicus qui ajoute également que les températures des océans mondiaux ont atteint aussi un niveau record pour le mois de juillet.
13: 8h08 à Lusaka, la Zambie, à 3 jours de l'élection présidentielle.
10: Scrutin législatif également pour ce pays de 22 millions d'habitants, enclavé d'Afrique australe. Deuxième producteur africain de cuivre derrière la RDC. 14 candidats sont en lice, mais la compétition se joue surtout entre le président sortant et le chef de l'opposition. Avec une campagne, Judith Renoux, largement centrée sur le coût de la vie.
15: La présidentielle zambienne se résume à un duel entre le président sortant, Hakainde Hichilema, et le leader de l'opposition, Brian Mundubile. Le premier tente de mettre en avant son bilan et promet de poursuivre les efforts engagés, comme l'explique Bisek Djoubépiri, professeur d'histoire politique à l'Université de Zambie.
16: Je pense que son parti met en avant le fait qu'à son arrivée au pouvoir en 2021, la dette publique de la Zambie était colossale. Il a réussi à restructurer cette dette. Ce n'est pas quelque chose que les Zambiens peuvent ignorer. C'est une réalité.
15: Malgré tout, le coût de la vie reste élevé et l'opposition en a fait son cheval de bataille. Elle s'est unie tardivement autour de Brian Mundubile, un ancien député du Front patriotique.
16: Après l'arrivée au pouvoir du Parti unifié pour le développement national en 2021, l'opposition, le Front patriotique, qui dirigeait le pays avant 2021, s'est pratiquement effondré après sa défaite. C'est pour ça que quand la figure de Brian Mundubile a émergé, plusieurs petits partis d'opposition qui n'étaient pas assez puissants et plusieurs figures du Front patriotique ont décidé de former une alliance avec lui.
15: Après des tensions entre leurs partisans, les deux candidats ont appelé au calme et à l'unité pour des élections pacifiques.
10: Judith Renoux.
13: En Pologne, la population divisée sur le sort des réfugiés ukrainiens.
10: Avec une vague de xénophobie contre ces personnes qui ont fui la guerre sur leur territoire, plusieurs d'entre eux ont été agressés ces dernières semaines en Pologne. Alors hier, au contraire, des centaines de personnes ont manifesté leur soutien à ces réfugiés ukrainiens. Des manifestations ont été organisées dans plusieurs villes, dont Varsovie. Adrien Sarla y était.
17: Quelques rapides coups de peinture bleue et jaune pour capter paraissent un message de soutien aux couleurs de l'Ukraine.
18: Ceux-là seront secs dans deux minutes, vous pouvez les prendre.
17: Assis devant ses pancartes, pinceau à la main, le dessinateur Bartłomiej Kiałbowicz espère faire passer un message de solidarité.
18: Sous l'effet de la propagande, des trolls russes et de la désinformation, les Polonais sont de plus en plus réticents et hostiles. Alors on assiste à une vague de violence massive contre les Ukrainiens. Et ça me rend très triste. Et ça me fait honte.
17: Natalia habite en Pologne depuis 16 ans. La babouchka de 62 ans se dit réconfortée en constatant que tous les Polonais n'ont pas tourné le dos aux Ukrainiens.
19: Maintenant, quand je parle ukrainien dans les transports en commun, par exemple, je jette un œil autour, car on ne sait jamais si ça ne plaît pas à quelqu'un. On sait qu'on risque de se faire frapper.
17: Catholique pratiquante, Isabella, elle, dit ne pas comprendre l'attitude de ses compatriotes.
20: C'est étrange car les Polonais se disent chrétiens, mais ils ne voient même pas l'obligation chrétienne qui consiste à aider les gens qui fuient les bombes et qui ont trouvé refuge dans notre pays.
17: La semaine dernière, l'opposition nationaliste a proposé de déporter vers l'Ukraine tous les hommes ukrainiens sans emploi et en âge de se battre. Adrien Sarlat, Varsovie, RFI.
13: Et puis c'était il y a un demi-siècle, Marion, dans la torpeur de l'été londonien, le fracas.
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22: Hier, au lendemain d'une manifestation de l'opposition dont la répression...
23: Bonjour, je suis...

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2: Nos prévisions selon Météo France 5 pour ce lundi 10 août. C'est encore instable et assez chaud. Le matin, des nuages bas sont présents sous 1500 mètres d'altitude et remontent potentiellement jusqu'à 1700 mètres d'altitude. Le ciel va se voiler progressivement au-dessus. Le temps va devenir instable l'après-midi avec des averses potentiellement orageuses jusqu'en fin de journée et jusqu'en fin de soirée même. Le cumul a priori est faible, de l'ordre de 1 à 5 mm attendu. Et c'est un retour au calme la nuit suivante avec seulement quelques nuages bas soumis à 1200 mètres d'altitude. L'isotherme 0 degré quant à lui est vers 4300 mètres et les températures maximales iront de 25 à 28 degrés en vallée, 21 à 24 degrés vers 1500 mètres et 18 degrés à 2400 mètres d'altitude avec un vent de sud-ouest modéré sur les sommets et des rafales possibles autour de 40-60 km heure. Voici donc pour les prévisions de ce lundi 10 août.
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10: Connaissez-vous le bouquetin ibérique ? Le bouquetin ibérique compte parmi les animaux les plus emblématiques de la faune des Pyrénées. Et pourtant, il avait disparu de nos montagnes. Il est de retour dans les Pyrénées, après une histoire des plus passionnantes.
11: Le bouquetin ibérica, Capra pyrénéica. Comme son nom scientifique l'indique, il fait partie de la même famille que les chèvres. Le bouquetin ibérique est un cousin du bouquetin des Alpes. Il se différencie de ce dernier car il est plus petit et ses cornes sont en forme de lyre.
10: Un peu d'histoire. Il y a 36 000 ans, les bouquetins étaient présents partout en France, comme en témoignent les peintures et gravures rupestres. Il est l'un des rares animaux qui est représenté dans tous les sites préhistoriques en Europe, et pas seulement en montagne. Car oui, les bouquetins sont des animaux rupestres, c'est-à-dire qu'ils affectionnent les falaises, comme par exemple en Dordogne, en Bretagne, en Ardèche, où nos ancêtres les chassaient et les dessinaient. En Espagne, il est encore aujourd'hui bien présent jusqu'en bord de mer, comme en Andalousie ou en Catalogne.
11: La chasse du bouquetin a entraîné sa disparition progressive dans la plupart des régions, y compris plus récemment dans les Pyrénées. En 1910, le dernier bouquetin des Pyrénées françaises est tué à Cotteret. Il reste alors une petite population, côté espagnol, mais celle-ci finit par s'éteindre. Le 6 janvier 2000, le dernier bouquetin des Pyrénées est retrouvé mort à Ordessa, juste derrière Gavarnie.
10: À l'initiative du Parc National des Pyrénées, les bouquetins sont capturés dans le centre de l'Espagne, au nord de Madrid, pour être relâchés en 2014 dans les Pyrénées françaises, là où ils avaient disparu, à Cotteret. C'est le début du programme de réintroduction du bouquetin ibérique dans les Pyrénées. Depuis, des bouquetins ont été relâchés dans tous les secteurs du Parc National des Pyrénées, ainsi qu'en Ariège.
11: Depuis 2014, la population ne cesse de s'étendre à la reconquête des territoires perdus. On compte aujourd'hui près de 500 bouquetins sur les vallées du Parc National des Pyrénées.
10: Et un bouquetin, c'est quoi ? Les mâles sont appelés boucs. Ils pèsent de 70 à 90 kg. Les femelles, appelées étagnes, pèsent de 30 à 45 kg. Les mâles adultes sont très noirs, alors que les femelles restent fauves.
11: La grande différence réside dans la taille des cornes, qui mesure 20 cm maximum chez les étagnes, alors que pour les mâles, elles peuvent atteindre jusqu'à plus de 90 cm. Le rut a lieu en hiver, entre novembre et janvier. Les petits, appelés cabris, naîtront en avril-mai.
10: Ils se forment alors des groupes d'étagnes avec des jeunes, appelés chevrés. Les mâles se regroupent également de leur côté, jusqu'au moment du rut, période de compétition entre eux, durant laquelle il est fréquent d'entendre le choc des cornes dans la montagne.
11: Placide, le bouquetin passe plus de temps à ruminer allongé au soleil qu'à fuir l'homme. Il est fréquent de le rencontrer sur les chemins, en haute montagne, comme dans les prairies près des villages lors de la repousse de l'herbe au printemps.
10: Depuis leur réintroduction, les bouquetins sont suivis de près. Cela permet d'observer leur évolution au fil des années. La croissance de la population est estimée à travers le taux de mortalité et le nombre de naissances. L'observation des bouquetins à travers la longue vue permet de suivre l'état sanitaire des animaux et de repérer d'éventuelles maladies. Les suivis permettent aussi d'observer les déplacements des animaux et de mieux comprendre les lieux de vie qu'ils occupent. Lieux d'estivage, d'hivernage, de rut, de mise bas, etc.
11: Pour faciliter ce suivi, les animaux lâchés sont équipés de colliers GPS et de boucles aux oreilles. Il s'agit de tags de couleur qui permettent de les individualiser et ainsi de comprendre les déplacements pendant toute leur vie. Des opérations de capture, à l'aide de fusils hypodermiques ou de cages-pièges, permettent d'équiper de nouveaux animaux nés dans les Pyrénées.
10: Si lors de vos randonnées dans les Pyrénées, vous croisez la route de bouquetins, vous pouvez aussi contribuer à leur suivi en relevant les codes couleurs et en prenant des photos. Le site internet bouquetinpyrénées.fr

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6: Voici l'actualité de ce lundi 10 août par Ludovic. On commence par la violence des orages qui ont eu lieu ce samedi. Cela a entraîné à Gavarnie des coulées de boue au point de couper la route qui relie Luz-Saint-Sauveur à Gavarnie-Gèdre. Plus de 13 000 mètres cubes de schiste et de boue se sont écoulés, emportant un camping-car et coupant aussi l'électricité qui a été finalement rétablie ce dimanche. Elle a obligé également les riverains à emprunter la route de Trimbareil RES. Aussi entre Soulhomme et Cotteret, c'est un taureau qui a dû être secouru, celui-ci étant coincé sur un îlot au milieu des flots. Il aura fallu l'intervention du groupe d'intervention en milieu périlleux pour qu'un vétérinaire du SDIS des Hautes-Pyrénées puisse préparer le taureau à son premier baptême en hélicoptère, puisque c'est par les airs que le taureau a été évacué. Un nouveau visage pour un en Lavedan. Alors que la tendance est à la baisse des services dans le monde rural, de nombreuses initiatives ont lieu pour revitaliser ces territoires. C'est le cas de Aspin en Lavedan, dans la jolie vallée de Batte-sur-Guère, derrière Lourdes, où se finalise actuellement un nouveau cœur de village. Il a été projeté d'y ouvrir une boulangerie, une halle dédiée aux producteurs locaux, un café multiservice, un tiers-lieu et aussi des logements, mais également enfin une place de village. La région a soutenu ce projet à hauteur de 60 000 euros sur un total de 2 millions d'euros investis. Et c'est le groupe SOS, spécialisé dans l'entrepreneuriat social, qui s'est chargé d'accompagner le projet du café. Après la construction du bâtiment disposant du label Or Montagne Développement Durable dès sa conception, c'est maintenant le projet de vie donc qui se déploie. Et le mois dernier, le nouveau gérant du café a été présenté aux habitants du village. Il s'appelle Thomas Le Prince. Un projet remarquable qui transforme un village construit autour d'une rue principale en un village avec un vrai cœur de bourg. Et puis, c'est le tango qui va transformer cette fois Tarbes pour une dizaine de jours. C'est la 27e année que a lieu Tarbes en tango. Ce festival Tarbes en tango va démarrer ce 14 août. Pendant 10 jours, donc, la ville va résonner au son du tango sur les places et jardins de la commune. On pourra écouter et regarder les danseurs l'après-midi au jardin Masset ou sur les terrasses de la ville à l'occasion des apéros tango. Des spectacles seront donnés à la halle Marcadieu par des maestros de haute volée et des concerts auront lieu au théâtre des Nouveautés. Notamment, on pourra même s'initier au tango. Pour le maire de la ville, Pascal Claverie, Tarbes en tango est un puissant moteur d'attractivité pour le territoire. Ce festival va attirer cette année, a priori, autour de 20 000 festivaliers et sera organisé, comme chaque année, conjointement par l'association Tanguéando IBOS et par Tarbes Animation. Il est donc possible que vous entendiez du tango sur nos ondes au cours de cette semaine. 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
2: Nos prévisions selon Météo France 5 pour ce lundi 10 août. C'est encore instable et assez chaud. Le matin, des nuages bas sont présents sous 1500 mètres d'altitude et remontent potentiellement jusqu'à 1700 mètres d'altitude. Le ciel va se voiler progressivement au-dessus. Le temps va devenir instable l'après-midi avec des averses potentiellement orageuses jusqu'en fin de journée et jusqu'en fin de soirée même. Le cumul a priori est faible, de l'ordre de 1 à 5 mm attendu. Et c'est un retour au calme la nuit suivante avec seulement quelques nuages bas soumis à 1200 mètres d'altitude. L'isotherme 0 degré quant à lui est vers 4300 mètres et les températures maximales iront de 25 à 28 degrés en vallée, 21 à 24 degrés vers 1500 mètres et 18 degrés à 2400 mètres d'altitude avec un vent de sud-ouest modéré sur les sommets et des rafales possibles autour de 40-60 km/h. Voici donc pour les prévisions de ce lundi 10 août.
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6: Le lundi 10 août à 18h, rendez-vous devant la mairie à Luz-Saint-Sauveur pour une déambulation Dansons sous les bulles. Une déambulation féerique qui invite petits et grands à vivre un moment hors du temps. Un univers poétique où est joyeux, où les bulles de savon prennent vie, légères ou géantes. Elles dansent dans les airs et émerveillent le public au fil de leur passage. Magnifiquement costumés, les artistes, une échassière et une musicienne à l'accordéon offrent une parenthèse douce et magique. C'est le lundi 10 août, rendez-vous devant la mairie de Luz-Saint-Sauveur à 18h pour une déambulation sous les bulles.
7: Tous les lundis à Arras-en-Lavedan, dès 16h, vous retrouvez votre marché de petits producteurs du pays hebdomadaire. Tout en bio, tout en vrac, juste pour vous. Et puis en suivant à 18h, rendez-vous toujours à Arras-en-Lavedan, au Cairn, pour un karaoké. Tous les lundis, c'est du karaoké à 18h, au Cairn, à Arras-en-Lavedan. Et puis en suivant, si vous voulez continuer la soirée, eh bien la guinguette, la popote, vous propose tous les lundis soirs, à partir de 19h, 19h30, un concert. Alors, les soirées festives et gourmandes, c'est tous les lundis à Arras-en-Lavedan. Lundi à 18h à Cotteret, on vous donne rendez-vous au Parc National des Pyrénées pour la conférence sous la surface des lacs de montagne. Il y a dans les lacs de montagne tellement plus que ce que l'on pourrait voir au premier regard. Chercheur au CNRS, Staffan Jacob étudie comment les organismes s'adaptent à leur environnement. Depuis plusieurs années, il étudie le plancton des lacs des Pyrénées. Il y va pour partager, discuter, expliquer, échanger, parler de ces vivants incroyables et parler de ce qui les menace aussi. La conférence de Staffan Jacob, chercheur au CNRS, sur le thème « Sous la surface des lacs de montagne », c'est ce lundi à 18h à la Maison du Parc National des Pyrénées à Cotteret.
6: Le lundi 10 août à 18h à la Maison du Parc National et de la Vallée à Luz-Saint-Sauveur, une conférence sur la toponymie de la vallée de Barèges et Gavarny par Marie Rieudebatte. Une conférence passionnante autour des noms des lieux, de villages, de montagnes, de chemins, à découvrir l'histoire, la langue, les traditions qui façonnent l'identité de la vallée. C'est le lundi 10 août à 18h à la Maison du Parc National et de la Vallée, une conférence sur la toponymie de la vallée de Gavarny et Barèges. C'est à Luz-Saint-Sauveur.
7: Lundi, l'établissement de Sang Français fait des escales à Luz-Saint-Sauveur. Alors qu'en pleine vacances scolaires, les dons de sang sont en baisse et que chaque poche compte, une collecte de sang est organisée au forum de Luz-Saint-Sauveur ce lundi de 13h30 à 18h45. Une collecte de sang, c'est ce lundi de 13h30 à 18h45 au forum de Luz-Saint-Sauveur.
6: Le mardi 11 août, rendez-vous au tennis du Turon de la Mazou de 19h à 21h pour le concert Dumbledore's. Ça se passe à Luz-Saint-Sauveur de 19h à 21h au tennis du Turon de la Mazou, le concert Dumbledore's.
7: Mardi de 9h à midi à la Maison de la Montagne à Argelès-Gazost, c'est la permanence du PGHM de Pierre Fitness-Talas. Le PGHM est présent chaque mardi à la Maison de la Montagne pour répondre à toutes les questions sur les conditions de sécurité en montagne. Alors n'hésitez pas à aller à leur rencontre. La permanence du PGHM de Pierre Fitness-Talas à la Maison de la Montagne, c'est tous les mardis de 9h à midi à la Maison de la Montagne à Argelès-Gazost. Mardi à 19h à la Maison de la Montagne à Argelès-Gazost, on vous propose la projection Va dans les bois, va de Robin Bogorzelski. À 9 ans, Sana partage avec sa mère et sa grand-mère leur première estive en tant que bergère débutante. Trois générations de femmes qui s'initient ensemble à la vie en montagne, entre découverte du troupeau, rythme des alpages et lien au sauvage. D'une durée de 42 minutes, la projection Va dans les bois, va de Robin Bogorzelski, c'est ce

0: Mardi à 19h à la Maison de la Montagne, Argelès-Gazost. Chaque mardi de 16h à 19h à Barège, on vous propose sur l'aire de jeu de venir faire du biathlon et du tir à l'arc. Entièrement gratuit, des initiations et des parties de biathlon et de tir à l'arc, c'est tous les mardis de 16h à 19h sur l'aire de jeu à Barège. Je te salue. Mardi, à partir de 21h à l'église Saint-Saturnin à Argelès-Gazost, c'est le concert des chanteurs montagnards Arielès. Le concert des chanteurs montagnards Arielès, c'est ce mardi à 21h à l'église Saint-Saturnin à Argelès-Gazost.
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5: Bienvenue à vous sur RFI. Il est midi à Paris, 2h de moins en temps universel.
6: Fanny Bay.
5: C'est un non catégorique que le Premier ministre israélien a formulé. Benjamin Netanyahou a balayé le plan américain pour Gaza au sein de la société israélienne. Ce choix provoque des divisions, vous l'entendrez en ouverture de cette édition. Nous serons aussi en Turquie dans ce journal où les députés entament aujourd'hui l'examen du projet de loi sur l'avenir des combattants du PKK, le Parti des travailleurs du Kurdistan. Les enjeux expliqués par notre correspondante à Ankara. D'épaisses fumées noires, des flammes montant jusqu'à 90 mètres dans l'Okanagan en Colombie-Britannique au Canada. L'incendie se propage à une vitesse fulgurante depuis vendredi et la police a confirmé hier un premier décès. Des incendies favorisés par les fortes chaleurs qui, elles, ont un coût économique, notamment en France. On en parle à la fin de ce journal. Le refus israélien est sans appel. Benjamin Netanyahou a rejeté catégoriquement la feuille de route en 15 points proposée par Washington et acceptée par le Hamas. Le Premier ministre israélien dit exiger le désarmement total et préalable du groupe islamiste avant tout retrait de l'armée israélienne de la bande de Gaza. Un refus net qui suscite de vives réactions au sein d'une opinion publique profondément divisée. C'est ce qu'a pu constater notre correspondant à Jérusalem, Michel Paul.
7: Le couperet est tombé au bureau du Premier ministre à Jérusalem. Aucun retrait militaire de Gaza sans désarmement intégral du Hamas. En rejetant le plan international en 15 points, Benjamin Netanyahou suscite un vif désaccord dans les rues. Shai est un réserviste en permission venu se rafraîchir à une terrasse de café du centre-ville.
8: C'est une honte absolue, le refus de Netanyahou d'envisager la moindre perspective et de prendre ses responsabilités au lieu de poursuivre ce massacre sans fin. C'est un drame pour des générations.
7: Une impasse politique que certains attribuent directement au choix de stratégie du Premier ministre à Gaza, comme le dénonce Ronnie.
9: Il va tout faire pour faire capoter n'importe quel plan tant que ça sert ses intérêts. Il faut absolument que nous sortions de là-bas tout en exigeant qu'ils soient désarmés.
7: Mais face à ces critiques, la ligne de fermeté affichée par le gouvernement conserve de fervents partisans pour radier la sécurité.
10: Ma réponse, c'est qu'aucun retrait de l'armée ne doit avoir lieu tant que nous ne sommes pas certains qu'il n'y a plus aucun danger pour Israël. Notre sécurité est prioritaire. Le coup que nous avons subi était trop lourd.
7: Et entre rejet du gouvernement et impératif de sécurité, la société israélienne demeure profondément fracturée face aux suites du conflit. Michel Paul, Jérusalem, RFI.
5: L'Iran ne se sent pas visé par le pacte de défense Arabie Saoudite, Pakistan, Turquie. Voilà ce qu'affirme aujourd'hui la diplomatie iranienne qui estime que cet accord montre, je cite, un changement de perception vis-à-vis des États-Unis. Vendredi dernier, Riyad, Islamabad et Ankara ont signé un pacte stipulant que toute attaque contre l'un des trois pays serait considérée comme une attaque contre tous. Un texte adopté dans un contexte de guerre dans la région et alors que les pays du Golfe ont été régulièrement la cible de Téhéran en représailles à l'offensive américano-israélienne lancée sur l'Iran en février dernier. La Turquie, justement, où se joue à partir d'aujourd'hui l'avenir des combattants kurdes. Les députés entament l'examen du projet de loi censé sceller le processus de paix entamé il y a près de 2 ans par Ankara. Des négociations entre les autorités turques et les responsables du PKK, le Parti des travailleurs kurdes, avaient pu commencer à l'annonce de la dissolution de l'organisation armée. Une cérémonie de dépôt des armes avait été organisée au nord de l'Irak en juillet 2025 en signe de bonne volonté. Et après 6 mois de commission parlementaire, le texte de loi sur la réintégration des membres de l'organisation du PKK était attendu avec impatience. Les explications de Céline Pierre Magnani.
11: Composé de 12 articles, c'est un texte de loi plutôt court qui est soumis au vote du Parlement turc. Cette loi cadre propose une suspension des poursuites pour les militants accusés d'appartenir au PKK ou d'en faire la propagande. Ils bénéficieront d'un sursis de 5 à 10 ans qui conduira à l'abandon des poursuites en cas de non-récidive. Les membres de l'organisation accusés d'homicide seront quant à eux exclus de l'amnistie. Les dispositions concerneraient entre 5 et 7 000 personnes, les combattants positionnés au nord de l'Irak, les membres de l'organisation en exil en Europe et les personnes emprisonnées en Turquie. Mais il s'agit avant tout d'une loi de désarmement et elle a été critiquée par l'opposition à plusieurs égards. Le texte a été rédigé en coulisses, sans la participation des partis d'une part. Il reste très général et confirme l'approche sécuritaire adoptée par le pouvoir depuis le début du processus. En effet, à aucun moment il n'est question de justice réparatrice, alors que le conflit a fait plus de 50 000 morts, essentiellement kurdes. Enfin, contrairement aux demandes répétées du parti pro-kurde du DEM, aucune disposition n'est prévue pour le leader emprisonné du PKK, Abdullah Öcalan. Le texte devrait sans surprise être adopté au Parlement aujourd'hui. Et le processus de réintégration débutera une fois sa publication au journal officiel, qui devrait arriver à l'automne. Céline Pierre Magnani, Ankara, RFI.
5: 20 000 personnes évacuées, 13 000 hectares de forêt avalés, des flammes montant jusqu'à 90 mètres. Voici quelques données pour se rendre compte de l'ampleur de l'incendie au Canada. La province de Colombie-Britannique ravagée par les feux depuis vendredi. Des flammes qui se propagent à une vitesse fulgurante portée par des vents violents. Et c'est dans ce contexte que la police canadienne a confirmé hier un décès, le premier depuis le début de l'incendie de Bald Range. La correspondance à Ottawa signe Nafia Liber.
1: Elle avait 80 ans et vivait dans les collines de l'Okanagan, dans l'ouest canadien. Vendredi soir, elle tente de quitter sa maison avec un proche alors que les flammes se rapprochent. Mais elle meurt subitement avant d'être mise à l'abri. La cause exacte de son décès reste à établir. Mais ce drame donne aussi la mesure de la vitesse du feu puisque l'incendie, baptisé Bald Range, n'avait été signalé que 8 heures plus tôt avant de devenir complètement incontrôlable. Aujourd'hui, il s'étend sur plus de 130 km² dans cette région touristique et viticole de Colombie-Britannique. Sur son passage, il a forcé plus de 20 000 personnes à fuir en un week-end. Maisons, granges, vergers et vignobles ont aussi été touchés. Impossible encore d'en mesurer précisément les dégâts. Par endroits, le feu embrase la forêt jusqu'à la cime des arbres et rend toute intervention trop dangereuse. Un feu d'une violence extrême, explique Erin Cathrall du service des incendies de Colombie-Britannique.
2: Le feu devient si violent qu'il projette des braises jusqu'à 1 kilomètre devant les flammes, déclenchant d'autres foyers, cerclés au péril de leur vie.
1: De nouveaux orages sont attendus, avec le risque que la foudre déclenche d'autres incendies, tandis que la Colombie-Britannique, placée en état d'urgence, tente d'organiser l'accueil de milliers de sinistrés. Nafia Liber, Montréal, RFI.
5: L'Europe n'échappe pas au feu. À Athènes, un nouvel incendie s'est déclaré ce matin, attisé par des vents de plus de 70 km/h, rapportent les pompiers. L'Europe occidentale, qui a connu son début d'été le plus chaud jamais enregistré, alerte lancée aujourd'hui par le directeur de Copernicus, l'observatoire européen du changement climatique, qui s'alarme donc aujourd'hui. Des vagues de chaleur à répétition qui ne sont pas sans effet sur l'économie. Alors que la question du budget 2027 s'annonce explosive en France, le gouvernement pourrait également faire face à une mauvaise surprise, celle de ne pas passer sous les 5% de déficit cette année. En cause, la crise au Moyen-Orient qui a relancé l'inflation, mais aussi donc les canicules et les incendies. Aurélien Devernois.
3: Difficile pour l'instant de chiffrer le montant exact du coût de la chaleur extrême qui a touché le pays depuis la fin du mois de mai. Des estimations voient toutefois la facture aller jusqu'à 6 milliards d'euros, soit quasiment le bénéfice des 0,2 points de croissance enregistrés au deuxième trimestre. Et même si une partie va être prise en charge par les assurances, de nouveaux coûts devraient bientôt s'ajouter pour le gouvernement, notamment du côté des agriculteurs, dont les syndicats demandent déjà plusieurs milliards d'euros d'aide pour faire face à des récoltes s'annonçant décevantes. Entre une charge de la dette qui pèse de plus en plus lourd, potentiellement près de 80 milliards d'euros cette année, et des dépenses publiques difficiles à réduire, la pression est donc maximale pour l'équipe de Sébastien Lecornu, d'autant plus que le réchauffement climatique promet de ne pas ralentir les prochaines années. Pire, il pourrait coûter jusqu'à 2 points de PIB par an d'ici 2030, et cela sans tenir compte du coût potentiel des mesures d'adaptation. Après avoir gelé ou annulé 6 milliards d'euros de dépenses en juin, le gouvernement a de nouveau annoncé une économie de 3 milliards début juillet, mais le ministre des Finances, Roland Lescure, l'admet, passer sous les 5% de déficit en 2026 sera difficile.
5: Aurélien Devernois. 30 ans après la mort du rappeur Tupac, son meurtre va-t-il être élucidé ? La question se pose aujourd'hui alors que s'ouvre aux États-Unis le procès de Duane Davis, dit Kif Di, un ancien membre du gang des Crips accusé d'avoir organisé et participé à l'assassinat de Tupac Shakur. En 1996, celui qui était alors l'un des rappeurs les plus connus de la planète a été assassiné par balle à Las Vegas alors qu'il circulait en voiture. On y reviendra en détail dans la prochaine édition à 11h, temps universel. C'est la fin de ce journal. Merci d'écouter RFI. Prochain point sur l'actualité dans une cinquantaine de minutes.
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20: Bonjour à tous, bonjour à toutes, j'espère que vous allez bien en ce rendez-vous de mi-journée. Mirabel, le micro de Fréquence Juste pour vous servir pour ces actualités locales. Tout en vous souhaitant un très bel appétit, eh bien au menu ce midi, nous avons des invités qui vont arriver directement dans les studios. Et c'est Pierre Biscay et Catherine Letretout-Biscay, les créateurs du Festival de la Terre aux Étoiles, qui va faire sa 10e édition à partir... Officiellement, c'est du 17 au 19 août et ce sera toujours à la salle des fêtes de Gadiagos à Arcisans-de-Sus en entrée libre comme d'habitude. Et puis, il y a un concert inaugural à l'église d'Arcisans-de-Sus qui aura lieu dès ce dimanche à 17h30. Donc on va en parler davantage avec les créateurs de ce festival et qui vont nous déballer les différentes thématiques qui vont prendre place jour après jour. Donc avec entre autres lundi prochain, ce sera donc sur le thème de l'astrophysique. Mardi, ce sera sur le thème de l'environnement local et mercredi, sur le climat et l'environnement. Donc un festival qui a pour but de mettre en valeur la science et de la démocratiser pour tous. Et bien évidemment, Ludovic et Caroline seront là aussi dans les studios pour interviewer Pierre et Catherine Biscay, mais également pour peut-être faire le petit point si on a le temps et vous annoncer ce que nous allons diffuser et couvrir cette semaine sur les ondes de Fréquence Suisse. 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Voilà, je crois que je vous ai tout dit. Et de ce pas, eh bien, on va retrouver Ludovic pour notre revue d'actualité locale. C'est parti.
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26: Voici l'actualité de ce lundi 10 août par Ludovic. On commence par la violence des orages qui ont eu lieu ce samedi. Cela a entraîné à Gavarny des coulées de boue au point de couper la route qui relie Luz-Saint-Sauveur à Gavarny-Gèdre. Plus de 13 000 mètres cubes de schiste et de boue se sont écoulés, emportant un camping-car et coupant aussi l'électricité qui a été finalement rétablie ce dimanche. Elle a obligé également les riverains à emprunter la route de Trimbareil RES. Aussi entre Soulom et Cotteret, c'est un taureau qui a dû être secouru, celui-ci étant coincé sur un îlot au milieu des flots. Il aura fallu l'intervention du groupe d'intervention en milieu périlleux pour qu'un vétérinaire du SDIS des Hautes-Pyrénées puisse préparer le taureau à son premier baptême en hélicoptère, puisque c'est par les airs que le taureau a été évacué. Un nouveau visage pour un pas en Lavedan. Alors que la tendance est à la baisse des services dans le monde rural, de nombreuses initiatives ont lieu pour revitaliser ces territoires. C'est le cas de Aspin en Lavedan, dans la jolie vallée de Batte-sur-Guère, derrière Lourdes, où se finalise actuellement un nouveau cœur de village. Il a été projeté d'y ouvrir une boulangerie, une halle dédiée aux producteurs locaux, un café multiservice, un tiers-lieu et aussi des logements, mais également enfin une place de village. La région a soutenu ce projet à hauteur de 60 000 euros sur un total de 2 millions d'euros investis. Et c'est le groupe SOS, spécialisé dans l'entrepreneuriat social, qui s'est chargé d'accompagner le projet du café. Après la construction du bâtiment disposant du label Or Montagne Développement Durable dès sa conception, c'est maintenant le projet de vie donc qui se déploie. Et le mois dernier, le nouveau gérant du café a été présenté aux habitants du village. Il s'appelle Thomas Le Prince, un projet remarquable qui transforme un village construit autour d'une rue principale en un village avec un vrai cœur de bourg. Et puis, c'est le tango qui va transformer cette fois Tarbes pour une dizaine de jours. C'est la 27e année que a lieu Tarbes en tango. Ce festival Tarbes en tango va démarrer ce 14 août Pendant 10 jours, donc, la ville va résonner au son du tango sur les places et jardins de la commune. On pourra écouter et regarder les danseurs l'après-midi au jardin Masset ou sur les terrasses de la ville à l'occasion des apéros tango. Des spectacles seront donnés à la halle Marcadieu par des maestros de haute volée et des concerts auront lieu au théâtre des Nouveautés. Notamment, on pourra même s'initier au tango. Pour le maire de la ville, Pascal Claveri, Tarbes en tango est un puissant moteur d'attractivité pour le territoire. Ce festival va attirer cette année, a priori, autour de 20 000 festivaliers et sera organisé, comme chaque année, conjointement par l'association Tanguéando IBOS et par Tarbes Animation. Il est donc possible que vous entendiez du coup tango sur nos ondes au cours de cette semaine.
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0: Alors qu'est partie toute seule la musique de Yeli Yeli Achnou, qui avait été bien choisie puisque c'était un album terre de mots poèmes. Donc il y avait la relation avec la terre tout de même, pour parler donc de ce festival de la terre aux étoiles. Et alors on est ensemble, tous dans les studios, on s'est installés là. Donc il y a Pierre Biscay qui est là, bonjour Pierre.
1: Bonjour.
0: Et puis alors je fais les réglages en même temps, c'est ça qui est merveilleux. Et puis il y a à côté Catherine Le Treut Biscay également, bonjour Catherine.
2: Bonjour.
0: Alors Catherine, on t'entend parfaitement bien. Ludovic.
3: Bonjour Mirabelle.
0: Alors toi, on t'entend sacrément bien. Et il y a Caroline, salut Caroline.
4: Bonjour Mirabelle.
0: Eh bien écoute, je pense qu'on n'est pas trop mal dans les volumes. On va faire une petite vérification au fur et à mesure. En tout cas, on est ensemble pour ce direct à midi, pour parler donc de ce festival de la Terre aux Étoiles qui va faire sa 10e édition. Alors 10e édition, on sent comment juste avant?
2: On est assez content d'être arrivé jusque là parce que c'était pas gagné au départ et on est à peu près comme les autres années en se disant on espère que ça va marcher, qu'il y aura du monde et surtout on sent qu'il y en est quand même un peu plus connu dans la vallée et que les gens attendent le festival aussi et ça fait plaisir.
0: Parce qu'on s'était eu la dernière fois au téléphone pour lancer l'appel à justement de nouveaux bénévoles. Il y avait une réunion qui devait avoir lieu au tiers-lieu d'Azun. Comment ça s'est passé?
2: On n'a pas eu énormément de monde, il faut bien le dire, donc on peut relancer l'appel pour les années à venir, hein. On cherche toujours des bénévoles, mais ça a été une réunion assez fructueuse avec la petite dizaine de personnes qui étaient là et qui étaient souvent déjà des habitués, où on a pu se répartir le travail et faire une réunion de travail intéressante quand même.
0: Bon, parce qu'en fait, finalement, en noyau dur, il n'y aurait pas besoin de tant de personnes que ça pour vous aider un peu plus et relayer.
2: Non, c'est vrai que le travail, il est assez... Tout le travail de construction du festival, il n'a pas besoin d'être très nombreux. Après, c'est plus au niveau de la communication dans la vallée. Et là, cette année, on a été beaucoup plus aidés par les quelques personnes qui se sont rajoutées à l'équipe.
0: Bon, donc quand même quelque chose de fructueux pour cette année, cette 10e édition. Et alors, un concert inaugural qui va avoir lieu le dimanche, si j'ai bien compris.
2: Voilà, donc ça fait la 3e ou 4e année qu'on fait ce... 4e peut-être année qu'on fait ce peut-être même 5e, ce concert inaugural. C'est une façon de commencer le festival de manière un peu conviviale, de se retrouver autour d'un pot le dimanche soir avant le démarrage du lundi et aussi de faire entrer de l'argent pour le festival, hein, puisque c'est avec au chapeau pour au bénéfice du festival, sachant que les subventions n'augmentent pas et donc tout ce qui est autofinancement est bienvenu.
0: Bon, donc un concert qui aura lieu à 17h30 à l'église d'Arcisance de Susse. Quel est le programme de ce concert?
1: Eh bien, il y aura tout d'abord l'ensemble Horizon, qui est un groupe musical constitué en partie d'astrophysiciens, de scientifiques. Donc, il y aura des musiciens tels Mendelssohn, Bianchieri, etc., avec un ténor et un piano. Alors, je tiens à dire que l'église d'Arcisan dessus est absolument magnifique. À l'intérieur, c'est un petit bijou d'église montagnarde. Donc, c'est vraiment un très, très beau site. Et puis après, nous aurons l'ensemble Etz Dazu, qui est enfin une partie de la chorale, parce qu'ils sont assez nombreux, ils ne rentreraient pas tous dans l'église, qui fera des chants pyrénéens. Donc là, il y a du coffre, c'est un autre registre.
2: Oui, ce qu'on peut rajouter sur Etz Dazu, c'est qu'on les remercie bien, parce que chaque année, maintenant, depuis 2-3 ans, ils viennent régulièrement. C'est les locaux de l'étape, parce que c'est l'église dans laquelle ils ont l'habitude de répéter. Ils viennent totalement bénévolement, justement, au profit du festival, et c'est super de les avoir avec nous.
0: Ça, c'est important. Donc finalement, c'est des artistes, mais qui pour l'occasion deviennent bénévoles pour que le festival puisse exister, quoi.
2: Voilà, en partie, oui.
0: Ouais. Bon, donc ça, c'est le concert inaugural où on se retrouve 17h30 à l'église d'Arcisance de Susse. Et puis, en suivant, dès le lundi. Alors, ça a été un choix de faire du lundi au mercredi. Souvent, c'est vrai qu'on a l'habitude que les festivals se passent les week-ends. Mais là, c'est les périodes scolaires. Peut-être c'est pour ça.
2: Alors, au début, c'était un choix par défaut, parce qu'on voulait pas empiéter sur d'autres activités qu'il y avait dans le Val d'Azun, en particulier avec le Cairn, avec d'autres festivals qui existaient. Et donc, la première fois, on est parti là-dessus et on s'est aperçu que finalement, c'était un bon créneau. Alors certes, il y a des gens qui regrettent que ce soit pas le week-end, mais d'un autre côté, il y a beaucoup de touristes, il y a beaucoup de gens qui prennent 3 jours, un week-end prolongé, pour venir. Et donc, du coup, on est resté sur ce créneau-là, les 3 premiers lundi, mardi, mercredi, après le 15 août.
0: Bon, donc là, ça, le gros des réunions vont commencer le 17 août, donc le lundi, et c'est sur une thématique. Alors, ça commencera à 14h30, l'ouverture du festival, et cette année, l'ouverture se fait sur la thématique astrophysique.
1: Alors, la première conférence sera donnée par François Forget. Alors, François Forget, il a une double casquette, il est climatologue et astrophysicien. Donc, en fait, son labo de rattachement, c'est le laboratoire de météorologie dynamique, qui est un des labos qui a travaillé sur le réchauffement climatique historiquement. Et donc, bon, le titre de la conférence, « La Terre est-elle unique ? Enquête sur la vie d'ailleurs ». Donc, il croise ces deux spécialités pour faire, en fait, des modélisations du climat, des planètes ou des satellites de planètes dans le système solaire, etc. Ça permet de compléter les observations directes et d'essayer de trouver comment on arrive à ces mesures-là, à ces résultats de mesure.
0: Ça, c'est toujours assez impressionnant, même juste... Alors, imaginons participer à la conférence. Là, on va en prendre plein les oreilles et plein la tête, comme on dit.
1: Oui, puis c'est... Voilà, c'est... Il y a une partie mesure. Le James Webb, par exemple, trouve de plus en plus de planètes qui pourraient convenir à la vie telle qu'on la connaît, nous. Enfin, elle aura peut-être évolué différemment. Et ce genre de simulation, ça permet d'affiner les caractéristiques de la planète. Alors, de façon relativement globale, parce que c'est très loin, mais les mesures, il n'y en a pas suffisamment pour tout valider dans le modèle. Mais ça permet d'avoir des tendances, des possibilités de climat qu'il y aurait sur ces planètes.
0: T'imagines, on ferait la météo, hein, Ludovic et Caroline, on ferait la météo, je sais pas, rien que de la planète Mars déjà, avec les sables, etc. Ce serait quand même assez particulier. D'accord.
3: Et oui, on pourrait le faire. On pourrait le faire. Hein.
0: On pourrait le faire.
3: On pourrait faire la météo sur Mars, hein. Je crois que c'est faisable. Hein.
1: Oui, oui.
3: Mais bon, par contre, c'est pas très vivable comme planète.
1: Ou la météo sur les satellites de Jupiter ou de Saturne.
3: Enfin, ouais,
1: Il y a des choses comme ça.
3: On va se lancer. Ouais. On va se lancer. Peut-être pendant votre semaine, il faudrait qu'on fasse ça. La semaine du Festival d'Azard, on fasse la météo des étoiles.
1: C'est un peu prématuré.
0: Bon, ça pourrait être intéressant, en tout cas. Et donc, ça, c'est la première conférence, alors.
1: C'est ça, c'est la conférence inaugurale. Voilà. Donc je précise quand même que chaque conférence, en gros, c'est à peu près une heure de conférence et une demi-heure de questions. Et il y a souvent beaucoup de questions, donc il faut souvent interrompre les questions parce qu'il faut garder un peu de temps pour se reposer pendant une petite demi-heure et puis aller voir les stands qu'il peut y avoir, etc. Passer à la buvette de l'association, c'est très important, ça nous soutient. Et voilà, avant de passer à la conférence suivante.
0: Bon, très bien. Donc, buvette sur place, alors du coup, hein, c'est l'occasion.
1: Voilà. Oui, oui.
0: Et petite restauration aussi.
2: Alors, au niveau de la restauration, donc, il y a la buvette où il y a les pâtisseries, des crêpes, des boissons. Et donc, ça, c'est ouvert tout le temps. Et il y a aussi Cynthia et son food truck qui est là lundi, mardi, mercredi pour tous les repas. Voilà. Bon, donc, ça. On peut vivre sur place pendant 3 jours, il n'y a pas de souci.
1: Une excellente cuisine végane.
0: Tout à fait.
3: Ouais. Et les crêpes, ça a été choisi parce que c'est rond comme une planète, c'est ça ?
2: Voilà, c'est ça.
3: Circulaire.
2: Ou alors, à cause de mes origines bretonnes aussi, peut-être.
3: Peut-être aussi.
0: Ah, mais c'est des crêpes ou des galettes, alors ?
2: Non, c'est des crêpes.
1: Non, ce sont des crêpes.
2: Mais sur des billings, quand même. On les fait nous-mêmes.
0: Bon. Et donc avec tout ça, on continue parce qu'à 17h il y a une deuxième conférence. On n'est qu'au premier jour là.
1: Oui. Alors aujourd'hui, cette année, il y a un thème, puisqu'il y a deux conférences sur l'intelligence artificielle. Bon, on en entend beaucoup parler, mais là, à 17h, donc Malik Galab, qui est un directeur de recherche émérite, qui a été responsable du laboratoire d'analyse et d'architecture des systèmes de Toulouse, le LAS. Ça fait longtemps qu'ils ont, pour faire de la robotique, on avait besoin de méthodes qui s'apparentent à celles de l'intelligence artificielle. Donc il est extrêmement compétent pour parler de ça. Et donc il va nous présenter l'histoire de l'intelligence, du développement de l'intelligence artificielle, les méthodes qu'elle utilise, le potentiel, quel est son potentiel pour améliorer nos connaissances, nos capacités à innover, etc. Et il va nous présenter des exemples de réalisation, alors à la fois en matière d'astrophysique et de climat. Parce qu'il y a déjà des...
0: Là, ça me laisse quoi, du coup?
1: Oui, moi aussi, c'est... Voilà. En fait, au départ, il nous a parlé des surprises de l'IA, c'est-à-dire qu'on se rend compte qu'il y a des capacités de prédictives de l'IA, par exemple en matière de météo, qui sont au moins équivalentes à ce que savent faire les chercheurs actuellement ou les spécialistes en résolvant des équations, etc.
0: Okay. Voilà.
1: Sauf que ces surprises-là, on ne maîtrise pas forcément. Pourquoi ça arrive, on ne sait pas trop encore. C'est un nouveau thème de recherche qui émerge.
0: Et oui, parce que nous, ce qu'on sait sur l'IA aujourd'hui, c'est qu'il y a beaucoup d'erreurs aussi,
1: oui,
0: finalement.
1: Oui. Donc, il y en a.
0: Voilà.
2: Donc après.
1: Mais là, on est dans. Voilà, mais là, c'est un domaine plus borné, quoi. C'est. Bon. Voilà. Enfin, plus limité.
0: Et oui, puis, là, on est sur.
2: Donc, Malik, il va intervenir le lundi. Et le mercredi. Et le mercredi, ça sera plus effectivement sur le côté un peu plus philosophique de l'IA, puisque c'est peut-on garantir des comportements de l'IA conformes à nos objectifs et à nos valeurs. Voilà.
0: Ah oui,
2: donc là, on sera plus dans les.
1: Dans les risques de l'IA. On va parler des risques de l'IA.
0: Donc, premier temps, finalement.
1: On montre ce qu'elle est capable de faire aujourd'hui.
0: L'outil que peut être l'IA aujourd'hui et les dérives potentielles ou les attentions dans la deuxième conférence.
2: Tout à fait.
1: C'est ça.
3: Après, il me semble que c'est toujours un peu réducteur de parler de l'IA comme si c'était toujours la même chose, alors qu'on a plein d'intelligence entre guillemets artificielle.
1: C'est ce que nous montrera la conférence, c'est-à-dire que l'IA, ce qu'on appelle l'IA ou une application de l'IA résulte d'un entraînement sur un ensemble de données. Et donc il y a des IA spécialisées dans le droit, il y a des IA spécialisées sur des calculs scientifiques, il y a des
0: IA pour créer des morceaux de musique.
1: Il y a des IA pour créer des.
0: À partir de tout ce qui a déjà existé.
3: Il y a des IA vraiment utiles à la recherche.
1: Il peut y avoir des IA utiles à la recherche, mais voilà. Donc parler des risques de l'IA, c'est très vaste.
3: Ouais.
1: Ça s'applique à différents domaines. C'est pas les mêmes risques à chaque fois. Et donc c'est tout à fait intéressant d'avoir ces deux conférences. Là vraiment, on est assez.
3: Oui, parce que la seconde, elle est en relation avec l'environnement.
1: Oui, mais le découpage, c'est dans la journée climat et environnement, mais en fait les réalisations en matière d'environnement vont plutôt arriver dans la première séquence. Enfin,
3: C'est toujours intéressant
1: les conférenciers sont libres d'écrire absolument ce qu'ils veulent. Donc moi aussi, je parle, mais je découvrirai ce qu'ils vont nous dire.
0: Du coup, je dis ce que je veux aussi. Mais en même temps, l'IA est très énergivore. Donc d'un point de vue du climat, il y a un sens mettre ça. Surtout sur toutes les attentions. Oui. Quoi.
1: Voilà, c'est une. Par exemple, là, rien que pour. Donc Amazon développe sa propre IA. Ils viennent d'obtenir l'autorisation de faire une gigantesque centrale à gaz pour les alimenter en électricité aux États-Unis.
0: Ah, d'accord.
1: Voilà. Et les émissions de cette centrale à gaz, annuellement, ça représentera 30 millions de tonnes de CO2. C'est-à-dire au moins 5% des émissions actuelles de la France.
3: Très bien.
1: Juste pour entraîner une IA. Et en France, donc je dérive, je change de casquette.
3: Allons-y.
1: Le Chief Project a fait une étude et montré que d'ici 2050, la consommation d'électricité de l'IA sera de l'ordre de 10% de la consommation actuelle aussi.
3: En tout cas, si on reste sur les mêmes.
1: Sans frein particulier, etc.
3: Parce que vu la situation, vu ce qu'on vit, peut-être ça pourrait évoluer.
1: Voilà, ça pourrait évoluer, oui. Plus les problèmes de consommation d'eau.
3: D'eau, oui.
1: Parce qu'il faut refroidir les calculateurs.
0: On en est arrivé à arrêter des centrales nucléaires à cause des problématiques d'eau. Donc arrêter de l'IA, j'imagine que ce sera moins prioritaire que les centrales nucléaires. Quoique, dépend de ce que maîtrisera l'IA d'ici là, quoi, effectivement.
3: En tout cas, moi je me pose, parce que c'est un festival qui existe depuis combien de temps aujourd'hui?
1: C'est la 10e édition, ça fait 9 ans.
3: Donc 9 ans. 10e édition, et comment vous voyez les choses évoluer? Comment vous le vivez, vous, en tant que scientifique, c'est ce qu'on vit aujourd'hui, c'est-à-dire l'environnement qui se réchauffe, là, et puis on continue à parler, on continue à faire des conférences tous les ans, puis bon, il y a de nombreux scientifiques qui parlent dans les médias, et on a l'impression que ça ne bouge pas. Comment vous le vivez ?
2: Le problème de ce genre de festival, c'est que ça draine du public, on est content, mais c'est vrai que c'est des fois du public un peu acquis. Et le problème dans toutes ces questions, c'est de toucher les gens qui ont besoin d'un autre éclairage que celui auquel ils croient, c'est-à-dire qui ne remet pas en question leur mode de vie. Voilà. Et donc c'est compliqué, mais on estime qu'il faut quand même être là. C'est une parole qu'il faut tenir, mais c'est pas simple, effectivement, et on se pose des questions comme tout le monde. le monde, hein, de savoir l'évolution qui est inquiétante. Mais bon, ça motive aussi pour continuer en se disant, ben, on donne des arguments aux gens pour se comporter d'une telle ou telle façon.
3: Alors, une manière, c'est de parler aux plus jeunes. C'est pour ça que vous travaillez avec les petits débrouillards, j'imagine.
2: Voilà. Le public qui nous paraît important actuellement, bah, c'est le public des jeunes. Donc, ça fait quelques années qu'on travaille avec les petits débrouillards qui vont les sensibiliser à l'environnement, au climat, à la nature, à la préservation de leur planète. Et je pense que c'est cette génération-là, des tout jeunes maintenant, qui pourra faire évoluer les choses parce qu'ils sont nés avec ces problèmes. Et que malgré tout, il les intègre peut-être plus que notre génération.
1: Je rajoute quand même, parce qu'on ne l'a pas dit, que toutes les conférences, c'est de la vulgarisation scientifique, c'est accessible à tout le monde. En tout cas, c'est le cahier des charges des conférenciers. Et en général, c'est parfaitement respecté. Donc c'est vraiment accessible, y compris à des enfants de 10 ans, même un peu moins. Il n'y a pas de problème, ils vont en tirer quelque chose de ces conférences-là.
3: Oui, c'est bien de le dire.
0: Oui, que ce n'est pas réservé aux aficionados, à ceux qui savent déjà tout, en fait. C'est vraiment.
1: Voilà, ou qui ont une culture scientifique forte, etc. Non, non, c'est vraiment. Tout le monde peut en tirer quelque chose.
2: Et c'est aussi pour ça qu'on tient à la gratuité de toutes les entrées, pour justement qu'on puisse s'adresser à tout le monde sans que les gens soient obligés de dire ah, est-ce que je prends le billet, je ne prends pas le billet, est-ce que ça va m'intéresser. Ils peuvent venir voir, si ça ne les intéresse pas, ils repartent, il n'y a pas de souci. Mais au moins, ils peuvent venir sans problème et écouter la parole des scientifiques, parole qui est un peu remise en question parfois. Et pourtant, c'est la base. Et voilà, on veut aussi insister sur l'intérêt de cette culture scientifique importante.
0: Et puis de la pluralité, peut-être on va faire une petite pause pour le bulletin météo, parce que c'est toujours important. Et, mais c'est vrai que la science, moi ces dernières années, j'ai vu se développer le terme scientifique à tout va, alors qu'avant on précisait de quel corps de la science était issu le chercheur ou autre. Là maintenant c'est les scientifiques on dit, donc je trouve que ça décrédibilise aussi un peu la parole, et c'est important de la remettre à sa juste place. En fait. Petit point météo. Allez, c'est parti.
3: Météo de planète Terre ou...
0: Alors ouais, là j'ai fait la météo planète Terre, excusez-moi. J'ai pas eu le temps d'aller chercher l'autre. À tout de suite.
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0: Nos prévisions selon Météo France Sein pour ce lundi 10 août. Alors déjà, rappelons que le département des Hautes-Pyrénées est en vigilance jaune pour des phénomènes d'orage. C'est le cas pour aujourd'hui et ce sera encore le cas demain. Et aujourd'hui, eh bien, on nous annonce que ce matin, il y avait une mer de nuages jusqu'à 900-1200 mètres d'altitude qui se disloque en cours de matinée sur l'avant de la chaîne et quelques nuages élevés au-dessus des sommets. Cet après-midi, le ciel sera plus variable et c'est un développement d'averses sur le relief accompagné de quelques coups de tonnerre. L'isotherme 0 degré évolue autour de 4300 mètres d'altitude et les températures sont en légère baisse par rapport à hier, 2 à 3 degrés. On aura tout de même 27 à 29 degrés en vallée, 23 à 25 degrés vers 1500 mètres et 18 degrés vers 2500 mètres d'altitude. Quant au vent, il est de sud-ouest à sud assez fort à modéré. Sur les sommets, il y a eu quelques rafales à 50-60 km/h ce matin et sinon il est de sud faible, plus bas et en vallée. Et pour la nuit prochaine, on nous annonce qu'il y aura encore quelques petites averses en première partie de nuit, puis que le ciel va se dégager.
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0: Et de retour, toujours d'ailleurs en direct sur les ondes de Fréquensus, pour cette émission dédicacée et spécialement pour le Festival de la Terre aux Étoiles qui va commencer lundi prochain. Et là, dimanche d'abord, il y aura à 17h30, comme on l'a dit tout à l'heure, un concert inaugural à l'église d'Arcisance de Sus, à laquelle on vous encourage d'aller participer car ça permet au festival d'exister. Et Catherine, tu voulais dire un mot sur la jeunesse justement encore.
2: Voilà, donc on a dit tout à l'heure qu'avec les petits débrouillards, on voulait toucher les plus jeunes. Je voulais aussi attirer l'attention de la participation depuis 2 ans du Collège Voltaire de Tarbes avec leur professeur Sylvie Daquin, qui font, l'an dernier, ils avaient fait une exposition sur le thème de la pollution des océans. Et cette année, ils ont créé un petit film audiovisuel d'une trentaine de minutes qu'on les mettra sur l'esplanade, je pense, et qu'on passera des moments libres aussi pour alerter sur les bruits de l'océan et pour alerter, et c'est très bien fait parce que c'est à la fois pédagogique et ludique, et voilà. Et donc je remercie tout particulièrement Sylvie Daquin, qui est adhérente aussi au festival, de sensibiliser ses élèves à cette problématique de la conservation de la planète, parce que je pense que vraiment c'est cette génération là qu'il faut toucher.
0: C'est dur, hein, de reprendre toujours la parole derrière, parce que ce que vous dites est tellement puissant, en fait, et important, que derrière, on n'a pas envie de faire de trop yiku. Et en même temps, c'est tellement important d'en parler, de tous ces sujets. Donc on disait que ça allait commencer lundi prochain par une conférence qui parlera du climat, de la Terre est-elle unique, enquête sur la vie ailleurs. Ensuite, on va parler de l'intelligence artificielle. Et puis là, on arrive encore sur un autre sujet qui, dans nos montagnes, nous touche particulièrement. On a eu la réserve internationale de ciel étoilé qui est toujours en place, et justement on va parler de pollution lumineuse.
1: Alors c'est Sébastien Vauclair, qui est un astrophysicien de formation, qui aujourd'hui dirige une boutique qui commercialise des produits liés à l'astronomie, qui est à l'origine de la réserve de ciel étoilé du Pic du Midi. Et donc c'était la première. Alors la deuxième année du festival, il avait fait une présentation sur cette réserve de ciel étoilé. Aujourd'hui, quelques années après, il y a plusieurs réserves de ciel étoilé qui existent déjà en France, et il y a d'autres projets de création en cours. Et donc, il va faire un peu une synthèse de toutes ces réserves de ciel étoilé et de l'impact de la pollution lumineuse. Donc, les enjeux, c'est que trop de lumière empêche d'observer les étoiles la nuit. C'est un problème croissant. Que ce soit par la pollution lumineuse des villes existantes ou parce qu'il se balade dans l'espace avec les constellations de satellites.
0: De le dire, parce que j'y pensais fortement.
1: Qui réfléchissent la lumière. Et donc, ça, c'est l'impact sur les observations astronomiques elles-mêmes. Et puis, il y a l'impact sur la biodiversité. Il y a des tas d'insectes qui ont besoin du noir pour se diriger, pour se déplacer. Et c'est ce qu'on appelle la trame noire. Et aujourd'hui, elle est, dans beaucoup d'endroits, remise en cause. Et donc, elle a déjà pas besoin de ça, la biodiversité, pour que se rajoute cette contrainte supplémentaire.
0: Et depuis la création de cette réserve de ciel étoilé, il y a quand même eu pas mal d'évolutions, entre autres, pas autour de chez nous. On a vu les villages faire les efforts d'éteindre les lumières, etc. Moi, par exemple, dans ma rue, ils ont arrêté à un moment, ça s'arrêtait à 9h, puis finalement, ça a repris quelques heures de plus. C'est pas encore stable, hein, tout ça, mais ça progresse.
1: Oui, puis il y a des éclairages spécifiques qui éclairent vers le sol et non pas vers les petits oiseaux. Et donc tout ça fait qu'on a des ciels absolument magnifiques. Quand le ciel est bleu dans les Pyrénées, c'est absolument fabuleux, quoi. Il y a 2 jours, on regardait la Voie lactée, mais on la voit vraiment à 1000 mètres d'altitude, on la voit super bien, quoi. C'est extraordinaire.
0: On a l'impression, et on comprend pourquoi ça s'appelle lactée d'ailleurs.
1: Oui.
0: Parce qu'on voit vraiment comme des traces de lait. Ouais. Donc ça, ce sera la pollution lumineuse, les enjeux, impact et solutions, donc avec Sébastien Vauclair, qui est, comme vous le disiez, créateur de cet espace de réserve de ciel étoilé. Et puis on ne s'arrête pas là, parce qu'il y en a encore une autre à 22h, mais à 22h, c'est un rassemblement justement pour parler des étoiles.
2: Oui, donc là, c'est une observation qu'on espère pouvoir faire à 22h. Ça va dépendre effectivement de la météo, puisque ça fait quelques années qu'on a été empêché par la météo de faire l'observation. De toute manière, ça sera indiqué sur le site si elle a lieu ou pas.
0: Voilà.
2: Mais on dit qu'on a des beaux ciels. En plus, cette année, on n'a pas de pleine lune comme on a eu il y a 2 ans, qui nous gênait beaucoup. Et donc, on espère que l'Astro Club du Haut-Akam pourra intervenir cette année.
0: Bon, et puis déjà, il va y avoir le 12, là, avec un événement assez merveilleux qui va arriver. Donc, c'est la semaine d'avant votre festival. Mais pour le coup, il y a on est dans une période d'observation.
2: Voilà, donc il y a l'observation de l'éclipse, hein, que tout le monde sait être le 12 août. Et ce qui explique d'ailleurs que Sylvie Vauclair soit là-bas et pas ici aujourd'hui. D'ailleurs, il y a des endroits où effectivement ça va être observé. Je sais justement que l'Astro Club d'Otakam fait une observation là-haut. Et puis je pense que tout le monde a pris ses lunettes indispensables et va pouvoir se poser dans un coin pour regarder l'éclipse, qui est un événement assez fabuleux.
0: Bon, et donc,
2: pas que pour les scientifiques, mais aussi pour chacun des citoyens, c'est assez fort.
0: Ça, c'est sûr. Hein, qu'est-ce que t'en penses, Ludovic?
3: De l'éclipse?
0: Oui, de l'observation.
3: Oui, mais de l'observation. C'est vrai qu'on a tendance à regarder plus nos smartphones que le ciel. C'est bien de lever la tête de temps en temps. Parce que, oui, c'est très particulier, ça peut faire peur. Je connais des gens qui ont peur de regarder les étoiles parce que c'est trop vertigineux, et c'est vertigineux quelque part. Donc c'est vrai qu'une éclipse, c'est un moment un peu particulier où on peut découvrir qu'on est bien sur une planète, et a priori elle serait donc ronde, de ce qu'on m'a dit récemment.
0: Moi récemment, on m'a dit qu'elle était plate.
3: Ouais, voilà, mais bon, ça dépend de ses sources.
0: Ah ouais.
2: C'est bien ça.
3: Voilà, bon.
0: J'aimerais bien, mais non, des fois c'est même pas lire. Et alors, bah, continuons un peu parce qu'il nous reste plus beaucoup de temps. Donc, si on veut avancer un peu, le mardi, on est sur une thématique environnement local.
2: Voilà, donc là, il y a plusieurs intervenants. Intervenante. Donc Marine Deluin qui va nous parler des dragons dans les Pyrénées, c'est-à-dire de tout ce qui concerne la biodiversité sur les petits batraciens, les lézards, etc. Et l'évolution avec le changement climatique de cette population-là. C'est quelqu'un qui a une thèse sur ce sujet, voilà, et qui devrait nous apporter beaucoup d'éléments intéressants.
0: Et puis ça, on en a des petits batraciens et voilà. C'est pas ce qui manque.
1: Voilà. Elle a travaillé beaucoup sur les calotritons, les euproctes, les animaux de cette catégorie.
0: Ok. Mmh.
3: Oui, qui sont... D'ailleurs, on en parle, on a une chronique avec le parc national actuellement. Il y a le calotriton qui fait partie d'une chronique qui est diffusée donc tous les lundis sur Fréquence Luce à partir de 6h45.
0: 8h40 et à 17h.
3: Voilà.
0: Donc vous le retrouvez ce soir à 17h10, mais je ne suis pas sûre qu'on était sur le calotriton aujourd'hui.
3: Non, c'est déjà passé. Le calotriton, il est en podcast.
0: Le lien. Et donc il y a une balade aussi, je voyais, qui est proposée.
2: Oui, donc le matin, il y a deux sorties, le mardi et le mercredi. Le mardi matin, c'est la visite du barrage du Teche. C'est sur inscription, c'est déjà presque plein.
0: Ah, et, ça c'est possible.
1: Il faut se dépêcher.
2: Et le mercredi, tant qu'on est sur les sorties, il y a une sortie avec le parc national, justement, et sur le thème des migrations des oiseaux avec des paroxes ou l'or. Et là, c'est plein, déjà.
1: Et donc l'inscription, on peut aller sur le site Festival de la Zone
2: ou Hello Asso.
1: Ou alors aller sur Hello Asso et chercher le
2: Festival de la Zone. Il y a le lien sur le site, il n'y a pas de souci.
0: C'est aussi simple que ça. Et donc il ne reste que la balade du mardi 18 pour aller au barrage du Teche. Avec du covoiturage possible, je voyais, au départ de la salle des fêtes d'Arins. Et oui, 40 places minimum, et vous avez quand même fait déjà...
2: 40 places, oui, voilà, ça fait deux, ce sera deux groupes de 20, les visites sont prévues comme ça. Et on ne peut pas faire plus, mais chaque année, c'est plein. Donc, ça devrait le faire.
0: Bon, et donc les dragons dans les Pyrénées, c'est à 15h, et à 17h, on continue avec depuis le séisme d'Arrête en 1967. Comment les Pyrénées sont-elles devenues un laboratoire sismique? Et alors, avec la belle secousse qu'on a eue la semaine dernière, justement, on est bien dans la thématique.
2: Alors, on avait déjà eu, il y a 2, 3, 4 ans, peut-être, je ne sais plus, Guy Sénéchal qui était venu faire un exposé, qui nous avait expliqué que là, on était dans une haute région sismologique, effectivement. Et donc là, Franck Grimaud, qui est aussi sismologue, va nous parler plus de la façon dont ils font les démarches et les recherches localement, où est-ce qu'ils vont poser les instruments et éventuellement nous dire où on peut les voir. Voilà. Donc, c'est une approche un petit peu différente et complémentaire de celle qu'avait fait Guy Sénéchal il y a quelques années.
0: Bon, donc ça c'est toujours passionnant et très important aussi comme sujet. Et on termine pour ce mardi avec une projection du film d'eau et de la terre. Et de terre d'ailleurs, tout court.
1: De Christophe Castillon. Oui, donc alors c'est un film qui traite de la gestion de l'eau dans le. en Gascogne, enfin dans le Gers plus précisément, lequel est alimenté par des réseaux de canaux qui arrivent des Pyrénées, de la Neste. Et donc ça montre l'évolution, les problèmes croissants de gestion de l'eau qui existent et comment déjà des gens réfléchissent à y faire face de façon collective, de façon à la préserver cette eau. Et ne pas la gaspiller inutilement. Et donc le film c'est un très beau documentaire qui pose bien le problème, qui parle un peu des solutions. Et donc cette projection sera suivie d'un débat. Alors Christophe Castillon n'est pas présent. En fait, il y aura Sarah Le Tournel qui est l'agente de Christophe Castillon, qui viendra parler des conditions de réalisation du film, et Étienne Farand du Parc National des Pyrénées, responsable du Val d'Azun, qui lui répondra aux questions sur la gestion de l'eau elle-même. Et en parallèle de ça, il y a une exposition de l'agence de l'eau Adour-Garonne qui parle des solutions fondées sur la nature. Donc voilà, les deux permettent de réfléchir à ce problème croissant de la gestion de l'eau.
0: Et elle est visible où, cette exposition ?
1: Sur l'esplanade. L'esplanade.
0: D'accord.
1: Voilà, donc...
0: D'accord. Bon, ben ça encore une thématique. Là, on est dans le mille avec cet été en plus caniculaire. Là, pour le coup, c'est un sujet qui est très important à mettre en avant. Et le 19 août, donc pour le mercredi, dernière journée, on va sur le climat et l'environnement.
2: Oui, donc on va commencer sur une problématique qui reste locale, hein, puisque c'est Alexia Quintin du Parc National qui va nous parler de l'adaptation de la vallée au réchauffement.

0: chaque dixième de gagné, on voit bien que les conséquences sont exponentielles. Donc voilà, les deux volants sont absolument nécessaires.
1: Et on continue hein, cette sensibilisation. Que pense notre cerveau de la crise climatique? Ça, j'ai trouvé cette question-là très intéressante.
2: Alors, l'idée était de changer un petit peu d'axe pour prendre le problème et de se poser la question de pourquoi les gens ne réagissent pas malgré tout ce qui se passe, malgré ce qu'on a pu voir cet été. Bon, on avait prévu le programme avant. Et qu'est-ce qui fait qu'il y a une espèce de déni qui pousse les gens à ne pas changer leur comportement et de savoir voilà, d'où ça venait dans les cerveaux. Voilà. Donc, c'est plutôt ce point de vue-là qui nous intéresse. Et bon, ben, j'espère que Aurore Grandin pourra nous apporter des réponses et des éclairages là-dessus.
1: Des réponses à ce déni cosmique un peu, ça me fait penser à ce film Don't Look Up qui avait quand même pas mal ébranlé. Hein. Et on est tout à fait dans cette question-là. Très intéressant, il me tarde d'avoir les réponses. Et à 18h, ce sera peut-on garantir des comportements, ben, c'est ce qu'on disait tout à l'heure.
0: Les risques de l'IA. Voilà.
1: Les risques de l'IA. Et à 19h30, c'est tirage de la tombola, pot de clôture, offert par l'association avec une animation musicale. Voilà, donc on termine avec un peu de légèreté.
2: Voilà, c'est, comme d'habitude, le groupe Alchimistao, j'arrive jamais à dire le nom, voilà, qui revient chaque année parce que ils sont sympas et ils aiment bien venir. Donc du coup, on reste avec eux et on prend l'habitude de finir les trois jours avec eux. C'est très sympa. Voilà.
1: Bon, et tirage de la tombola, ça veut dire qu'il y a une tombola tout le week-end. Enfin,
2: voilà, il y a une tombola.
1: Pendant les trois jours,
2: on peut acheter des billets. C'est même le meilleur moyen de nous aider financièrement parce que cette tombola, donc le premier lot est offert par la Clé des Étoiles, justement, de Sébastien Vauclair. Et après, les autres lots sont offerts par les commerçants de la vallée. C'est un peu les habitués. Et donc, il y a une vingtaine de lots en plus. Et donc, cette tombola, les tickets valent 2,50 €. Hein, donc, ça nous permet quand même de s'autofinancer un peu plus. On peut aussi les acheter sur Hello Asso si jamais on ne peut pas être présent à la salle. Et nous, on les retranscrit sur papier. Et ils seront tirés exactement comme les autres.
1: Ils seront tirés comme les autres et il y aura la réponse du coup sur le site internet, j'imagine, pour ceux qui
2: sont
1: pas
2: en général, ils laissent leur téléphone et on les appelle.
1: Voilà. Parfait.
2: Il n'y a pas besoin d'être là pour avoir le lot.
1: Bon, c'est dit. Donc cette exposition, comme vous disiez, les rêves de Pyrène.
2: Les rêves de Pyrène. Donc ça, c'est des photos de ciel étoilé. Donc là, c'est pour rêver un peu. Voilà. C'est le côté esthétique de l'exposition. Les autres sont plus militantes. Et celle-là, c'est juste pour rêver sur les ciels.
0: Ciel étoilé et Pyrénées, il n'y a pas grand-chose de plus beau. Hein.
1: Mais en tout cas, chapeau bas pour ce festival que vous menez depuis une dizaine d'années. C'est assez rare sur notre territoire et partout, je pense d'ailleurs. Qu'est-ce que t'en penses, Caroline?
3: Un festival aussi complet et gratuit surtout, c'est ça qui est plutôt rare. Avec des personnes de renom qui maîtrisent leur sujet. Et tout a l'air absolument passionnant. Je ne sais pas quand ne pas venir.
1: Écoute, je pense qu'on va prendre un camping-car et puis on va rester là-haut. Hein.
3: Bon, il n'y a pas radio de lundi à mercredi, je crois.
1: Ah, bah oui, c'était ça. Ou alors on fait de là-haut.
2: Vous faites de là-bas.
1: Non, mais c'est vrai que chapeau bas, c'est des sujets à chaque fois passionnants et qui permettent au plus grand nombre de se sensibiliser. Donc c'est très important. Et donc toujours un petit marché artisanal et puis la librairie Le Cairn d'Arras qui sera présente et qui proposera un choix d'ouvrages en lien avec les thématiques abordées et comme on dit. La petite restauration et la buvette sur place également.
2: Je voulais aussi rajouter, là c'est pas sur le stand, il y aura aussi le stand des oiseaux au col libre du Soulor qui viennent montrer leur activité aussi, un peu en liaison avec la sortie, mais pas que, puisqu'ils étaient déjà là l'an dernier. Et là aussi, on est un peu dans le même thème de la biodiversité et on les accueille avec grand plaisir.
1: Et bien justement, on en parlera cette semaine des oiseaux col libre.
3: Complètement.
1: Parce que Caroline a fait un petit reportage justement.
3: Oui, en complément de ce qu'on avait déjà fait l'année dernière, j'avais interviewé Ismaël qui est au col du Soulor en ce moment sur les migrations des oiseaux. Il a particulièrement beaucoup de Milan en ce moment. Et il nous explique quel est l'effet. Il nous explique entre autres quel est l'effet du réchauffement climatique sur ces migrants migrateurs.
1: Et demain, on va parler d'un sujet sismique, justement, où on mettra en valeur le centre sismique de Lourdes. Donc, vous voyez, on anticipe l'arrivée du festival.
3: On est pile poil dans le thème.
1: En mettant progressivement les auditeurs.
0: On est très complémentaires.
2: Voilà. C'est comme ça qu'on arrive à faire bouger les choses, peut-être.
1: Ben, en tout cas, oui, je pense que c'est tous ensemble qu'on peut y arriver. Mmh. Hein, parce

0: Là, individuellement, ça va être compliqué sinon. Bon, en tout cas, donc le Festival de la Terre aux Étoiles, on le rappelle, le concert inaugural n'a pas manqué ce dimanche à 17h30 à l'église d'Arcisans de Susse, où c'est en participation libre mais nécessaire, et venez y participer. Et puis en suivant, les 3 jours de Festival de la Terre aux Étoiles, gratuit, et bien évidemment, il y a une petite restauration, une buvette, etc. On n'hésite pas à participer et à participer à la tombola, pour pouvoir rentrer, remplir le coffre au trésor, j'avais envie de dire, de l'association, de sorte à ce que vous puissiez nous faire encore plein de belles éditions après cette 10e. Un grand merci à vous d'avoir été là.
1: Merci. Merci à vous.
2: Merci beaucoup. Quelque chose à très vite au festival.
0: Quelque chose à rajouter, ce que j'allais dire, un mot final peut-être.
2: Non, après, ceux qui veulent nous rejoindre à l'association sont tous les bienvenus, bien entendu.
0: Et pour ça, il suffit d'aller sur votre site internet Festival d'Azan de la Terre aux Étoiles, on retrouve les coordonnées avec tout ce qu'il
2: faut pour adhérer, pour nous rejoindre.
0: Bon, et bien le message est lancé. Merci encore à vous. Et on enchaîne avec le petit tour d'agenda, les idées sorties pour ces jours-ci. Et je vous souhaite à tous et à toutes une très très belle continuation de journée. Salut.
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9: Le lundi 10 août à 18h. Rendez-vous devant la mairie à Luce-Saint-Sauveur pour une déambulation Dansons sous les bulles. Une déambulation féerique qui invite petits et grands à vivre un moment hors du temps. Un univers poétique où est joyeux, où les bulles de savon prennent vie, légères ou géantes. Elles dansent dans les airs et émerveillent le public au fil de leur passage. Magnifiquement costumés, les artistes, une échassière et une musicienne à l'accordéon offrent une parenthèse douce et magique. C'est le lundi 10 août, rendez-vous devant la mairie de Luce-Saint-Sauveur à 18h pour une déambulation sous les bulles.
0: Tous les lundis à Arras-en-Lavedan, dès 16h, vous retrouvez votre marché de petits producteurs du pays hebdomadaire. Tout en bio, tout en vrac, juste pour vous. Et puis en suivant à 18h, rendez-vous toujours à Arras-en-Lavedan, au Cairn, pour un karaoké. Tous les lundis, c'est du karaoké à 18h, au Cairn, à Arras-en-Lavedan. Et puis en suivant, si vous voulez continuer la soirée, eh bien la guinguette, la popote, vous propose tous les lundis soirs, à partir de 19h, 19h30, un concert. Alors, les soirées festives et gourmandes, c'est tous les lundis à Arras-en-Lavedan. Lundi à 18h à Cotteret, on vous donne rendez-vous au Parc National des Pyrénées pour la conférence Sous la surface des lacs de montagne. Il y a dans les lacs de montagne tellement plus que ce que l'on pourrait voir au premier regard. Chercheur au CNRS, Staffan Jacob étudie comment les organismes s'adaptent à leur environnement. Depuis plusieurs années, il étudie le plancton des lacs des Pyrénées. Il y va pour partager, discuter, expliquer, échanger, parler de ces vivants incroyables et parler de ce qui les menace aussi. La conférence de Staffan Jacob, chercheur au CNRS, sur le thème Sous la surface des lacs de montagne, c'est ce lundi à 18h à la Maison du Parc National des Pyrénées à Cotteret.
9: Le lundi 10 août à 18h à la Maison du Parc National et de la Vallée à Luce-Saint-Sauveur, une conférence sur la toponymie de la vallée de Barèges et Gavarnie par Marie Rieudebatte. Une conférence passionnante autour des noms des lieux, de villages, de montagnes, de chemins, à découvrir l'histoire, la langue, les traditions qui façonnent l'identité de la vallée. C'est le lundi 10 août à 18h à la Maison du Parc National et de la Vallée, une conférence sur la toponymie de la vallée de Gavarnie et Barèges. C'est à Luce-Saint-Sauveur.
0: Lundi, l'établissement de Sang Français fait des escales à Luce-Saint-Sauveur. Alors qu'en pleine vacances scolaires, les dons de sang sont en baisse et que chaque poche compte, une collecte de sang est organisée au forum de Luce-Saint-Sauveur ce lundi de 13h30 à 18h45. Une collecte de sang, c'est ce lundi de 13h30 à 18h45 au forum de Luce-Saint-Sauveur.
9: Le mardi 11 août, rendez-vous au tennis du Turon de la Mazou de 19h à 21h pour le concert Dumbledore's. Ça se passe à Luce-Saint-Sauveur de 19h à 21h au tennis du Turon de la Mazou, le concert Dumbledore's.
4: Mardi, de 9h à midi, à la Maison de la Montagne, Argelès-Gazost, c'est la permanence du PGHM de Pierre Fitness-Talas. Le PGHM est présent chaque mardi à la Maison de la Montagne pour répondre à toutes les questions sur les conditions de sécurité en montagne. Alors n'hésitez pas à aller à leur rencontre. La permanence du PGHM de Pierre Fitness-Talas à la Maison de la Montagne, c'est tous les mardis, de 9h à midi, à la Maison de la Montagne, Argelès-Gazost. Mardi à 19h à la Maison de la Montagne à Argelès-Gazost, on vous propose la projection « Va dans les bois, va » de Robin Bogorzelski. À 9 ans, Sana partage avec sa mère et sa grand-mère leur première estive en tant que bergère débutante. Trois générations de femmes qui s'initient ensemble à la vie en montagne. Entre découverte du troupeau, rythme des alpages et lien au sauvage. D'une durée de 42 minutes, la projection « Va dans les bois, va » de Robin Bogorzelski, c'est ce mardi à 19h à la Maison de la Montagne à Argelès-Gazost. Chaque mardi de 16h à 19h à Barèges, on vous propose sur l'aire de jeu de venir faire du biathlon et du tir à l'arc. Entièrement gratuit, des initiations et des parties de biathlon et de tir à l'arc, c'est tous les mardis de 16h à 19h sur l'aire de jeu à Barèges.
6: Je te salue.
4: Mardi, à partir de 21h à l'église Saint-Saturnin à Argelès-Gazost, c'est le concert des chanteurs montagnards Arielès. Le concert des chanteurs montagnards Arielès, c'est ce mardi à 21h à l'église Saint-Saturnin à Argelès-Gazost.
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0: Ouais, faut bien s'arracher.
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0: Et pourquoi pas. En plein cœur de cette période estivale, on va du côté du Val d'Azun et plus précisément à Aucun, juste à côté d'Arrassan-la-Vedan, où se trouve le tiers-lieu d'Azun qui, à l'année, propose pas mal d'activités. Et là, on va en parler un petit peu avec Céline, qui est facilitatrice du tiers-lieu. Bonjour Céline.
3: Bonjour Gerbel.
0: Alors le tiers-lieu, jusque-là, pendant cet été, il y a eu quand même pas mal d'activités qui ont été proposées déjà.
3: Oui, tout à fait. On a eu des activités famille, des activités découvertes. Donc on s'est bien occupé cet été, mais c'est pas fini.
0: Et c'est pas fini. Alors, juste avant d'expliquer justement les prochaines dates à retenir pour le tiers-lieu d'Azun, est-ce qu'on peut rappeler ce que vous faites finalement? Quel est ce lieu de vie?
3: Le tiers-lieu d'Azun, c'est une association citoyenne d'éducation populaire qui est installée dans l'ancienne école du village. Donc on propose toute l'année des activités pour les familles, des activités d'éducation populaire, donc des cours de langue, du tissage, de la couture, de l'aquarelle, c'est très varié. Et l'idée, c'est que tout ce qui est proposé est fait par les habitants, pour les habitants. Donc toute idée est bienvenue au tiers-lieu d'Azun.
0: Et vous avez des rendez-vous réguliers pour vous retrouver justement? Alors il y a des choses à l'année qui ont lieu, et puis après il y a des rendez-vous particuliers pour permettre d'ouvrir aussi.
3: Tous les vendredis soirs, donc on a une activité, et tous les 15 août, donc une fois par an, on propose une fête du tiers-lieu d'Azun, pour le faire découvrir, pour permettre à des gens qui viennent pas d'habitude, à des gens qui sont de passage, et puis bien sûr à tous nos bénévoles et habitués de se retrouver, de faire la fête ensemble.
0: Bon, donc une petite fête traditionnelle, on peut l'appeler comme ça, hein. Ça fait combien de temps maintenant que le tiers-lieu est ouvert?
3: Depuis, l'association a été créée en 2019 et le tiers-lieu a ouvert un petit peu après, et il évolue en permanence depuis bientôt 6 ans.
0: Et donc c'est déjà devenu une institution, cette fête du 15 août depuis ces 6 années d'existence. Et alors cette année, le 15 août, ça va être sous le signe italien, j'ai l'impression.
3: On a la chance de recevoir un groupe qui s'appelle Tutti Quanti, qui propose des musiques du sud de l'Italie. Donc c'est un groupe qui vient de Lozère, mais qui est spécialisé dans ces musiques et ces danses-là. Donc pour ceux qui connaissent les Pidieca, c'est des musiques très entraînantes, très dansantes. Et là, le petit bonus, c'est que si vous ne connaissez pas encore, on vous propose à 18h, donc le 15 août, un cours de danse pizzica avec Isabelle, qui est une passionnée de la vallée. Donc voilà, pour maîtriser quelques pas et puis pouvoir s'amuser encore plus pendant le concert.
0: Et ça, c'est Isabelle aussi qui avait le contact de ce groupe pour les faire venir. Comment ça s'est organisé?
3: On essaie de faire jouer nos réseaux quand on fait venir des groupes comme ça. Et donc Isabelle connaissait très bien ces gens-là. Et elle avait déjà travaillé avec eux, la musique, la danse et tout ça. Donc elle nous les a proposés. Donc c'est super parce que là, on a les deux facettes de la danse et la musique, et puis c'est vraiment une danse qui est très entraînante, très festive, donc on est ravis de pouvoir proposer ce combo-là. Quoi.
0: Bon, donc ça ouvre le bal à 18h pour un petit cours de danse, et derrière, le concert, il est à...
3: À 18h, on a un cours de danse, à savoir qu'il y a déjà eu un cours de danse mardi 4, il y aura un autre cours de danse, si vous voulez, le mardi 11, voilà, si vous voulez vous préparer un peu plus en amont, et donc le cours de danse le 15 août à 18h. À 19h, Émilie de la Popote qui s'installera pour vous servir un repas, et bien sûr, tout du long, il y aura la buvette avec des boissons locales. Et autour de 19h30, 20h, on pourra attaquer la musique.
0: Ok, donc la Popote qui est installée pas très loin du tiers-lieu, pour le coup, déplace son camion pour venir dans la cour du tiers-lieu, quoi.
3: Alors, elle déplace ses fourneaux. Le camion, lui, bouge pas, mais elle sera là avec son équipe, ses fourneaux et puis ses bonnes recettes, surtout.
0: Ok, bon, j'imagine, elle va essayer de concocter un repas à l'italienne.
3: Oui, tout à fait. Elle nous fait quelque chose d'un petit plat méditerranéen. Et d'ailleurs, il ne faut pas hésiter à réserver en l'appelant en avance, parce que des fois, il n'y en a pas pour tout le monde.
0: Et je vais donner le numéro de téléphone pour que ceux qui peuvent être intéressés puissent réserver. Donc, pour réserver auprès de la Popote, c'est le 06 79 15 48 15. Et pour les cours de danse aussi, je voyais, c'est pas mal de réserver également.
3: Oui, c'est bien qu'on sache combien de personnes souhaitent venir. Mais on peut nous appeler au 09 61 62 63 36. Pour réserver les cours de danse, donc le mardi 11 et le samedi 15.
0: Ok. Et alors ça, c'est gratuit, hein, les cours de danse?
3: Oui, tout à fait, ouais.
0: Bon, le cours de danse, le concert, tout ça, c'est offert justement par le tiers-lieu pour pouvoir faire la fête et fédérer un peu tous ceux qui sont là à l'année. Et puis relancer finalement, parce que le 15 août, on arrive sur... on dit que le gros de la saison estivale, c'est du 14 juillet au 15 août. Et donc le 15 août, on est déjà en train de commencer à se projeter dans la rentrée scolaire, n'est-il pas ?
3: Mais oui, tout à fait. Nous, on pense tout l'été à comment on va préparer notre année, parce que c'est vrai que nous, on est là à l'année longue. Donc on a préparé quelques activités pour finir l'été. Déjà, le forum des associations du Val d'Azun, qui est organisé cette année à Aucun, par l'Amicale des maires du Val d'Azun et le Tiers de l'Azun. Donc l'idée, c'est de réunir toutes les associations de la vallée dans un premier temps, donc à 15h30, pour qu'il y ait un temps d'échange, de collaboration entre nous, qu'on puisse mieux se connaître, trouver des manières de travailler ensemble, des projets communs. Et ensuite, de 17h30 à 20h, on reçoit le public pour rencontrer ces associations, s'inscrire à des activités. Et c'est vraiment très varié, les associations du Val d'Azun, qui sont très nombreuses. Il y a de tout, des associations qui travaillent sur le patrimoine, sur la protection des animaux, sur la solidarité, sur les activités sportives. C'est très varié, donc on vous invite vraiment à venir la rencontrer.
0: Ça va être du coup le 28 août, et c'est à Aucun, tu disais, dans la salle des fêtes, c'est où ?
3: Oui, c'est à Aucun, dans la salle des fêtes, tout à fait. En fait, ce forum, il se promène d'année en année, de village à village. Donc il a lieu il y a 2 ans à Reims, l'année dernière à Arras, et cette année à Aucun.
0: Et donc un bon moyen de venir à la rencontre des associations et de trouver la petite association qui correspond à nos acquaintances et nos envies pour avoir un planning pour l'année, quoi, en fait.
3: Ouais, c'est ça. Clairement, tout à fait.
0: Et donc ça, c'est le 28 août, et derrière, c'est la rentrée scolaire, ça y est, on y sera. Et là, vous avez déjà des activités de programmer et sur lesquelles, si les gens sont intéressés, il faut se positionner.
3: Alors là, on peaufine encore les activités ponctuelles et certaines activités régulières, mais il y a déjà des activités qui sont prêtes à être lancées, entre autres les cours de langue. Donc ça fait 2 ans maintenant qu'il y a des cours de langue au tiers-lieu, donc de l'anglais, de l'espagnol et de l'occitan. Cette année, s'ajoutent des cours de français langue étrangère, donc avec un niveau intermédiaire, donc plutôt pour des gens qui sont installés peut-être dans la vallée, qui ont des bases en français, qui ont envie un peu de se perfectionner en français. On a ces cours-là qui seront proposés le lundi. Le mercredi, au lieu de un niveau, on retrouve 2 niveaux d'anglais. Le jeudi, 2 niveaux d'espagnol. Et le jeudi aussi, toujours avec l'association Parlem, qui est une super association qui fait vivre la langue occitane dans le département. Il y a des cours d'occitan au niveau débutant intermédiaire, donc ils sont ouverts à tous.
0: D'accord. Alors ça, pour pouvoir bénéficier de ces propositions, il faut être adhérent en fait du tiers-lieu d'Azun. Ça correspond à un investissement assez réduit quand même.
3: Il faut être adhérent. Pour les cours d'anglais, d'espagnol et de français, il y a un petit montant, parce qu'on travaille avec des professeurs certifiés, des professionnels. Donc le montant est de 150€ pour l'année. De septembre jusqu'aux vacances d'avril, il y a des cours toutes les semaines. Donc ça reste un montant assez léger, mais il y a aussi des aménagements particuliers pour le français et langue étrangère, des aménagements de financement qui sont possibles. Donc ça, il ne faut pas hésiter à nous en parler si jamais c'est le montant qui bloque.
0: Ok. Et alors pour l'adhésion au tiers-lieu, parce que ça, pour le coup, c'est ouvert au plus grand nombre, ça correspond à quoi ?
3: L'adhésion, elle est à prix libre. En fait, elle vous permet d'accéder à tout un tas d'activités. Il y a une grande partie de nos activités qui sont gratuites. Donc l'adhésion qui est à prix libre, elle permet de soutenir nos actions et aussi de pouvoir consommer dans notre café associatif.
0: Et alors, pour retrouver les cours dont tu parlais, les activités, etc., on peut retrouver tout ça sur Internet, n'est-il pas ?
3: Oui, sur Internet, vous allez... on est en construction de site web, mais pour l'instant, sur le site de la commune d'Aucun, sur notre page Facebook aussi, vous pouvez faire un newsletter, vous allez retrouver toutes les infos. Donc, il y a les cours de langue qui sont lancés là en tout début septembre. On a aussi des ateliers parentalité, super intéressants, qui permettent de travailler sur la communication enfant-parent, qui commence le 9 septembre. Ça, c'est des places très limitées, donc n'hésitez pas à vous inscrire. On va avoir des activités avec le bureau montagne des Val-d'Azun, qui est un bureau d'accompagnateur, où là, on fait plein de sorties, une par mois, les visas, la reconnaissance des traces des animaux, la préparation des randos hivernales, et même un bivouac en fin d'année. Donc ça, c'est pareil, petit à petit, vous pouvez vous inscrire sur notre page Eloasso, et puis après, petit à petit, on va vous informer de toutes les activités qui arrivent à la rentrée.
0: Eh bien, écoute, c'est noté, et déjà, on a noté la première des informations. C'est ce 15 août, une soirée sous le signe de la danse et de la musique italienne, et même peut-être de la nourriture italienne. Ça se passe le 15 août, à partir de 18h, au tiers-lieu d'Azun, à Aucun. Je te remercie beaucoup, Céline.
3: Merci, Mirabelle.

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4: Connaissez-vous le bouquetin ibérique? Le bouquetin ibérique compte parmi les animaux les plus emblématiques de la faune des Pyrénées. Et pourtant, il avait disparu de nos montagnes. Il est de retour dans les Pyrénées, après une histoire des plus passionnantes.
5: Le bouquetin ibérica, Capra pyrénéica. Comme son nom scientifique l'indique, il fait partie de la même famille que les chèvres. Le bouquetin ibérique est un cousin du bouquetin des Alpes. Il se différencie de ce dernier car il est plus petit et ses cornes sont en forme de lyre.
4: Un peu d'histoire. Il y a 36 000 ans, les bouquetins étaient présents partout en France, comme en témoignent les peintures et gravures rupestres. Il est l'un des rares animaux qui est représenté dans tous les sites préhistoriques en Europe, et pas seulement en montagne. Car oui, les bouquetins sont des animaux rupestres, c'est-à-dire qu'ils affectionnent les falaises, comme par exemple en Dordogne, en Bretagne, en Ardèche, où nos ancêtres les chassaient et les dessinaient. En Espagne, il est encore aujourd'hui bien présent jusqu'en bord de mer, comme en Andalousie ou en Catalogne.
5: La chasse du bouquetin a entraîné sa disparition progressive dans la plupart des régions, y compris plus récemment dans les Pyrénées. En 1910, le dernier bouquetin des Pyrénées françaises est tué à Cotteret. Il reste alors une petite population, côté espagnol. Mais celle-ci finit par s'éteindre. Le 6 janvier 2000, le dernier bouquetin des Pyrénées est retrouvé mort à Ordessa, juste derrière Gavarnie.
4: À l'initiative du Parc national des Pyrénées, les bouquetins sont capturés dans le centre de l'Espagne, au nord de Madrid, pour être relâchés en 2014 dans les Pyrénées françaises, là où ils avaient disparu, à Cotteret. C'est le début du programme de réintroduction du bouquetin ibérique dans les Pyrénées. Depuis, des bouquetins ont été relâchés dans tous les secteurs du Parc national des Pyrénées, ainsi qu'en Ariège.
5: Depuis 2014, la population ne cesse de s'étendre à la reconquête des territoires perdus. On compte aujourd'hui près de 500 bouquetins sur les vallées du Parc national des Pyrénées.
4: Et un bouquetin, c'est quoi? Les mâles sont appelés boucs. Ils pèsent de 70 à 90 kg. Les femelles, appelées étagnes, pèsent de 30 à 45 kg. Les mâles adultes sont très noirs, alors que les femelles restent fauves.
5: La grande différence réside dans la taille des cornes, qui mesurent 20 cm maximum chez les étagnes, alors que pour les mâles, elles peuvent atteindre jusqu'à plus de 90 cm. Le rut a lieu en hiver, entre novembre et janvier. Les petits, appelés cabris, naîtront en avril-mai.
4: Ils se forment alors des groupes d'étagnes avec des jeunes, appelés chevrés. Les mâles se regroupent également de leur côté, jusqu'au moment du rut, période de compétition entre eux, durant laquelle il est fréquent d'entendre le choc des cornes dans la montagne.
5: Placide, le bouquetin passe plus de temps à ruminer allongé au soleil qu'à fuir l'homme. Il est fréquent de le rencontrer sur les chemins, en haute montagne, comme dans les prairies près des villages lors de la repousse de l'herbe au printemps.
4: Depuis leur réintroduction, les bouquetins sont suivis de près. Cela permet d'observer leur évolution au fil des années. La croissance de la population est estimée à travers le taux de mortalité et le nombre de naissances. L'observation des bouquetins à travers la longue vue permet de suivre l'état sanitaire des animaux et de repérer d'éventuelles maladies. Les suivis permettent aussi d'observer les déplacements des animaux et de mieux comprendre les lieux de vie qu'ils occupent. Lieux d'estivage, d'hivernage, de rut, de mise bas, etc.
5: Pour faciliter ce suivi, les animaux lâchés sont équipés de colliers GPS et de boucles aux oreilles. Il s'agit de tags de couleur qui permettent de les individualiser et ainsi de comprendre les déplacements pendant toute leur vie. Des opérations de capture, à l'aide de fusils hypodermiques ou de cages-pièges, permettent d'équiper de nouveaux animaux nés dans les Pyrénées.
4: Si lors de vos randonnées dans les Pyrénées, vous croisez la route de bouquetins, vous pouvez aussi contribuer à leur suivi, en relevant les codes couleurs et en prenant des photos. le site internet bouquetinpyrénées.fr permettra de recueillir vos précieuses observations.
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2: Nos prévisions selon Météo France 5 pour ce mardi 11 août. Alors c'est moins instable que ce lundi. Et donc ça va être beau le matin et des averses localement orageuses l'après-midi. Un beau temps sec et bien ensoleillé en matinée. Un développement des nuages et des averses l'après-midi avec des coups de tonnerre isolés à partir du milieu d'après-midi. Et les averses vont résister jusqu'en début de soirée. Puis le ciel va se dégager la nuit suivante. L'isotherme 0 degré évolue de 4200 à 4400 mètres d'altitude en ce mardi. Et les températures stationnaires atteignent 27 à 29 degrés en vallée, 23 à 25 degrés vers 1500 mètres. Et 18 degrés vers 2500 mètres d'altitude avec un vent qui est de sud-ouest, modéré à faible sur les sommets, variable et faible plus bas. Voici donc pour les prévisions de ce mardi 11 août.
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2: Ce jeudi, du côté de Visos, il y a une soirée solidaire organisée par l'association La Pour Terre et qui aura lieu à partir de 19h. Pour en parler, c'est Nanou et Claire que j'ai en face de moi. Bonjour à vous.
7: Bonjour. Bonjour Mirabelle.
2: Alors avant de partir sur cette soirée solidaire justement et son contenu pour allécher la population et que le plus grand nombre vienne jusqu'à vous, peut-être qu'on peut rappeler l'objet de l'association La Pour Terre.
7: Oui. Alors cette association a pour but de participer à la vie des familles en grande précarité, migrantes, et des jeunes migrants que La Pour Terre accueille dans différentes familles et dans différents lieux du pays toy.
2: Et ça fait quelques années maintenant que La Pour Terre a repris ce flambeau-là.
8: Depuis 2018. L'association qui existait auparavant, qui était restée en stand-by plusieurs années, lorsque on s'est regroupé pour se dire on pourrait créer quelque chose pour faire de l'accompagnement aux migrants, l'association elle était là, elle était prête, les statuts avaient les termes qui étaient tout à fait adaptés au but qu'on voulait et au sens qu'on voulait donner à cette association. Donc voilà, on a redémarré ça en 2018 par l'accueil, donc comme a dit Claire, de familles. Nous avons accueilli 4 familles. Donc, 2 actuellement que nous accompagnons, une famille albanaise, une famille qui vient d'Azerbaïdjan.
2: Et alors, ça demande quand même pas mal d'investissement aussi d'accompagner finalement ces personnes-là. Parce qu'il y a tout le côté administratif auquel on peut penser, mais il n'y a pas que ça.
7: Oui, alors effectivement, ça demande de la disponibilité. Alors, on a un certain nombre de bénévoles. Tous ne sont pas disponibles tout le temps, mais certains sont plus disponibles que d'autres, on va dire, et plus compétents dans certains domaines, comme de monter des dossiers, comme de monter des demandes d'aide. D'autres sont disponibles pour pouvoir faire du transport avec leur voiture. D'autres sont disponibles pour pouvoir partager des compétences en français, par exemple. Donc, on essaye de mobiliser nos différentes compétences pour pouvoir aider du mieux qu'on peut ces familles qui arrivent parfois assez malmenées par la vie, on va dire. Et il y a 2 familles aussi sur les 4 qu'on a accueillies, 2 d'entre elles maintenant sont autonomes et travaillent et se débrouillent toutes seules sans notre aide.
2: Ça doit être assez satisfaisant d'avoir accompagné et de voir que ça porte ses fruits.
7: Tout à fait.
8: Aujourd'hui, ces familles sont totalement intégrées dans la vallée. Elles ont des emplois, les enfants sont scolarisés avec des résultats très satisfaisants. Et le fait aussi d'accueillir ces familles et ces jeunes fait que Il y a eu au total, mais pas uniquement dans la vallée bien sûr, mais aussi dans la vallée, 15 enfants supplémentaires pour les écoles. Et ça, c'est quand même un intérêt local quand on sait que la vallée se
2: dépeuple. Chaque année, il y a des écoles qui sont menacées de fermeture.
8: Exactement.
2: Soit entièrement, soit des classes retirées.
8: Tout à fait.
2: Et c'est beaucoup plus facile d'en enlever des classes que de les remettre en place.
8: Bien sûr, bien sûr.
2: C'est un point positif, ouais.
8: Oui, oui. Et aussi, on les accompagne du mieux qu'on peut, comme a dit Claire, mais on reçoit aussi également beaucoup, parce que c'est des personnes qui nous font découvrir des cultures différentes, de la cuisine différente. Enfin, je crois qu'on y trouve aussi une pleine satisfaction, puisque, de toute façon, depuis 2018, on continue et on prend beaucoup de plaisir à faire ce qu'on fait.
2: Et il y a des besoins. Alors là, on a parlé effectivement de l'accompagnement en fonction des compétences autour, de disponibles, mais il y a aussi des besoins financiers. D'où l'importance de créer des soirées, comme vous le faites régulièrement, ou des petits événements pour essayer de rassembler des fonds.
8: Absolument.
7: Tout à fait. On a besoin, par exemple, d'argent pour faire des titres de séjour. On a besoin d'argent pour payer des abonnements à la piscine ou pour participer à l'assurance scolaire de certains enfants ou pour proposer des voyages en bus, enfin de l'aide au transport quand il y a besoin de se déplacer. Donc voilà, on a effectivement besoin d'argent pour tout ça.
2: Et donc là, vous aurez... Oui, qu'est-ce que tu allais dire, Nanou ?
8: Je voulais juste donner un exemple. Une demande de titre de séjour, puisque évidemment, ils sont sans papier, hein. C'est de l'ordre de 325 euros par personne, plus le timbre fiscal qui coûte 50 euros. Voilà, plus les déplacements souvent dans les ambassades. Donc, voilà, des billets de train, le besoin réel, il y est. Et c'est la raison pour laquelle on organise chaque été, et voire même au-delà, puisqu'on a participé au carnaval aussi, sollicité par la Maison de la Vallée, des manifestations pour qu'on puisse réunir les fonds nécessaires.
2: On ne peut pas imaginer que finalement on arrive dans des difficultés terribles. On a dû tout fuir et là on se retrouve à devoir non seulement faire des démarches qui sont souvent loin de là où on est logé, et déjà quand on a la chance d'être logé, et dans ces démarches-là, il y a autant d'argent à devoir investir, parce que plus de 300 euros par personne, quand on a une famille au minimum de 4, 5, c'est compliqué.
8: C'est un
2: quoi.
8: Coup. C'est... Oui, oui. Et en parallèle, c'est un bon business aussi pour l'État français quand même, parce que c'est les préfectures qui récupèrent tout ça.
2: Et une fois qu'en plus, on n'est jamais sûr du résultat. On a déposé la demande, on a déposé les sous, mais on n'est jamais sûr d'avoir le.
8: Et on a très souvent des refus.
2: Et alors, comment ça se passe? Il faut repayer
8: il
2: derrière.
8: Il faut repayer pour à chaque demande, de toute façon, il faut repayer.
2: Eh ben, on a du mal à imaginer tout ça. Hein. C'est important de le souligner. Bon, et donc, du coup, cette soirée solidaire, là, c'est ce 13 août, donc jeudi, et c'est à partir de 19h. La buvette sera ouverte à partir de là. Et du coup, on se retrouve dans ta grange, chez toi, Nanou, à Viseuse, pardon. Et avec un petit concert au programme. Même un joli concert.
7: Un joli concert d'un groupe qui s'appelle Jacques et Dom. C'est un trio qui font des reprises. Donc, il y a guitare, basse et batterie qui font des reprises depuis les années 70 jusqu'aux années 2010, peut-être même un peu plus. Soit en anglais, soit en français. C'est festif, c'est joyeux, c'est un peu rock, mais pas que. Et ça va être très sympa.
2: Bon, donc ouverture de la buvette à partir de 19h. Le concert, il est en participation libre. Donc, comme on l'a entendu, n'hésitez pas à participer. Hein.
8: Un chapeau circulera.
2: Voilà, et tous les fonds récoltés seront bien utilisés pour l'association La Pourterre, n'en doutez pas. Donc, le repas est à 12 euros. Oui. Si j'ai bien retenu.
8: Oui.
2: Et il faut appeler pour réserver si possible.
7: Oui, voilà. Il faut appeler pour réserver pour qu'on puisse faire les courses en fonction du nombre de réservations qu'on a. Donc le numéro pour appeler, c'est le 06 73 25 22 20.
2: Allez, je le redis, 06 73 25 22 20. Et donc, le concert est en participation libre, le repas est à 12 euros, et j'imagine qu'il y a aussi la buvette qui participera à remplir aussi la caisse. Mmh.
7: Tout à
8: absolument.
7: Fait.
8: Et également des bulletins d'adhésion pour qui souhaitent participer à l'histoire.
2: Ah, donc on peut aussi, ce sera l'occasion d'adhérer à l'association.
8: D'adhérer à l'association également. Et puis c'est aussi un moment festif, voilà, parce que la partie administrative, elle est pas souvent rigolote, des accompagnements sont parfois compliqués, mais c'est bien aussi de faire la fête et de vivre la chose d'une façon plus joyeuse.
2: Parce que vous êtes combien aujourd'hui à la Pourterre ?
8: On est une quinzaine de bénévoles.
2: Une quinzaine de bénévoles,
8: oui,
2: déjà
8: là-dedans. On est environ 90 adhérents.
2: Ah, merveilleux.
8: Oui. Bon,
2: donc là, on peut lancer l'appel déjà à ce que tous les bénévoles et tous les adhérents viennent.
8: Volontiers.
2: Mais au-delà, quoi, que tous ceux qui ne connaissent pas encore osent franchir la porte et venir passer cette belle soirée avec vous. Une soirée solidaire, on le rappelle, ce jeudi 13 à Viseus, à la Grange de chez Nanou.
7: Alors, il ne faut pas oublier, d'un point de vue technique, qu'il y a très peu de place sur les parkings à Viseus. Du coup, l'association met en place une navette gratuite à partir de 18h30 qui se prend au pied de l'hôtel du Montaigu à Esquies et qui va tourner, deux voitures vont tourner tant que des gens se présenteront au pied de l'hôtel Montaigu à Esquies. Il y a un grand parking où on peut se garer, laisser sa voiture et se présenter à la navette qui vous monte jusque sur le lieu du concert.
2: Et qui vous redescend après,
7: hein, quand il y a besoin.
2: Waouh, ce luxe. Bravo pour l'organisation, parce qu'effectivement, ça vaut la peine. Donc,
8: oui.
2: Donc des bénévoles qui se sont portés volontaires pour faire les allers-retours.
8: Voilà,
2: la soirée.
8: Oui.
2: Bon, eh ben merci à eux, merci à vous, et j'espère que l'appel sera entendu par le plus grand nombre.
7: Oui, venez nombreux.
8: Venez très nombreux. Et moi, je souhaiterais faire une petite dédicace, parce qu'en ce moment, il se passe quelque chose d'exceptionnel également dans la vallée. C'est le tournage d'un film qui sûrement va intéresser la maison de la vallée et du parc national, qui a lieu à Viseus, par une équipe très dynamique et très chouette, et qui me permettent de voir tous les aspects d'un tournage, voilà, devant, derrière, et je vis un été très très agréable grâce à eux.
2: Et c'est sur quel thème ce film ?
8: Alors, c'est une comédie. C'est un long métrage d'une heure et demie,
2: okay,
8: qui est tourné par Joachim Larieux, le réalisateur,
2: oui,
8: voilà,
2: on
8: le fils de Jean-Marie Larieux,
2: ouais,
8: et Annette, voilà, et qui vraiment, c'est un vrai bonheur de partager cette expérience.
2: Et ils seront là alors, du coup ?
8: Ils seront là, bien sûr, oui, oh, oui, oui, oui, oui.
2: Ah bah oui, alors là, il y a des convives de luxe en plus.
8: De
2: pour
8: qualité, parce
2: ça.
8: Que vraiment, ils sont extraordinaires.
2: Bon, eh bien, une raison de plus de monter à Viseus, alors.
8: Voilà, et je leur fais de gros bisous.
2: Eh bien, merci encore à toutes les deux.
8: Merci beaucoup.
7: Merci, Mirabelle.

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6: 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Une déambulation féerique qui invite petits et grands à vivre un moment hors du temps. Un univers poétique où il est joyeux, où les bulles de savon prennent vie, légères ou géantes. Elles dansent dans les airs et émerveillent le public au fil de leur passage. Magnifiquement costumés, les artistes, une échassière et une musicienne à l'accordéon offrent une parenthèse douce et magique. C'est le lundi 10 août, rendez-vous devant la mairie de Luz-Saint-Sauveur à 18h pour une déambulation sous les bulles.
7: Tous les lundis à Arras-en-Lavedan, dès 16h, vous retrouvez votre marché de petits producteurs du pays hebdomadaire. Tout en bio, tout en vrac, juste pour vous. Et puis en suivant à 18h, rendez-vous toujours à Arras-en-Lavedan, au Cairn, pour un karaoké. Tous les lundis, c'est du karaoké à 18h, au Cairn, à Arras-en-Lavedan. Et puis en suivant, si vous voulez continuer la soirée, eh bien la guinguette, la popote, vous propose tous les lundis soirs, à partir de 19h, 19h30, un concert. Alors, les soirées festives et gourmandes, c'est tous les lundis à Arras-en-Lavedan. Lundi à 18h à Cotteret, on vous donne rendez-vous au Parc National des Pyrénées pour la conférence « Sous la surface des lacs de montagne ». Il y a dans les lacs de montagne tellement plus que ce que l'on pourrait voir au premier regard. Chercheur au CNRS, Stéphane Jacob étudie comment les organismes s'adaptent à leur environnement. Depuis plusieurs années, il étudie le plancton des lacs des Pyrénées. Il y va pour partager, discuter, expliquer, échanger, parler de ces vivants incroyables et parler de ce qui les menace aussi. La conférence de Stéphane Jacob, chercheur au CNRS, sur le thème « Sous la surface des lacs de montagne », c'est ce lundi à 18h à la Maison du Parc National des Pyrénées à Cotteret.
6: Le lundi 10 août à 18h à la Maison du Parc National et de la Vallée à Luz-Saint-Sauveur, une conférence sur la toponymie de la vallée de Barèges et Gavarnie par Marie Rieudebatte. Une conférence passionnante autour des noms des lieux, de villages, de montagnes, de chemins, à découvrir l'histoire, la langue, les traditions qui façonnent l'identité de la vallée. C'est le lundi 10 août à 18h à la Maison du Parc National et de la Vallée, une conférence sur la toponymie de la vallée de Gavarnie et Barèges. C'est à Luz-Saint-Sauveur.
7: Lundi, l'établissement de Sang Français fait des escales à Luz-Saint-Sauveur. Alors qu'en pleine vacances scolaires, les dons de sang sont en baisse et que chaque poche compte, une collecte de sang est organisée au forum de Luz-Saint-Sauveur ce lundi de 13h30 à 18h45. Une collecte de sang, c'est ce lundi de 13h30 à 18h45 au forum de Luz-Saint-Sauveur.
6: Le mardi 11 août, rendez-vous au tennis du Turon de la Mazou de 19h à 21h pour le concert Dumbledore's. Ça se passe à Luz-Saint-Sauveur de 19h à 21h au tennis du Turon de la Mazou, le concert Dumbledore's.
7: Mardi de 9h à midi à la Maison de la Montagne à Argelès-Gazost, c'est la permanence du PGHM de Pierre Fitness-Talas. Le PGHM est présent chaque mardi à la Maison de la Montagne pour répondre à toutes les questions sur les conditions de sécurité en montagne. Alors n'hésitez pas à aller à leur rencontre. La permanence du PGHM de Pierre Fitness-Talas à la Maison de la Montagne, c'est tous les mardis de 9h à midi à la Maison de la Montagne à Argelès-Gazost. Mardi à 19h à la Maison de la Montagne à Argelès-Gazost, on vous propose la projection « Va dans les bois, va » de Robin Bogorzelski. À 9 ans, Sana partage avec sa mère et sa grand-mère leur première estive en tant que bergère débutante. Trois générations de femmes qui s'initient ensemble à la vie en montagne. Entre découverte du troupeau, rythme des alpages et lien au sauvage. D'une durée de 42 minutes, la projection « Va dans les bois, va » de Robin Bogorzelski, c'est ce mardi à 19h à la Maison de la Montagne à Argelès-Gazost. Chaque mardi de 16h à 19h à Barèges, on vous propose sur l'aire de jeu de venir faire du biathlon et du tir à l'arc. Entièrement gratuit, des initiations et des parties de biathlon et de tir à l'arc, c'est tous les mardis de 16h à 19h sur l'aire de jeu à Barèges.
8: Je te salue.
7: Mardi, à partir de 21h à l'église Saint-Saturnin à Argelès-Gazost, c'est le concert des chanteurs montagnards Arielès. Le concert des chanteurs montagnards Arielès, c'est ce mardi à 21h à l'église Saint-Saturnin à Argelès-Gazost. Jeudi, à partir de 19h à la Grange chez Nanou, à Viseus, La Pourterre organise une soirée solidaire avec au programme le concert du groupe Jack Dom, de la guitare, basse et de la batterie sur une ambiance rock, et avec un repas à 12€ où il faut réserver au 06 73 25 22 20. L'entièreté des fonds récupérés

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9: 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De l'Atlantique à la Méditerranée, entre la France et l'Espagne, les habitants de ces territoires de montagne ont beaucoup à nous enseigner. Sur l'histoire, sur la culture, sur la nature, mais aussi sur nos vies. À travers le récit de mes invités, de tous âges et de tous horizons, je t'emmène à la rencontre de ceux qui ont fait le choix de vivre au pied des sommets. Au-delà de la carte postale, que représentent ces territoires de montagne pour celles et ceux qui y sont intimement liés ? Dans ce podcast, on parle donc de montagne, mais pas que. Au fil des conversations, on se questionne sur le rapport que l'on entretient aujourd'hui en tant qu'humain, avec notre écosystème et notre environnement. On défait le fil de nos parcours, et puis on explore les futurs, dans un monde en plein changement. Je m'appelle Anne-Sophie, je suis béarnaise, et je t'invite dès maintenant à écouter les voix des Pyrénées.
10: Sous toi, ça plonge, et au-dessus, bah, ça fait une grande casquette, là, et il faut réussir à passer en travers. Et donc c'est Corentin qui est parti dedans, parce que moi j'ai vu le truc, j'étais là, bon, c'est trop une idée là, d'aller se jeter là-dedans. Moi j'ai pas assez d'expérience en mixte pour aller m'amuser, surtout avec les réputations du rocher du Vignemale qui est quand même bien péteux.
8: Le Vignemale, sommet emblématique des Pyrénées, situé sur le glacier du même nom. C'est le plus haut sommet de la chaîne côté français. Il culmine à 3298 mètres d'altitude. Le Vignemale fascine et attire les alpinistes depuis le XVIIIe siècle, qui tour à tour ont ouvert de nombreuses voies d'escalade. Mais même après plusieurs siècles, certains parviennent à proposer de nouveaux itinéraires. C'est le cas de Luxio Roussi, 23 ans, et de Corentin Roux, 28 ans. En avril dernier, les deux jeunes alpinistes ont ouvert une nouvelle voie d'escalade de 600 mètres sur la face nord du Vignemale, jusqu'au sommet de l'Aiguille des Glaciers. Le nom de cette voie, une saison en enfer. Dans cet épisode, ils nous racontent l'ascension de ce sommet. J'ai souhaité les recevoir tous les deux, car si Luc a grandi dans les Pyrénées, Corentin, lui, n'y a jamais vécu. Dans leur vision de ce massif, de son histoire, c'est donc deux récits nourris d'expériences différentes qui se croisent. Tous deux sont passionnés, animés par un amour des cimes, cultivés dans la discrétion, loin de la médiatisation. Avec Luc et Corentin, on parle de grimpe, d'aventure, de première et des jeunes en montagne. J'espère que cet épisode vous plaira et je vous souhaite une très belle écoute.
11: Bon, on s'est rencontrés en montagne, on a un peu grimpé, on a un peu grimpé ensemble quand pas l'été dernier.
5: L'été dernier, ouais. On a pris un orage.
10: À Cotteret.
5: On a pris un orage d'abord. quelques sessions falaises. Et puis, puis on s'est recroisés à Chamonix cet hiver. Mmh. On a fait de la cascade un peu ensemble. Et puis.
10: Ouais, à Chamonix et dans les écrins là.
5: Et puis voilà, ensuite on s'est retrouvés dans les Pyrénées en fin de saison. Voilà.
6: Il y a du coup quelque chose qui vous lie aujourd'hui, une belle ouverture de voie sur le Vignemale. Est-ce que vous pouvez me parler un petit peu de ce projet-là à qui, enfin, c'était ton initiative, je crois, Corentin, ou c'est venu de toi que...
5: C'était pas vraiment, enfin, plus qu'une initiative, c'était un vieux dossier en bas d'une longue pile qui est ressorti à l'occasion, quoi. Voilà. Donc, une de plus et une de moins.
6: C'est quoi ces dossiers en bas d'une longue pile? Parfois, il y a ce truc, quand les gens ouvrent des voies, la montagne, on l'imagine beaucoup, il y a une part d'imagination, on voit une ligne qui peut se dessiner. Est-ce que, toi, c'est un peu ça? Il y a souvent toutes ces imaginations qui se cumulent et dire, un jour, je vais aller le faire.
5: Je trouve que il y a un côté aventureux. Je trouve qu'il y a un peu plus l'essence de ce qui est mon imaginaire du grimpeur et de l'aventurier à aller chercher comme ça de nouvelles possibilités de passage, à être pendant une fraction de seconde à un endroit où on ne sait pas si ça passe, où on n'a pas les informations. On l'a étudié, on l'a préparé en amont, mais la réponse, ce sera la vérité du terrain et tout ce qui va avec, hein, le physique, le partenaire, la météo, mais c'est pas des choses qu'on peut retrouver cette aventure en fait totale juste en ouvrant les topos, quoi. Alors on peut, mais c'est ma façon de le voir et de le pratiquer, donc je cherche et je chasse les jolies possibilités de nouvelles lignes de glace qui peuvent se former au gré des conditions de météo, du soleil, de la neige, ça bouge tout le temps. Aujourd'hui, la plupart des belles lignes évidentes, les plus évidentes, elles ont été faites, même dans les Pyrénées. Et ce qui va nous rester à faire, entre guillemets, c'est de chasser, c'est d'être hyper opportuniste sur des lignes éphémères qui vont être là quelques jours dans l'année. C'est comprendre les situations, les conditions qui vont les amener à se créer. Et puis ensuite, empiriquement, on se forge une expérience et on arrive à se retrouver au bon endroit, au bon moment, avec la bonne personne. Et des fois, ça marche. Souvent, ça marche pas, mais ça fait aussi partie du jeu, voilà.
6: Toi, vu que c'est pareil, t'avais une envie de faire une première ou c'est l'opportunité qui est arrivée
10: Sur le Vignemale, non, j'avais pas forcément d'idée en tête. Enfin, il y avait déjà des lignes qui existent, qui donnaient déjà envie. Après, c'est sûr que, quand on t'appelle et qu'on te propose d'aller au Vignemale faire un truc qui a pas encore été fait, bon, de mon côté, je me pose pas trop la question de réfléchir à est-ce que j'ai envie ou pas, quoi. Après, bon, c'est sûr, tu regardes quand même l'idée qui est derrière et est-ce que t'as envie d'y aller ou pas, quoi. Par exemple, bon, si on se serait jeté dans le diédro jaune en étant les premiers là-dedans, je pense que je t'aurais dit d'aller appeler quelqu'un d'autre.
5: Ouais, moi, clairement, ils étaient beaucoup plus courageux il y a 60 ans.
6: Hein. Nous,
5: nous, aujourd'hui, on est vraiment les petits joueurs. On a du super matos, on a la météo, on peut aller prendre des photos facilement. Enfin, bref, ça n'a rien à voir. Hein. Ils jouaient pas le même jeu avant.
6: Mais justement, le Vignemale, c'est quand même un sommet, une face, la face nord qui a été... Voilà, il y a beaucoup de voies, elle a été beaucoup grimpée. Est-ce que vous, c'est quelque chose qui, dans l'alpinisme, vous questionne et vous interroge, de vous renseigner? Il y a cet amour aussi là, de la montagne et de savoir ce qui a été fait avant, par qui, comment...
10: Ça fait partie de l'histoire, quoi. Enfin, c'est un peu la petite famille de la montagne. Je trouve que c'est important de savoir une génération avant, deux avant, savoir qui a fait quoi, avec quel matériel... Et puis la mentalité qui est derrière et qui évolue. Enfin, je pense que les tout premiers, les premiers bergers qui sont montés par les voies qu'on considère normales, hein, à l'époque, c'était normal parce qu'ils montaient là-bas avec les troupeaux. Enfin, j'en sais rien, ils avaient la raison. Et après, l'évolution vers une pratique plus sportive, avec un engagement aussi qui fait partie du jeu et qui maintenant peut-être se perd un peu plus. Enfin, c'est bien de savoir ce qui a été fait, c'est de pas oublier qu'à l'époque, même si il y avait moins de mecs, j'en sais rien, qui faisaient 9B ou des trucs comme ça, bah il y avait beaucoup plus de mecs à l'époque peut-être qui allaient faire des voies hyper engagées en A4 sur du rocher pourri qu'aujourd'hui.
6: Comment vous êtes formé vous à l'alpinisme? Est-ce que vous venez de famille, toi Luc, tu viens des Pyrénées, toi tu habites à Bordeaux. Est-ce que vous venez de familles qui font de la montagne ou c'est venu autrement?
5: Pas du tout. Je me suis pas du tout mis dans la montagne et dans l'escalade quand j'étais plus jeune. Moi, j'ai grandi à côté d'Agen, dans le Lot-et-Garonne. Donc, quand j'étais petit, je faisais comme tout le monde, je jouais au rugby.
6: C'est bien aussi.
5: J'ai eu la possibilité de faire de l'escalade au collège. Mais en fait, j'ai pas poussé parce qu'en fait, j'étais tout seul à vouloir faire ça et que bon bah ça m'a pas, j'ai pas eu l'environnement se prêtait pas à se jeter, on va dire, dans cette activité. Donc je m'y suis vraiment mis plus tard. Par contre, la montagne, c'est quelque chose qui est ancré dans mon imaginaire depuis déjà très très longtemps. Je pense depuis que j'ai peut-être 5-6 ans. J'ai des souvenirs en tout cas de me dépêcher quand j'étais en CE1 ou en CP d'apprendre rapidement mes leçons, de faire vite mes exercices pour avoir 10-15 minutes avant le début de la correction. Je pouvais aller à la bibliothèque et là on avait une super bibliothèque dans mon école et on avait des récits, des bouquins d'exploration et qui racontaient tout ce qui s'était passé un peu à travers le monde. Et moi, à l'époque, je regardais surtout beaucoup les photos, pour être honnête. Hein. Mais et j'ai vraiment en tête ces photos prises par, je crois que c'est le photographe de l'équipe anglaise sur l'expédition à l'Everest en 1922. Comment il s'appelle ? J'ai plus le nom, ça me reviendra plus tard. Je crois que c'est John Noel, quelque chose comme ça. À l'époque, il était monté avec l'expédition anglaise et il avait fait plein de photos là-haut. Des choses, on voyait. Alors, c'est en noir et blanc, mais c'était quand même un bon photographe parce qu'on comprenait vraiment tout le contraste de couleurs. Et il avait, plus que l'Everest, il avait beaucoup shooté le Nupce, je crois. Mmh. Ou le Lhotse, je ne sais plus. Mais j'ai en mémoire vraiment ces grosses. Ces grosses meringues de sérac qui coiffent les sommets. Et ça m'a vraiment, vraiment marqué. J'ai toujours trouvé ça un peu joli. Et le fait que ce soit arrivé très jeune, je pense que ça s'est vraiment ancré. Et ensuite, souvent, moi, en rentrant de l'école, il y avait quelques kilomètres qui me séparaient de la maison. Et nous, de là où on vivait, on voit très bien depuis les plateaux, on voit les Pyrénées. Souvent, alors quand l'hygrométrie est bonne, mais du Valier jusqu'à l'Ossau.
6: Wow, okay.
5: On les voit vraiment sur toute la largeur, on est à 180 km de distance. Et donc en fait, j'ai toujours vu. Pour moi, les Pyrénées, c'était un horizon, quoi. Et j'avais en tête ces images un peu. Après, je lisais d'autres récits, quoi. J'ai vu les images de Herzog, de Terray, etc. Et en fait, j'associais ça tout jeune à cette ligne d'horizon que je voyais le soir. Et ça m'a donné envie d'aller voir ce que c'était, mais ça s'est fait beaucoup plus tard, en tout cas. Mais c'était ancré. Voilà. Et donc ensuite, quand j'ai eu ma voiture, je suis allé voir, j'ai commencé à aller faire un peu des randos.
10: Il n'y avait pas les meringues au sommet.
5: Ouais, non, il n'y avait pas de meringues au sommet. Il y avait plein de gens que je trouvais hyper forts parce qu'ils avaient du super matos. Ils avaient des grosses chaussures jaunes ou oranges là avec marqué Scarpa dessus.
6: Ah. Voilà. C'est là qu'on rêvait quand on est jeune. Ah, ouais. C'est des montagnards.
5: Ah, c'est sûr. Et ben, moi, la première rando, c'était on est allé au Vignemale justement, mais. Bon, ben voilà, monté, descendu. Je fais, c'est sympa là-haut. Mais bon, je suis arrivé par le côté. J'avais même pas vu la face nord. Je l'ai vu que plus tard, parce qu'on est arrivé par la voie normale. Quelques semaines après, je suis allé un peu à Chamonix. J'ai fait tout ce qu'il faut pas faire. Je suis allé me balader sur des glaciers tout seul, sans corde et tout. Bref. Mais par contre, j'ai aussi vécu les moments presque les plus intenses de ma pratique de la montagne où chaque pas est une découverte, mais totale, absolue, où il y a vraiment. C'est l'aventure
7: à tous les virages, quoi. On ne sait pas ce qui peut se passer, on a toujours un petit stress, parce qu'on sait qu'on n'est pas compétent, parce qu'on sait qu'on ne sait pas tout bien faire. Donc bon, on suit un peu les traces, on demande aux gens, et puis quand ça se passe bien, ce qui a été le cas pour moi, j'ai eu de la chance, peut-être, ben, on se prend à rêver de choses plus sérieuses. Et lorsqu'on marche, lorsqu'on descend, bah, moi je me suis mis à regarder les arêtes, les faces, et puis je trouvais ça quand même très joli. Et puis je me suis dit, bon, bah, qu'est-ce qu'il faut faire pour aller là, comment je dois pratiquer, qu'est-ce que je dois avoir comme matériel. Et c'est parti de là, et j'ai commencé d'abord à aller en montagne, et puis dans un second temps, il fallait commencer à grimper un peu. Il a fallu que j'apprenne à faire de l'escalade, mais au début, c'était vraiment un moyen, une contrainte. Hein. Je fais, bon, bah, on va apprendre à faire de l'escalade. S'il faut grimper, on va grimper. Et puis, petit à petit, j'ai même fini par aimer l'escalade comme un jeu en soi maintenant. Voilà. Et puis voilà.
6: Et toi ?
10: Ah ben, ouais, c'est tout l'opposé de Corentin. Moi, c'est depuis longtemps dans la famille. C'est un truc de famille, quoi, la montagne. Enfin, du côté de mes parents, de mon père, du coup, en Espagne, ou de ma mère, à côté français, c'est... Enfin, dans ma famille, tout le monde en fait, et... Ouais, depuis tout petit, les vacances, les week-ends, on prenait le camion, on bougeait, on allait grimper. Enfin, on allait grimper. J'accompagnais mes parents qui allaient grimper avec leurs copains et on jouait au pied des falaises. Et entre deux combats de pistolet en bois, je pense qu'on devait faire 3 voies et c'est tout. Et après, je sais pas, ouais. Enfin, la montagne, je me suis jamais... ça a toujours fait partie de moi et je pensais que tout le monde vivait un peu pareil en montagne dès qu'on sortait de l'école, quoi. En fait, c'est pas trop le cas. Mais
7: c'est
10: que tout le monde faisait du rugby. Ah ouais, moi j'adore le rugby, voilà. Pour moi, tout le monde allait skier l'hiver, tout le monde allait en falaise l'été. Fin...
6: C'était ton côté.
10: Ouais, et un peu d'eau, tu vas faire du kayak. C'est ça, ouais, c'était la montagne, quoi. Et non, je pense qu'il y a une époque où les parents ils sont un peu plus âgés, donc ils t'amènent un peu moins souvent, ils grimpent moins. Toi, t'es trop jeune pour partir tout seul avec les copains. Mm. Et puis, j'ai jamais été trop dans ces milieux de club où ils t'entraînent avec les copains, tu fais la compète. Enfin, moi, ça a toujours été une pratique un peu plus en milieu naturel, juste. Donc, ouais, je pense qu'il y a une période de ma vie où j'en ai beaucoup moins fait, mais sans m'en rendre compte, juste en me disant, bah, y a c'est moins l'opportunité, ouais. Et ouais, je crois que c'est cette période où on a tous connu le Covid, là, les confinements, que j'ai plutôt bien vécu, parce que bah, vu qu'on avait du temps libre, on était censé rester à la maison, mais moi, ce temps libre, j'en ai profité pour beaucoup aller dehors. Et c'est aussi un âge où, avec les copains, on pouvait être autonome et on prenait la voiture, on bougeait. Et à partir de là, bah, ça m'a un peu rappelé tout ce que je faisais quand j'étais petit, mais la bien meilleure version où c'est toi qui choisis où tu vas, tu choisis avec qui tu vas, le temps que tu restes quand tu peux. Et à partir de là, bah, j'ai recommencé à faire ce que j'avais toujours fait, mais plus sérieusement. Mais ouais, plus une histoire de famille qui se perpétue de génération en génération. Ouais.
6: Pour revenir un petit peu au Vignemale, vous avez ouvert du coup une voie de 600 mètres, vous avez passé 2 jours, c'est ça. Est-ce que vous pouvez me réexpliquer un petit peu juste d'où vous êtes parti et puis jusqu'où vous êtes allé?
10: Alors déjà, on n'est pas parti du parking, on est parti devant le parking parce qu'on ne veut pas le payer. Non, ouais, on s'est garé au parking du Pont d'Espagne, pas en dessous.
7: Un virage avant.
6: Vous n'aviez pas la carte pour... vous vouliez juste pas...
10: Ah, vous vouliez pas payer, ouais.
6: Ouais. Je peux comprendre.
7: Ouais, du coup, on n'a pas payé. Bon, on gagne 16 euros dans l'affaire, mais moi, pendant toute la descente, je me suis dit, attends, on a laissé la voiture dans le virage pendant 3 jours. J'espère qu'on va pas prendre une fourrière maintenant à 21h.
10: Oh là, on aurait été malin en vrai.
7: Non, ça va, la voiture était en place quand on est revenu.
10: Oui, avec toutes les vitres.
7: Voilà. Donc on est parti de plus ou moins le pont d'Espagne, ouais.
6: Il y a eu plusieurs repérages avant de ce que j'ai compris. Comment là le jour J ça s'est passé? Est-ce que toutes les planètes sont alignées ou ça a été plus ou moins compliqué?
7: Ça a été franchement hyper fluide, du début à la fin, je trouve.
10: Ouais. On a un peu hésité au pied, parce qu'on trouvait qu'il faisait un petit peu moins froid, mais après. Mmh. Enfin, c'est juste que t'es au pied de la face, ça fait un peu peur quand même. Enfin, ouais. Du coup, on a un peu discuté, mais ouais, c'est vrai qu'à part ça, il n'y a pas trop eu d'accro.
7: Non, ça s'est bien déroulé. On était déjà venu pour 2 semaines auparavant.
10: Ouais,
7: 2 semaines avant
10: ouais.
7: Avec, on aurait été d'ailleurs avec une tierce personne pour un projet un peu bah, toujours dans la façon en Vignemale, mais qui n'était pas réalisable parce qu'il y avait eu une grosse tempête une semaine avant
5: cette tempête, même elle avait déposé assez peu de neige autour du Vignemale, donc les faces étaient relativement n'étaient pas plâtrées, donc c'était grimpable. Ce qu'on avait en tête était grimpable, mais toute la partie supérieure, donc vraiment entre 2009 et 3002, voilà, elle était couverte parce que le vent venait du nord, d'une épaisseur de givre, mais qu'on voit en Patagonie, en fait.
6: Okay.
5: Donc, nous, on est montés, on a vu ça, on a fait demi-tour, voilà. Donc, la première tentative, elle a duré une demi-heure, à peu près.
10: Un slip.
5: C'est super chaud.
6: C'est vrai
10: ouais. Ah ouais.
5: Donc, première tentative, on était au Pibest le soir à 21h. Voilà.
10: Ah ouais, chaotique. Tu passes de voir les grimpes au Vignemale à faire de la falaise.
5: Donc, ouais. Là, ça a pas marché. Mais par contre... Moi, j'avais un peu vu une autre possibilité qui pourrait être toujours bonne deux semaines après, même si à cette saison, donc là on va être mi-avril, le soleil commence à taper. Parce qu'en fait, on dit la face nord du Vignemale, mais il y a quand même plein d'orientations différentes. Il y en a qui donnent plus sur l'ouest, il y en a qui donnent plus sur l'est. Et mi-avril, le soleil commence à être assez haut et à bien lécher les parois. Donc, et je me suis projeté un peu à 15 jours. Je me suis dit, tiens, ça là, peut-être que ça pourrait marcher. Et ce fameux ça pourrait peut-être marcher, je l'avais déjà regardé il y a pas mal de temps en arrière. Sans le prendre trop au sérieux, parce que je me suis dit, bon là, quand même, ça a l'air un peu compliqué comme affaire. J'avais pas encore, je pense, au bon ni le niveau ni l'expérience pour y aller, mais bon voilà, c'était resté dans un coin de la tête. J'avais pas non plus imaginé une ligne hyper claire à l'époque. Ou alors il aurait fallu surmonter des difficultés que j'imaginais trop importantes pour m'y lancer en tout cas. Donc ça m'est resté dans la tête. Une semaine après, pendant que Luc s'amusait à l'osso ou ailleurs, oui. Moi je suis remonté avec l'appareil photo pour vraiment shooter un peu la zone et voir si ça pouvait fonctionner. Et à ce moment-là, donc on est une semaine après, la ligne qu'on avait imaginée une semaine avant, elle avait fondu. Donc là, on était en fin de saison, au final, il nous restait que ça à tenter. Bon, au pire des cas, c'est raté, on recommencera, mais il n'y avait pas beaucoup d'autres alternatives. Et en plus, pendant la semaine, il y a des gentils skieurs espagnols qui sont passés par là, qui ont pris des photos de cette zone, alors que personne n'en prend jamais. J'ai deviné qu'ils prenaient des photos de la zone. Je leur ai envoyé un message pour savoir s'ils avaient d'autres photos. Et paf, ils m'ont envoyé pile ce qu'il fallait. J'ai fait, alors là, c'est bon, ça marche. C'est ça, donc ils ont fait le boulot pour nous. Et alors, bon, bah voilà, congé posé.
6: Ego, quoi.
5: Ego, ouais, je savais que Luc, il était motivé deux semaines avant. Bon, il n'y a pas de raison qu'il ne soit pas motivé deux semaines après. Il est dans le coin, il est dispo, il fait beau. Le givre, normalement, il est bien remonté, le givre de la dernière tempête. Bon, il en restait. Mm. Il était passé, on l'avait vraiment dans les 150 derniers mètres, mais on était sur une arête, donc les difficultés étaient quand même beaucoup moins... C'était beaucoup moins contraignant en termes d'escalade, voilà. Ça ralentissait, mais c'était pas une contrainte technique insurmontable, loin de là. On est revenu, on a fait l'approche en partant donc du pont d'Espagne, on a dormi à côté du refuge parce qu'il était en travaux cet hiver.
10: Voilà,
5: on s'est mis bien au sec, allongé sur les tables. Et puis ensuite, réveil pas si matinal que ça, parce que on voulait se laisser le temps d'observer le pied de la paroi, de voir les difficultés, de voir le cheminement, parce que ça donnait quelque chose d'un peu sinueux. Et on se doutait que passé un certain seuil, il fallait aller en haut, quoi. Et ce seuil, en fait, on l'atteint assez rapidement. C'est un peu la particularité de la voie aussi. Donc voilà, on part, on est au pied, on décide de se lancer. Et puis, bon, je vais laisser Luc pour raconter la suite.
10: Ouais, on a eu la petite surprise, en fait, il y avait eu du regel tout du long. Et sur la partie finale de l'approche, comme on est plus en altitude, la neige, en fait, n'avait pas transformé. Et donc, le premier petit problème, c'était ça, c'était de se dire, la neige, elle est moins dure que prévu. Donc en gros, bah, quand t'as de la glace ou du caillou, bah, c'est super, mais les parties de neige,
6: compliqué.
10: Bah, un peu plus meuble, quoi. Donc on savait qu'il y aurait de tout peut-être, mais que c'était à prendre en compte. Et ouais, on a commencé du coup le bas de la paroi, en fait, ça déroulait assez bien dans le sens où c'était des pentes assez redressées en mélange neige-glace. À 70 degrés, ça devait être le bas.
7: Ouais, ouais.
10: Et en fait, tu viens de buter sous ces surplombs rocheux là. Et donc voilà, on a fait ça en deux ou trois longueurs là, le temps de vraiment remonter les pentes et de venir se coller finalement à la zone mixte. Et la zone mixte, en fait, depuis les points de vue, elle avait l'air plus ou moins raide, donc il fallait vraiment aller voir au pied pour se rendre compte de ce qui nous attendait. Et on a commencé ces traversées là. En fait, c'est vraiment genre, moi j'ai vraiment l'image d'un étau où il y a une ligne imaginée en diagonale avec un peu de glace qui colle, des prises qui peuvent peut-être un peu se deviner dans des verres. Et t'es vraiment sous un toit et sur un toit. Sous toi, ça plonge et au-dessus, bah, ça fait une grande casquette là. Et il faut réussir à passer en travers. Et donc, c'est Quentin qui est parti dedans parce que moi, j'ai vu le truc, j'étais là, bon, c'est ton idée là d'aller se jeter là-dedans. Moi, j'ai pas assez d'expérience en mixte pour aller m'amuser, surtout avec les réputations du rocher du Vignemale qui est quand même bien péteux. Et on a commencé par une première très courte longueur, dû faire 20-25 mètres en traversée pour vraiment tâter le terrain, faire un peu crisser les pieux sur le caillou et voir à quel point c'est faisable ou pas, l'épaisseur du plaquage aussi, le plaquage du coup de glace pour voir si on pouvait traverser dessus ou si ça allait partir. Et on a pris la décision que malgré le fait qu'en retour serait compliqué, il fallait quand même tenter le truc tant qu'à être là et se dire qu'il fallait sortir au sommet, quoi. Et du coup, on s'est jeté dans cette traversée là qui a duré quelques longueurs. Où c'est un joli mélange.
7: Il y a tout là.
10: Ouais, ouais, ouais, là, t'as des petits plaquages de glace fin où faut taper doucement dessus pour qu'ils tiennent et traverser. Il y a quoi? Il y a eu des verrous de lame dans les. Enfin, il y a de tout.
7: Ouais, ouais,
6: et comment on sent là? Entre vous, c'est comment là? C'est de l'excitation, c'est un peu de stress?
10: On fait moins de blagues déjà.
7: Ouais, où ça alterne. La blague, elle est là pour venir ouais, un ouais. peu. Pour un peu détendre l'atmosphère. Mais non, en fait, il n'y a pas de. Je sais pas, moi, il n'y avait pas de
10: temps. Moi, ça allait, ouais.
7: Ouais, de toute façon, une fois qu'on est parti, il n'y a plus de tension vraiment particulière. On est dedans, en fait, on est là. On est là où on a envie d'être.
6: Ouais.
7: Et on sait que, bah, de toute façon, il faut se donner maintenant.
10: Oui.
7: Il ne faut pas trop se poser de questions, il faut se donner. On décide de s'engager, bah, on y va à fond les ballons maintenant. Et puis, on a plus trop le temps de se poser de questions d'ordre. Est-ce que j'ai envie d'être là? Est-ce que j'ai pas envie d'être là?
10: Ça peut se poser au pied, quoi.
7: Ouais, en fait, quand on est vraiment dans l'action, on est tout absorbé à ce que l'on fait. Quand tu demandes comment tu sais ce que vous devez faire, bah, en fait, ça vient machinalement, mécaniquement. Donc, on grimpe assez doucement quand c'est comme ça. On prend le temps d'observer, on regarde les petits rebords de rochers sur lesquels on peut venir mettre une pointe de crampon. Est-ce qu'il est bien accroché? Est-ce qu'il ne va pas partir? Des fois, bah, voilà, on prend le temps de tester les plaquages, voir s'ils sont bien accrochés. On fait attention avant de trop forcer sur un verrou de lame et un piolet. Des fois, les prises elles sont un peu interactives, donc on essaie de bien répartir la tension sur tout le corps et pas forcer trop sur un seul appui. Donc c'est vraiment, c'est pas du bourrinage, quoi. C'est vraiment tout en délicatesse et donc c'est une traversée ascendante. Donc on se décale sur la gauche et on monte au fur et à mesure. Toujours pris là entre, comme il dit Luc, entre ces deux, entre un peu de dévers, et puis bon bah au final on retrouve une petite rampe de glace qui
10: se protégeait pas si bien que ça.
7: Qui se protégeait à un moment, ouais, pas si bien que ça. Donc il faut quand même réussir à avancer en étant bien posé, bien sûr de ses gestes.
6: Lucide.
7: Ouais, voilà, c'est ça. Donc faut pas, c'est pas le moment de paniquer, on va dire. Mais voilà, comme je te dis, on est vraiment très concentré sur ce qu'on fait dans ces moments-là et c'est vraiment génial. Donc ben voilà, de là on refait un petit relais, ça continue toujours en traversant.
5: Donc là, dans une zone un peu plus, avec du rocher plus fracturé, faut voir que une prise sur deux, elle peut partir. Et celle qui tient, on se dit qu'elle tient par l'effet du gel, globalement. Donc là, on fait quand même pas trop le fier. Et puis ça nous amène progressivement à la fin des premières difficultés. Et là, on va rejoindre une rampe, une grande rampe de glace et de neige. Pas très raide au début, vraiment un truc presque skiable pour un bon skieur, donc un truc à 55. Mais qui se redresse progressivement, qui s'affine progressivement. Ça doit faire quoi, 250 mètres ça ?
10: En 4 longueurs, ouais, on a fait des longueurs de 60, donc
5: ouais. 250 mètres, 300 mètres peut-être. Et donc ça se redresse progressivement jusqu'à ce que la glace devienne de plus en plus fine.
10: Ouais.
5: Où là, on a vraiment à la fin, c'est vraiment l'épaisseur d'une pointe de crampon, puis il y a le rocher. Et ça se rétrécit et ça se raidit.
10: Là, j'ai serré les fesses.
5: Donc là, ouais, c'est Luc qui a un peu pris le relais là, dans ce moment-là. Moi, je voulais souffler un peu. Et... Moi, c'était aussi ça qui est cool, c'est qu'on s'est bien relayé, on a fait chacun.
6: Comment on sent une fois en haut ?
10: On n'a pas fini en haut.
5: Ouais, bah en haut, on se dit, on n'est pas, pas rendu quoi.
10: Ouais. On a débouché quoi ? Il nous restait une heure de jour ou 30 minutes, une heure de jour, je crois qu'on arrive au sommet.
6: Okay.
10: Et du coup, t'es super content parce que t'es vraiment arrivé au sommet de l'aiguille des glaciers. Et... Enfin, moi j'aime bien les sommets comme ça où c'est pas un sommet tout plat, là t'es vraiment sur un truc.
5: Elle porte bien son nom.
10: Ouais, une belle aiguille quoi. Mais ce qui fait un peu peur, c'est ce qui vient derrière. Parce qu'on savait que la neige du coup avait une consistance qui n'était pas idéale pour grimper dessus. Et en fait, il reste encore une belle longue arête pour rejoindre au final toute la crête sommitale du Vignemale. Et du point de vue de l'aiguille, elle avait l'air assez redressée et assez longue. Et surtout que le lendemain, on savait qu'il y avait un orage qui était censé apparaître milieu, fin d'après-midi. On n'avait pas de réseau, on ne pouvait pas trop voir comment ça évoluait.
5: Ouais, c'est pas les grandes Jorasses, quoi. Il n'y a pas de réseau, évidemment.
10: C'est ça.
6: C'est les Pyrénées, quoi.
5: C'est vraiment sérieux, quoi.
10: Et non, ouais, parce que c'est vrai qu'il y a eu cette histoire de... En fait, du coup, on a dormi en haut pour faire l'arrêt le lendemain, parce que de toute façon... Y aller de nuit, ça servait pas à grand chose. Et on a voulu avoir un peu de réseau pour juste passer un message,
5: dire voilà, on est là, ouais. On prévoit de sortir à telle heure et tout. Bon, il n'y avait pas de réseau. Rien de passé. Voilà. En fait, nous, ce qui nous interrogeait aussi, c'est que cette arête, elle est orientée plein est. Et elle était vraiment en alternance, on le devinait, de. Très peu de zones de purement de rocher, mais on sentait qu'il y avait juste une très faible épaisseur de neige posée sur le rocher, et cette très faible épaisseur de neige, en gros, dès 7h du matin, elle allait se faire matraquer par le soleil, et elle allait être hyper incohérente, hyper, hyper souple, donc sans que ce soit difficile, c'est typiquement le genre de section sur lequel il faut vraiment faire attention quand on évolue, parce que le terrain peut se dérober assez facilement sous nos pieds, sous nos mains. Donc on savait que du fait de l'application qu'on allait y mettre, on savait qu'on était aussi un peu fatigué, on allait mettre un peu de temps. Et donc, au final...
10: Une bonne nuit de sommeil réparateur.
6: Oui, vous avez dû beaucoup dormir.
10: On a eu deux stratégies différentes.
6: Okay.
10: Toi, Corentin, t'as préféré être assis dans une marche que t'avais taillée dans la neige.
5: Ouais.
10: Et moi, j'ai préféré l'option de dormir allongé sur une dalle qui penchait vers le vide, là.
5: Ouais.
10: Et au final, aucune des deux n'était très appropriée pour une bonne nuit. Ouais.
5: Donc là, non, nous, on a dormi, on était juste en dessous de 3000. Et je pense qu'au plus froid, on a dû avoir moins 2, donc pas très froid, quoi. Pas très, très froid.
10: Ouais, moi, c'est pas le froid qui m'a réveillé, quoi.
5: Non.
10: C'était le fait de glisser, de faire mon duvet vers le vide, là.
5: Ouais.
6: Vous êtes arrivé à quelle heure le lendemain?
10: Ouais, 13h30, je crois, un truc comme ça. En fait, on a mis le réveil un peu trop tôt, même. En fait, ce qui nous inquiétait, c'était ce soleil qui allait tout faire chauffer. Donc, on s'est dit que l'idéal, c'était vraiment de se lever de nuit, tout ranger de nuit. Et dès qu'on commence à y voir assez pour attaquer la raid, de vraiment partir dessus à ce moment-là. Donc, bon, on a un peu. On était plus rapide que prévu pour plier les sacs le matin quand il fait frais.
5: Ouais,
10: donc,
5: du coup, on a redormi après avoir déjeuné.
10: Sur ce moment-là, j'ai fait un très mauvais choix stratégique de plier mon duvet avant le petit-déj. Donc pendant que Corentin était encore au chaud dans son duvet, moi j'attendais qu'il fasse un peu plus clair pour partir.
5: grand beau, tempête de ciel bleu en haut.
10: Les mêmes fleurs là aussi.
5: Ouais, hyper content d'arriver. Et puis par contre, c'est vrai que derrière, on voyait derrière Gavarnie vers Ordessa. Et
10: c'était pas beau.
5: Le ciel était bien noir, bien chargé. Donc on se dit, bon, on va quand même. On va mettre un peu de rythme dans la descente pour pas le prendre sur la tête, celui-là. Et puis, bon, au final, ça a été...
6: Je lisais Donc, du coup, Montaigne Magazine a fait un article sur votre ascension. Et c'est rigolo parce qu'en lien de votre article, ils suggèrent d'aller lire un autre article qu'ils ont écrit où ils se posent la question pourquoi est-ce qu'il est si peu question des Pyrénées dans Montaigne Magazine. Et donc, dans cet article, il y a Rémi Tivelle qui interviewait une autre personne. Et il parle de ce côté-là des Pyrénées qui est un peu plus caché, mais aussi de ces premières dont on en parle peut-être un peu moins dans les Alpes, c'est peut-être plus mis en avant. Quel est votre regard, vous, sur ça, sur le fait que, voilà, là, il y a un média qui vous a interviewé, mais est-ce que c'est quelque chose sur les réseaux, vous n'êtes pas à fond présent non plus de ce que j'ai vu, c'est...
10: Bon, les réseaux, c'est vraiment pour les copains des Pyrénées qui sont dans les Alpes, enfin, les copains qui sont un peu loin, quoi, c'est un peu le petit journal où tu mets des photos et tu sais ce que quoi font les copains, enfin... C'est tout, quoi.
6: Mais quel est votre regard sur ce côté de la médiatisation de...
5: Beaucoup de facteurs qui amènent à ça. Le premier... Alors, j'imagine que dans ta question, tu fais la comparaison avec la situation dans les Alpes,
6: oui.
5: Notamment. Donc,
6: déjà... Mise en avant, en fait, souvent de...
5: Déjà, c'est une question de densité, déjà, de grimpeurs. Nous, sur les Pyrénées, en tout cas pour le versant français des Pyrénées, je trouve qu'un peu dans notre génération, on n'est quand même pas hyper nombreux à aller dans des itinéraires techniques ou engagés. En tout cas, la densité de grimpeurs intéressés par ce genre de projet, elle est nettement plus faible que ce qu'on va retrouver dans les Alpes, parce que dans l'esprit, Chamonix, c'est la capitale mondiale de l'alpinisme. Et donc, les gens viennent du monde entier. Il y en a qui restent aussi toute l'année. Tu vois, toi, tu as passé quasiment tout l'hiver.
10: Ça, c'est un petit sujet tabou. Faut pas trop en parler.
5: Ouais, il assume pas. Mais donc forcément, il y a une grosse densité qui amène, je crois aussi, beaucoup d'émulation localement. Ça amène beaucoup d'émulation, tout ce monde
10: et puis l'accessibilité aussi... de la montagne là-bas. Pour faire des voies dures, tu payes ta veine et t'es monté d'arriver en haut. Nous, dans les Pyrénées, maintenant, pour faire de la glace, faire 3 heures d'approche, ça c'est fréquent aussi.
5: Bon, après, sans caricaturer, c'est vrai qu'il y a quand même une accessibilité qui est peut-être aussi facilitée parce que lié à la fréquentation, forcément, on voit beaucoup de photos, on a des comptes rendus, on a des copains qui racontent une sortie, ce qui fait que on se retrouve aussi rarement tout seul. Pour certains, c'est un aspect positif. Pour d'autres, c'est un repoussoir. On aime bien être tranquille. Il y a quand même une densité de grimpeurs hyper importante et une culture de la montagne qui est aussi très différente. Et ça, c'est plus ancien. C'est quand même beaucoup plus ancien. Je pense que ça explique cette différence entre guillemets de médiatisation. Après, ça tient aussi, je pense, au caractère des personnes qui fréquentent ces montagnes-là. Je vais parler de ce que je connais un petit peu. Donc, pour les Pyrénées, j'ai aussi passé du temps à Chamonix, j'y ai vécu, donc je sais comment ça marche, je sais comment sont les gens, comment les gens parlent les choses entre eux, se montent la tête, parce qu'il y a aussi un peu de course à l'ego.
10: T'as enregistré là sur tout ce que tu dis, hein. Ils vont te retrouver.
5: C'est normal et naturel en fait.
10: Oui, oui.
5: C'est juste des phénomènes totalement naturels.
6: Je pense que le monde aussi, c'est un effet aussi de groupe.
5: Et puis quand on y est, on est pris dans le tourbillon, on se fait aspirer, c'est juste normal. C'est moins le cas ici. Après, il y a quand même une culture dans les Pyrénées, peut-être un peu de la discrétion, qui est plus peut-être plus importante. Il y a des gens qui sont dont on connaît pas le nom aujourd'hui, qui ont fait des choses peut-être il y a 100 ans vraiment incroyables. On n'en a même pas connaissance, j'en suis certain. Et puis après, il y en a plein d'autres qu'on connaît parce que nous, on est habitués à mettre le nez dans les topos. Mais je suis sûr qu'ici, à Pau, le commun des mortels, il n'a pas du tout conscience de tout ce qui a été réalisé sur les grandes traces des Pyrénées depuis déjà plusieurs siècles. Il y a toujours eu, même si les grimpeurs étaient peut-être moins nombreux, il y a toujours eu, depuis longtemps, une pratique de haut niveau quand même dans les Pyrénées. Déjà à la fin du 19e, le couloir de Gaube a été gravi. Je n'ai pas souvenir que des pentes de glace et de neige de cette difficulté à cette période aient déjà été faites dans les Alpes. Après, peut-être que je me trompe. Mais bon, en tout cas, il n'y en avait pas beaucoup. En tout cas, ça veut dire qu'il y avait quand même, cet esprit d'explorer dans les Pyrénées qui était présent. Et puis, même par la suite, si on parle que du Vignemale, enfin, ce qui, depuis les années 30, c'est hallucinant. Chaque génération a toujours un peu repoussé les limites. Et sans que ça laisse beaucoup de... Ouais, que ça fasse beaucoup de bruit ou voilà. Nous, on sait aussi forcément, on s'inspire un peu de ce qui s'est fait
10: avant. Et puis c'est ça qui est bien, je trouve. Enfin, en soi, c'est super, on fait des voix, tout ce qu'on veut, mais au final, on est juste des petits bonhommes là en train de grimper sur du caillou. Enfin, c'est pas non plus...
5: Ce qu'on fait, ça sert à rien.
10: On n'est pas en train de mettre des fusées en orbite ou enfin, on grimpe des cailloux, quoi. Je trouve ça bien qu'il y ait ce côté-là où si ça te fait kiffer d'ouvrir une voie, de grimper des trucs durs ou de répéter, enfin, tu fais de la montagne comme tu l'entends et... Tu racontes à tes copains quand tu les vois le soir et t'es pas obligé de, à chaque fois que tu sors, d'attendre un retour de la communauté, d'être validé. Enfin, moi je vais en montagne pour moi. Je m'en fous de savoir que Michel sur Camp to Camp, il est content que j'ai fait ça.
6: Ouais, mais c'est pas le cas de tout le monde, donc c'est bien d'entendre aussi, c'est bien d'en parler. Comment vous les. Je trouve que quand on vous écoute, c'est hyper intéressant parce qu'on comprend que dans votre pratique et dans la pratique de l'alpinisme, il y a tout ce côté en fait où il faut connaître la montagne, il faut connaître la météo, il faut connaître l'environnement. Comment vous, à votre échelle, depuis que vous avez commencé vous l'alpinisme, vous les voyez évoluer ces montagnes?
10: Ça fait mal, hein. Enfin, moi, l'exemple qui m'a le plus marqué, enfin, on parle vraiment d'évolution même du climat et tout ça.
6: Complètement, ouais.
10: Moi, le Vignemale, c'était quoi? La toute première fois que je suis allé au Vignemale, j'étais parti pendant 3 jours tout seul en itinérant. C'était les tout débuts où je partais tout seul à la montagne. Du coup, c'était vraiment l'aventure et je remonte tout ce gros glacier là qui permet d'accéder du coup au Vignemale. Ce glacier, pour moi, c'était énorme quoi. Enfin, c'était impossible de faire autrement que de marcher sur le glacier pour arriver au cône sommital. Et c'était 3 ans après, je crois, où j'étais pas du tout retourné. Et avec un groupe de copains, on allait faire une course d'arête là, qui est très jolie, une sortie où tu fais tout le tour des 3000 du Vignemale en fait. Tu montes au petit Vignemale, et après à partir du petit Vignemale, tu fais tout le tour. Et je sais plus pourquoi, j'ai pas vu le glacier jusqu'à être en fait au sommet du petit Vignemale. Et j'ai vraiment le souvenir d'attraper le fil de l'arête et de passer ma tête. Mais je comprenais rien. J'étais là, mais il n'y a plus de glacier. Enfin, il y avait encore de la glace, mais les deux fois en fait où j'y suis allé, c'était au mois d'août, donc la période où on voit vraiment la glace. Et la deuxième, enfin du coup cette fois-là, 3 ans après où j'y suis retourné, je me suis rendu compte qu'en fait sur le retour, quand on allait devoir traverser le glacier, il allait falloir, enfin si on voulait vraiment mettre les pieds sur le glacier, il fallait faire exprès. Alors que 3 ans avant, c'était impensable de réussir à le descendre sans le matériel qui va avec, quoi. Bon, c'est que l'exemple d'une sortie que j'ai pu faire. Il y en a eu plein d'autres, mais ça m'a vachement marqué de me dire qu'à 3 ans d'intervalle, ça m'a autant marqué et qu'en final, il n'y a pas besoin de regarder les vidéos des glaciéristes qui te mettent des photos avec 20 ans d'intervalle. Enfin, je veux dire, à l'échelle d'une vie de quelqu'un qui fait un peu de montagne, il y a largement de quoi se rendre compte que ça ne va pas du tout.
6: Et vous, vous êtes jeune, enfin, vous avez commencé jeune. Est-ce que ça vous questionne sur plus tard, sur la suite de vos ascensions, des voies que vous aimeriez faire, de cette imagination aussi de se dire « Ah, j'aurais rêvé de faire ci et ça, mais... » Potentiellement, peut-être que ça sera pas possible.
10: Il y a des trucs qu'on fera jamais. Hein.
5: Après, en restant opportuniste à l'affût, on trouvera toujours, en tout cas à moyen terme, je crois, des moments dans l'année où on pourra aller s'amuser dans du raid en montagne. Ça, j'en suis convaincu. À plus long terme, c'est pas moi la personne qui peut te répondre. Ce qui est sûr, c'est que, on voit le terrain changer d'une année à l'autre, on le voit évoluer. Donc, à l'échelle géologique, c'est la vitesse de la lumière. Nous, on est minuscule. Donc, ouais, ça bouge super vite. Après, une fois qu'on a dit ça, nous, on va pas les faire repousser, les glaciers. Donc, déjà, notre pratique, nous, comment elle a impacté, pour être honnête, dans les Pyrénées, notre pratique, elle est assez peu impactée en termes de... comme elle peut l'être dans les Alpes, parce que les effets géologiques sont pas les mêmes. Nous, on n'a pas de permafrost, on a assez peu de glaciers. Après, voilà, maintenant, quand on fait de la glace à Gavarnie l'hiver, ça devient... C'était la normalité, c'est en train de devenir l'exception. Oui, on voit qu'on est impacté dans notre pratique, c'est sûr. Mais bon, ce qui est aussi marquant, c'est de voir plus peut-être c'est la végétation qui change. On voit que déjà, il y a des adaptations, même plus bas dans les vallées, sur les approches. La zone minérale recule, mais bon, c'est... Nous, ce qu'on peut faire à notre échelle, je sais pas, peut-être que je suis pas... Je suis peut-être pas encore en paix avec moi à ce sujet, parce que je me suis pas trop posé de questions jusque-là, et je suis allé faire plein de choses aux quatre coins de la planète. Là, je suis un peu plus serré dans une démarche à me dire, t'as eu ta part, maintenant, on va faire des trucs près de la maison. Et au final... moi, je trouve que ça ouvre aussi des possibilités intéressantes de se dire comment on réinvente ce qu'il y a près de chez nous pour trouver des aventures qu'on n'aurait pas imaginées avant. En fait, c'est toujours ça. Il faut réinventer le jeu. Ça force à être créatif. Ça force à regarder la montagne ou tout plein de choses sous un œil nouveau.
10: Ouais.
5: Voilà. Bon, après, ça, c'est valable ici, c'est valable sur toutes les montagnes du monde, je pense.
10: C'est quoi? C'est Julien, si je dis pas de bêtises, là, qui a beaucoup voyagé avec le ski et qui, en fait, a fait un film carrément, là, où il skie à domicile et il avait ramené des alpins qui étaient en mode « Waouh, vous avez un terrain de jeu !» Enfin, il y en a plein des acteurs qui font de la montagne et qui disent « Ah, je vais regarder ce qu'il y a à côté de la maison. » Et puis même, moi, j'ai les copains et tout ça, là, qui... au lieu d'aller prendre le vélo, enfin la voiture pour aller en falaise, ils vont pédaler en coup. Mais c'est à Grenoble, là où ils ont fait un topo libre, là, ramper en mobilité douce.
6: Ils font un vélo, ils prennent les skis, et puis ils grimpent. Et puis,
10: C'est sûr que c'est pas des initiatives qui. C'est des petites initiatives que chacun doit prendre en fonction de ses envies, de son temps libre, de ce qu'il peut faire, quoi. Et il y en a qui prendront jamais ces initiatives, je pense. Mais c'est bien de se dire que tu dis à tout le monde que t'aimes autant la montagne que ça, c'est bien d'avoir les actes qui vont derrière. Après, c'est sûr que...
12: Après, le vélo, c'est bien, mais...
10: Voilà.
12: Moi, j'ai récupéré un vélo hier
5: chez Decat. Ça fait des années que j'en avais pas eu un. Oh, putain, ça fait mal au cul. Il va falloir que je m'aguerrisse un peu avant d'aller en montagne.
10: Il y a des concessions à faire, quoi. Tu fais plus la montagne comme avant en fonction des efforts que tu veux mettre en place.
6: Je vais vous poser la question, je vous la pose en dernier, mais c'est la question que je mettrai au début, c'est la question d'introduction du podcast. Chacun à votre tour, du coup. Pour vous, ça veut dire quoi, les Pyrénées?
10: On a 3 heures.
6: Le premier qui est prêt.
10: Pour moi, les Pyrénées, c'est le pyrénéisme aussi. Enfin, c'est une vision de la montagne où t'es pas là que juste pour grimper, faire ton truc et rentrer à ta maison et hop, la sortie c'était chouette, on a fait ça. C'est aussi partir du bas de la montagne, le temps de faire toute ton approche, observer ce qu'il y a autour, observer la végétation qui pousse, les animaux qui sortent d'hibernation ou autre, vu qu'on est au printemps là. C'est prendre le temps d'apprécier tout ce que tu vois, de grimper, de partager ton... C'est pas juste monter, faire ton truc et c'est fini. C'est de prendre le temps d'être imprégné dans le milieu. Et en plus, on a des montagnes qui vraiment on a un massif qui est super beau. Et après, une fois que tu es rentré, le pyrénéisme de base, c'est aussi la partie artistique qui se rattache avec. C'est à l'époque ou même aujourd'hui, les gens qui font des poèmes par rapport aux ascensions, aux choses qu'ils ont vues. C'est les peintres qu'on peint tous les sommets. C'est les chanteurs de vallée qu'on écoute encore, hein, les chants de montagne, que ça soit. Il y en a dans toutes les vallées. C'est, Enfin, je sais pas, j'ai l'impression qu'on peut parler de ça pendant 10 heures et c'est propre à chaque massif, mais je trouve que ouais, les Pyrénées, c'est des montagnes qui sont vivantes et avec des gens qui vivent vraiment dedans et pas juste qui sont dans la vallée en bas et qui sont le temps de la journée. Je sais pas trop, mais c'est plein de choses, les Pyrénées.
12: Ouais. Bah ça, c'est le point de vue d'une personne qui vit dedans.
10: Le rugby.
12: Tout à fait, quoi.
5: Ouais. Bah ça c'est le point de vue d'une personne qui vit dedans. Moi je comprends tout à fait quoi ce point de vue. Je sais que ça fait partie un peu de la culture et de l'histoire de ces montagnes. Après moi mon point de vue il est différent parce que même géographiquement je suis pas au même endroit, que j'ai pas vécu dedans depuis tout petit, mais comme je te disais, moi c'est pour moi les Pyrénées c'est un horizon quoi. C'était mon horizon avec son lot de d'inconnus et de rêves rattachés avec. Et en fait, j'ai toujours, pour moi, c'est toujours ça, quoi. Pour moi, si tu me dis les Pyrénées, c'est quoi pour toi? Moi, c'est un peu mon bout du monde.
8: Une dernière question, parce que, encore une fois, vous êtes les mieux placés pour en parler. Luc, tu as 23 ans. Toi, Corentin, tu as 28 ans. Est-ce que vous trouvez qu'il y a beaucoup de jeunes en montagne? Moi, je ne pratique pas l'alpinisme, donc je n'ai pas ce regard-là sur la pratique des jeunes. Mais voilà, est-ce que vous trouvez que c'est facile de sortir avec des jeunes?
10: Non. En vrai, il y a du monde, mais ça dépend ce que tu veux faire. Enfin, quand tu vas dans des falaises écoles, il y a plein de gens. Enfin, après, c'est pas une question d'âge, ça, mais plus plus tu as une pratique spécifique en montagne, plus c'est un peu difficile de trouver du monde. Et bien sûr qu'il y a des réseaux. Enfin, moi, j'étais dans les groupes Espoir d'Alpi, là, c'était trop bien. C'est un groupe où t'es qu'avec des jeunes et c'est génial. Mais voilà, on a dû faire partie de ce groupe pour avoir ce petit réseau-là. Et je trouve que ça manque un peu d'un engouement où c'est facile de se retrouver. Après, je crois que c'est avec toi qu'on a eu la discussion là de aussi pourquoi les jeunes et c'est plus facile d'en trouver dans les Alpes que dans les Pyrénées en dehors de la densité. On s'était dit que.
5: Ils partent après.
10: Ouais.
5: Quand ils sont bons, ils partent.
6: Ah ouais.
10: Mais non, qu'il y avait aussi le gros spot de France, c'est les Alpes, donc on va dans les Alpes, et que le gros spot d'Espagne, c'est les Pyrénées, donc ils vont dans les Pyrénées. Donc j'ai aussi l'impression qu'on trouve plus facilement des jeunes qui pratiquent dans les Pyrénées côté espagnol. Enfin. Des deux côtés, mais d'origine espagnole, que côté français. Enfin, moi j'ai vraiment cette impression où pour aller sortir en montagne, grimper avec les coinceurs et comme ça, bah, je bataille pas mal avant de trouver quelqu'un, quoi. Alors que des quelques connaissances que j'ai côté espagnol, j'ai l'impression qu'il se pose quand même beaucoup moins la question pour sortir. Après, pareil, je me trompe et voilà, mais ça serait bien. Hein. Après, c'est le revers de la médaille, quoi. Dans les Alpes, on est là à se dire, ah là-bas, ils font la queue, il y a 5 cordées devant pour grimper, alors que moi, j'ai une cordée devant, je suis en train de râler. Ben voilà, moi, dans mes Pyrénées, je suis content, je fais mon voie, je suis tout seul, je suis paisible. Mais le revers de la médaille, c'est que, à vouloir être tranquille, ben, ça veut dire qu'il y a moins de personnes pour répondre à l'appel pour aller dehors.
5: Pas trop quoi dire de plus. Non, après, si, il y a du monde en montagne, il y en a, mais pas forcément une pratique.

0: de tout ce qui est ouais, tout ce qui est réseaux sociaux forcément. Il y a eu forcément un effet Covid qui a poussé les gens à aller beaucoup dehors. Moi, je trouve qu'il y a quand même des jeunes beaucoup dehors. Là, il y a 2 ans, il y avait des gens, on les voyait en refuge l'hiver. Mm. Ils étaient là parce qu'ils avaient vu le doc d'Inox Tag, quoi. Donc, et c'est des gens, je pense qu'on les aurait jamais vus ici sinon. Donc, bon, je suis pas là pour dire c'est bien ou c'est pas bien. S'ils y trouvent leur compte, c'est génial. Tant que tu laisses rien derrière toi, ça me va, hein, pas de problème.
1: Après, c'est vrai que ouais, mais c'est ce que je disais au début, là, avant que quarantaine arrive, là, quand en dehors de la pratique escalade et tout ça, bah que ouais, j'avais l'impression qu'il y avait quand même plus de jeunes, de manière générale, sur les chemins de randonnée et tout. Et bah, Pombi, là, ce que je te disais ce ouais. week-end, là,
0: c'est la rando en fait qui a pété, c'est la rando.
1: Et t'avais au final que des jeunes en train de bivouaquer autour du refuge. Je m'étais fait la réflexion qu'avant, on voyait surtout les anciens et tout ça, et que là, 90% du monde qui dormait autour de Pombi, c'était des jeunes et il y avait une bonne ambiance, c'était trop bien quoi. Et c'est vrai que, ouais, peut-être en fait, de manière générale, sur toute pratique confondue, et puis maintenant, bon, il y a aussi un gros essor du trail et tout ça là qui est beaucoup à la mode en ce moment, donc je pense que ça branche pas mal de monde. Et bon, je pense que c'est plus facile de croiser des trailers de 25 ans que de 68 ans, quoi.
0: Ouais, c'est ça. Bon, après, voilà, moi, pour être honnête, je m'en plains pas, je suis super content que ce soit comme ça. Mm. Les piles de projets, ça veut dire qu'on n'a pas trop la pression, on est tranquille pour aller les faire. On a un terrain de jeu qui est quand même relativement immense et avec une concurrence assez peu féroce, du coup, donc au final, c'est plutôt cool.
1: Il faut se méfier des basques espagnols quand même.
0: Ouais. Ils sont à part.
2: Si vous voulez en savoir plus sur l'attitude Pyrénées ou écouter l'un des 40 épisodes déjà en ligne, je vous donne rendez-vous sur mon site internet. A très vite et belle écoute.
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3: Christophe Paget.
2: Et nous sommes ensemble pour une demi-heure d'information puisque c'est l'heure du grand journal. À la une, l'ouest de la Colombie frappé par un séisme. Au moins 69 personnes ont été tuées selon un bilan qui ne cesse de grimper. Nous irons à Medellín avec notre correspondante Najet Benrabah. Et puis dans 20 minutes, on reviendra sur la situation cette fois au Venezuela où le double séisme du mois de juin a fait 6000 morts. Ensuite, on parlera de la crise à la FIFA, l'instance mondiale du foot. Esteban Mirales analysera le dernier rebondissement de la crise qui touche son président, Gianni Infantino. Trois confédérations se sont unies pour signer une lettre le condamnant. Ce sera le dossier de ce 20h. Deux nominations en Iran, alors que la situation avec les États-Unis semble toujours bloquée. Le président Massoud Pezeshkian vient de nommer un nouveau chef d'état-major des armées, ainsi qu'un nouveau chef pour le Conseil suprême de sécurité nationale. Enfin, on s'intéressera aux vagues de chaleur qui n'en finissent pas en Europe, avec une Europe occidentale qui a connu la période juin-juillet la plus chaude jamais enregistrée dans son histoire. Dans un quart d'heure à suivre le journal des sports, ce sera avec Saliou Diouf et le grand retour de Léon Marchand dans les bassins à l'occasion des championnats d'Europe de natation. On ira ensuite, on l'a dit, au Venezuela, également au Sénégal pour notre série d'été Changer de vie. D'ailleurs, juste après, ce sera l'heure d'Afrique Soir avec Zéphirin Quadio. Bonsoir Zéphirin, de quoi allez-vous nous parler?
4: Bonsoir Christophe. Eh bien, le grand titre de la soirée, c'est la politique en Côte d'Ivoire avec cette annonce de l'ancien président Laurent Gbagbo. Pour rappel, reconduit en mai dernier à la tête du PPACI, il délègue une partie de ses pouvoirs à 5 personnalités proches de lui, une nouvelle organisation de la direction de son parti, direction plus collégiale qui, dit-on, n'a rien à voir avec la désignation d'un successeur.
2: On en parle donc dans une demi-heure. Merci Zéphirin. D'ici là, le Grand Journal. Un puissant séisme a donc frappé l'ouest de la Colombie, magnitude 7,4. La secousse s'est produite à une centaine de mètres de profondeur. Au moins 69 personnes ont été tuées, selon les autorités locales. À Cali, plusieurs dizaines de bâtiments se sont effondrés avec des personnes qui se retrouvent bloquées. À Medellín aussi, la terre a tremblé fortement et les habitants sont sortis en courant dans les rues. La secousse a été évidemment documentée par les réseaux sociaux. Correspondance à Medellín, Najet Benrabah.
5: C'est le bruit qui a réveillé les habitants de Medellín ce matin à 7h34. Les lits ont tremblé, les fenêtres ont vibré et en quelques secondes, tout le monde s'est précipité dans la rue. Juan Camilo Toro a encore le cœur qui bat la chamade.
6: Alors je me suis levé et j'ai commencé à sentir que tout bougeait. À ce moment-là, j'ai crié tremblement de terre. Nous nous sommes tous levés et le téléphone portable de ma compagne a commencé à sonner, ce qui a fini de nous alerter. Nous avons pris le chien et le chat et nous sommes sortis. J'ai mis ce que j'avais un sweat à capuche et je suis sorti sans chaussures ni chemise en dehors de l'immeuble.
5: À quelques kilomètres de là, à Sabaneta, au sud de Medellín, Manuela Valencia n'arrive pas non plus à se remettre de sa frayeur.
7: La terre a bougé trop fort. J'étais dans mon lit, encore allongée, à moitié endormie, à moitié éveillée. Je me suis sentie choquée, tremblante. J'ai cru que c'était la petite chienne qui était montée sur le lit. Quelques objets sont tombés d'un rebord. Quelle frayeur! Et puis je suis montée pour finir chez ma tante. Ma mère et ma tante ne sortaient pas de la pièce. Alors j'ai dû aller là-bas, me faufiler. Elle ne sortait pas parce que ma tante ne se levait pas. Elle était paralysée. Elle était sous le choc.
5: Le séisme s'est fait sentir dans plusieurs villes du pays. Et dans certaines d'entre elles, des immeubles entiers se sont effondrés. En ce moment, les autorités et les équipes de secours parcourent les zones touchées à la recherche d'éventuelles victimes sous les décombres. Najet Benrabah, Medellín, RFI.
2: Et sans transition, on passe maintenant au dossier de ce 20h, la crise à la FIFA. On va donc parler football et politique, puisque la crise n'est toujours pas résolue. C'était déjà compliqué pour le président Gianni Infantino, ça le devient encore plus. Esteban Mirales du service des sports est avec nous pour en parler. Bonsoir Esteban. Ce matin, trois confédérations se sont unies pour signer une lettre condamnant le président de la FIFA. Esteban, on peut donc dire que les taux se resserrent encore un peu plus autour de Gianni Infantino.
8: Oui, on peut dire que l'instance mondiale du football continue d'unir, mais à son encontre. Ce matin, les confédérations européennes, nord-américaines et asiatiques ont en effet adressé une lettre ouverte à, je cite, la grande famille du football qui peut s'apparenter entre autres aux 211 fédérations membres de la FIFA. Il faut dire, même s'il a été retiré depuis, le projet de création d'une société commerciale via laquelle Gianni Infantino souhaitait vendre des parts de la Coupe du Monde à des investisseurs privés, eh bien, ce projet n'a pas fini de secouer le monde du football.
2: Alors, on parlait de cette lettre. Quel est son contenu ?
8: Eh bien, l'UEFA, la CONCACAF et l'AFC tapent du poing sur la table et insistent sur un point. Le football n'appartient à aucun individu ni à aucune institution. Cette union des confédérations, c'est un tournant majeur pour le géopolitologue du sport, Kevin Vessière.
9: On peut parler de tournant majeur dans la crise FIFA, puisque là, finalement, on a une action conjointe de trois confédérations, donc à savoir l'UEFA pour l'Europe, la CONCACAF et aussi l'AFC, donc pour l'Asie. Donc c'est quand même, en termes de poids, en termes de fédération, ça représente quand même un contingent important. Et finalement, la FIFA, elle ne peut s'appuyer désormais, en tout cas Gianni Infantino, il peut s'appuyer que sur le soutien de la Confédération africaine et aussi celle d'Amérique du Sud.
8: Cette lettre ne demande pas explicitement la démission de Gianni Infantino, mais le message est clair, il faut du changement.
2: Et ce changement, Esteban, il est pour quand ?
8: Eh bien, les élections à la FIFA sont prévues en mars 2027, mais au vu de la pression qui s'intensifie autour d'Infantino, un vote de confiance pourrait avoir lieu dans les prochaines semaines ou mois. Il suffit d'avoir un cinquième des pays membres qui le demandent pour qu'il ait lieu, mais pour que le dirigeant suisse cède sa place, il faudrait ensuite une majorité de pays contre sa gouvernance. Et si l'on additionne les pays membres des confédérations signataires de cette lettre ouverte, cela ferait 136 pays contre, soit plus de la moitié des 211 fédérations membres. Mais le chemin est encore long et rien n'indique que l'ensemble des fédérations seront contre le maintien de Gianni Infantino à la tête de la FIFA.
2: Merci Esteban Mirales du service des sports de RFI, les sports qui continueront, de nous parler de la FIFA et de Gianni Infantino. Car vous l'aurez compris, c'est une histoire à épisode. Les Iraniens sont des joueurs d'échecs professionnels. Réponse de Téhéran au président américain Donald Trump, qui avait comparé hier la guerre entre les deux pays à une partie d'échecs. Donald Trump qui a du mal à trouver une issue au conflit après l'échec début juillet du protocole d'accord signé le mois précédent. Et le bras de fer se poursuit notamment autour de la navigation dans le détroit d'Ormuz. C'est dans ces conditions qu'aujourd'hui le pouvoir iranien a renforcé son dispositif sécuritaire. Le président Massoud Pezeshkian vient de nommer Mohsen Rezaei à la tête du Conseil suprême de sécurité nationale. Abla Junaidi.
10: Mohsen Rezaei, 71 ans, n'est pas un inconnu, loin de là. Il est déjà dans la lumière depuis des mois, conseiller militaire du guide suprême iranien depuis mars dernier. Il est l'un des plus zélés défenseurs de la prise de contrôle du détroit d'Ormuz par le régime iranien. À sa nomination, l'ayatollah Mortaza Khamenei a loué son passé militaire, notamment en tant que commandant des gardiens de la révolution lors de la guerre Iran-Irak. Un conflit sanglant baptisé la défense sacrée en Iran. Mais a-t-il été choisi à ce poste en raison ou malgré ce parcours militaire ? Les analyses divergent alors que le pays est engagé dans des négociations fragiles avec Washington. Soit Téhéran est en train de durcir sa position et donner davantage de poids aux considérations militaires et sécuritaires dans l'hypothèse d'une nouvelle confrontation avec les États-Unis. Soit ce profil au passé militaire incontestable et doué en même temps d'un ancrage dans les milieux conservateurs pourrait au contraire faciliter un éventuel accord politique avec Washington grâce à sa crédibilité au sein des secteurs les plus radicaux du pouvoir.
2: Abla Junaidi et autre nomination par le guide suprême iranien, Ali Abdollahi, un général des gardiens de la révolution qui devient chef d'état-major des armées. Il dirigeait jusqu'ici une structure chargée de superviser et de coordonner les opérations militaires. En Libye, le gouverneur de la Banque centrale présente sa démission, mais le président du Haut Conseil d'État lui demande de rester en poste pour préserver la stabilité financière, économique et politique du pays. Naji Issa avait été nommé il y a 2 ans pour mettre fin à la paralysie de la production de pétrole, ainsi qu'à une grave crise financière. En Russie, au moins 13 personnes ont été tuées dans une ville du centre du pays, Nijnekamsk, par une attaque ukrainienne, une des plus meurtrières menées sur le territoire russe depuis le début de la guerre. Attaque de drones menée selon les autorités locales contre des sites industriels comme civils à plus de 1000 km de la frontière entre les deux pays. La Russie, de son côté, engage des soldats à l'autre bout du monde avec plus de 400 Péruviens enrôlés dans l'armée russe pour combattre en Ukraine. Depuis le début de l'année, ils sont de plus en plus nombreux à partir en Russie, mais en fait, ces jeunes hommes péruviens répondent à de fausses offres d'emploi qui les dirigent tout droit vers le front. Martin Chabal.
11: Pour ces jeunes Péruviens, c'était d'abord une belle opportunité. Un emploi d'ouvrier, d'agent de sécurité ou de cuisinier assorti d'un salaire compris entre 4 et 5 000 dollars et d'une prime pouvant atteindre les 20 000 dollars. Bien loin des opportunités pour un jeune au Pérou. Mais sur place, rien de tout ça. Selon les témoignages des familles, ces Péruviens ont d'abord été contraints de signer un papier en russe, sans traduction, puis leur passeport, leur carte d'identité et leur téléphone portable étaient confisqués. Vient ensuite le service militaire obligatoire pour être finalement déployé sur le front. Selon le ministère des Affaires étrangères péruvien, qui vient d'obtenir le rapatriement de 4 compatriotes partis en Russie, ce piège se serait déjà refermé sur plus de 450 Péruviens. Parmi eux, 11 seraient décédés, 114 portés disparus et 3 capturés par l'armée ukrainienne. Face à l'ampleur que prend ces recrutements, les familles de ceux partis en Russie demandent de l'aide au ministère des Affaires étrangères. Et une enquête est d'ailleurs déjà en cours pour traite d'êtres humains aggravée. Martin Chabal, Lima, RFI.
2: Et de son côté, l'Allemagne annonce qu'elle va doubler les effectifs de sa police anti-drone après la découverte la semaine dernière d'un drone explosif à l'aéroport de Leipzig. Leipzig, un hub militaire clé pour l'Ukraine et l'OTAN. L'Europe occidentale vient de connaître la période juin-juillet la plus chaude jamais enregistrée. Sur fond, vous le savez, de vagues de chaleur à répétition, de sécheresse et d'incendies. Cette annonce est Copernicus, le service européen sur le changement climatique qui vient de la faire. Derrière ce constat, évidemment, le dérèglement climatique. Et de fait, c'est le continent européen qui se réchauffe le plus vite. Juliette Pietraszewski.
12: Depuis le milieu des années 90, les températures en Europe augmentent d'environ 0,56 degrés Celsius par décennie. C'est plus du double de la moyenne mondiale. Le phénomène est surtout marqué en Europe occidentale. Cet été, les chaleurs extrêmes ont alimenté une sécheresse quasi généralisée en France, en Espagne, mais aussi dans certaines régions du Royaume-Uni et de l'Allemagne. Des déficits exceptionnels de précipitations et d'humidité des sols ont été enregistrés. Conséquence, les niveaux des fleuves ont été exceptionnellement bas, notamment ceux de la Seine, du Rhin et du Danube. La Vistule, le plus grand fleuve de Pologne, est descendue ce lundi à son plus bas niveau historique à Varsovie. Le changement climatique engendre ainsi de plus en plus de conditions chaudes et sèches avec une végétation plus combustible, propice aux grands feux de forêt de forte intensité. Parmi les leviers d'action, il faut diminuer nos émissions. Julien Nicolas est scientifique à Copernicus.
13: Nous savons que la principale cause du réchauffement climatique est l'augmentation des concentrations de gaz à effet de serre dans l'atmosphère liées aux émissions des activités humaines. En particulier la combustion d'énergie fossile. Tant que ces émissions continueront à augmenter, le climat continuera de se réchauffer et la fréquence et l'intensité de ces vagues de chaleur continuera à augmenter elle aussi.
12: Et en parallèle, l'adaptation de nos infrastructures doit être au cœur des politiques européennes pour réduire notre vulnérabilité au changement climatique.
2: Juliette Pietraszewski qui parlait des feux de forêt. Et alors qu'en ce début août, l'Europe fait face à une nouvelle vague de chaleur, en particulier la France, le Royaume-Uni ou encore l'Espagne, eh bien les pompiers espagnols luttent ce lundi contre un incendie important qui se propage rapidement dans le sud-ouest du pays. 800 personnes ont été évacuées. Par contre, en Grèce, un nouvel incendie qui s'était déclaré près d'Athènes a été circonscrit. Les deux narcotrafiquants récemment arrêtés en Algérie et originaires de Marseille, dans le sud de la France, ont été incarcérés. Annonce faite aujourd'hui par le ministre français de la Justice, Gérald Darmanin, qui s'est félicité de cette coopération avec l'Algérie dans ce dossier lié à la DZ Mafia. Sur le réseau X, le ministre a précisé que les deux hommes ont été placés en détention provisoire en Algérie à la demande du parquet d'Alger et qui n'étaient donc plus sous simple contrôle judiciaire. Direction maintenant les États-Unis. Avec ce procès qui devrait durer plus d'un mois, celui du meurtrier présumé d'une légende du rap californien, Tupac Shakur. 30 ans après la mort de l'artiste, le procès de l'ex-chef de gang Duane Davis, dit Kiff D, débute aujourd'hui à Las Vegas et Duane Davis y risque la prison à perpétuité incompressible. Lisa Giroldini nous dresse le portrait de Tupac Shakur, mort à 25 ans, mais qui aura marqué le début des années 90. Et qui reste perçu encore aujourd'hui comme l'une des voix les plus puissantes de la jeunesse noire américaine. California.
14: C'est sûrement son plus grand tube, le morceau California Love, tiré du premier double album de l'histoire du rap, All Eyes On Me, sorti en 1996, imposant Tupac comme l'un des plus gros vendeurs de l'histoire du hip-hop avec 10 millions d'albums écoulés. Et c'est notamment son engagement politique qui plaisait à ses fans, car Tupac est issu d'une famille engagée dans la lutte pour les droits civiques. Fils de deux membres des Black Panthers, il a grandi entouré de militants lors d'une enfance dans le quartier new-yorkais de Harlem. Très tôt, la ville lui impose une conscience politique des inégalités raciales et sociales, thème qu'il aborde dans ses textes. Il rappe le racisme systémique et les violences policières dans Changes. Ou encore le traumatisme de la vie dans les ghettos et le deuil dans Pour Out a Little Liquor. Symbole de la thug life, littéralement vie de voyou, qu'il avait même tatoué sur le ventre, Tupac incarnait le rap de la côte ouest des États-Unis, mais son immensité artistique comportait également une part d'ombre, avec une trajectoire marquée par des affaires d'agression, de port d'armes et de la...
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16: Hier, au lendemain d'une manifestation de l'opposition dont la répression...
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18: Voilà, Léas. 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
19: La montagne.
20: Tout ça, j'avoue que c'est magnifique. Hein.
21: Et à le voir sous un autre regard.
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22: Voici l'actualité de ce lundi 10 août par Ludovic. On commence par la violence des orages qui ont eu lieu ce samedi. Cela a entraîné à Gavarnie des coulées de boue au point de couper la route qui relie Luz-Saint-Sauveur à Gavarnie-Gèdre. Plus de 13 000 mètres cubes de schiste et de boue se sont écoulés, emportant un camping-car et coupant aussi l'électricité qui a été finalement rétablie ce dimanche. Elle a obligé également les riverains à emprunter la route de Trimbareil RES. Aussi entre Soulom et Cotteret, c'est un taureau qui a dû être secouru, celui-ci étant coincé sur un îlot au milieu des flots. Il aura fallu l'intervention du groupe d'intervention en milieu périlleux pour qu'un vétérinaire du SDIS des Hautes-Pyrénées puisse préparer le taureau à son premier baptême en hélicoptère, puisque c'est par les airs que le taureau a été évacué. Un nouveau visage pour un pas en Lavedan. Alors que la tendance est à la baisse des services dans le monde rural, de nombreuses initiatives ont lieu pour revitaliser ces territoires. C'est le cas de Aspin en Lavedan, dans la jolie vallée de Batte-sur-Guerre, derrière Lourdes, où se finalise actuellement un nouveau cœur de village. Il a été projeté d'y ouvrir une boulangerie, une halle dédiée aux producteurs locaux, un café multiservice, un tiers-lieu et aussi des logements, mais également enfin une place de village. La région a soutenu ce projet à hauteur de 60 000 euros sur un total de 2 millions d'euros investis. Et c'est le groupe SOS, spécialisé dans l'entrepreneuriat social, qui s'est chargé d'accompagner le projet du café. Après la construction du bâtiment disposant du label Or Montagne Développement Durable dès sa conception, c'est maintenant le projet de vie donc qui se déploie. Et le mois dernier, le nouveau gérant du café a été présenté aux habitants du village. Il s'appelle Thomas Le Prince, un projet remarquable qui transforme un village construit autour d'une rue principale en un village avec un vrai cœur de bourg. Et puis, c'est le tango qui va transformer cette fois Tarbes pour une dizaine de jours. C'est la 27e année que a lieu Tarbes en tango. Ce festival Tarbes en tango va démarrer ce 14 août. Pendant 10 jours, donc, la ville va résonner au son du tango sur les places et jardins de la commune. On pourra écouter et regarder les danseurs l'après-midi au jardin Masset ou sur les terrasses de la ville à l'occasion des apéros tango. Des spectacles seront donnés à la halle Marcadieu par des maestros de haute volée et des concerts auront lieu au théâtre des Nouveautés. Notamment, on pourra même s'initier au tango. Pour le maire de la ville, Pascal Claveri, Tarbes-en-Tango est un puissant moteur d'attractivité pour le territoire. Ce festival va attirer cette année, a priori, autour de 20 000 festivaliers et sera organisé, comme chaque année, conjointement par l'association Tanguéando IBOS et par Tarbes Animation. Il est donc possible que vous entendiez du tango sur nos ondes au cours de cette semaine.
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1: Nos prévisions selon Météo France Saint pour ce mardi 11 août. Alors c'est moins instable que ce lundi et donc ça va être beau le matin et des averses localement orageuses l'après-midi. Un beau temps sec et bien ensoleillé en matinée, un développement des nuages et des averses l'après-midi avec des coups de tonnerre isolés à partir du milieu d'après-midi. Et les averses vont résister jusqu'en début de soirée, puis le ciel va se dégager la nuit suivante. L'isotherme 0 degré évolue de 4200 à 4400 mètres d'altitude en ce mardi et les températures stationnaire atteignent 27 à 29 degrés en vallée, 23 à 25 degrés vers 1500 mètres et 18 degrés vers 2500 mètres d'altitude avec un vent qui est de sud-ouest modéré à faible sur les sommets, variable et faible plus bas. Voici donc pour les prévisions de ce mardi 11 août.
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1: En tout cas, on est ensemble pour ce direct à midi pour parler donc de ce festival de la Terre aux Étoiles qui va faire sa 10e édition. Alors, 10e édition, on sent comment juste avant ?
30: On sent qu'il y en est quand même un peu plus connu dans la vallée et que les gens attendent le festival aussi et ça fait plaisir.
1: Parce qu'on s'était eu la dernière fois au téléphone pour lancer l'appel à justement de nouveaux bénévoles. Mmh. Il y avait une réunion qui devait avoir lieu au tiers-lieu d'Azun. Comment ça s'est passé ?
30: On n'a pas eu énormément de monde, il faut bien le dire, donc on peut relancer l'appel pour les années à venir, hein. On cherche toujours des bénévoles, mais ça a été une réunion assez fructueuse avec la petite dizaine de personnes qui étaient là et qui étaient souvent déjà des habitués, où on a pu se répartir le travail et faire une réunion de travail intéressante quand même.
1: Bon, parce qu'en fait, finalement, en noyau dur, il n'y aurait pas besoin de tant de personnes que ça pour vous aider un peu plus et relayer.
30: Non, c'est vrai que le travail, il est assez... Tout le travail de construction du festival, il n'a pas besoin d'être très nombreux. Après, c'est plus au niveau de la communication dans la vallée. Et là, cette année, on a été beaucoup plus aidés par les quelques personnes qui se sont rajoutées à l'équipe.
1: Bon, donc quand même quelque chose de fructueux pour cette année, cette 10e édition. Et alors, un concert inaugural qui va avoir lieu le dimanche, si j'ai bien compris.
30: Voilà, donc ça fait la 3e ou 4e année qu'on fait ce... 4e peut-être année qu'on fait ce peut-être même 5e, ce concert inaugural. C'est une façon de commencer le festival de manière un peu conviviale, de se retrouver autour d'un pot le dimanche soir avant le démarrage du lundi et aussi de faire rentrer de l'argent pour le festival puisque c'est avec une au chapeau pour au bénéfice du festival, sachant que les subventions n'augmentent pas et donc tout ce qui est autofinancement est bienvenu.
1: Bon, donc un concert qui aura lieu à 17h30 à l'église d'Arcisance de Susse. Quel est le programme de ce concert ?
31: Eh bien, il y aura tout d'abord l'ensemble Horizon, qui est un groupe musical constitué en partie d'astrophysiciens, de scientifiques. Donc, il y aura des musiciens tels Mendelssohn, Bianchieri, etc., avec un ténor et un piano. Alors, je tiens à dire que l'église d'Arcisan dessus est absolument magnifique. À l'intérieur, c'est un petit bijou d'église montagnarde. Donc, c'est vraiment un très, très beau site. Et puis après, nous aurons l'ensemble Etz Dazu, une partie de la chorale, parce qu'ils sont assez nombreux, ils ne rentreraient pas tous dans l'église, qui fera des chants pyrénéens. Donc là, il y a du coffre, c'est un autre registre.
30: Oui, ce qu'on peut rajouter sur ETSASU, c'est qu'on les remercie bien parce que chaque année, maintenant, depuis 2-3 ans, ils viennent régulièrement. C'est les locaux de l'État parce que c'est l'église dans laquelle ils ont l'habitude de répéter. Ils viennent totalement bénévolement, justement, au profit du festival et c'est super de les avoir avec nous.
3: Ça, c'est important. Donc, finalement, c'est des artistes, mais qui, pour l'occasion, deviennent bénévoles pour que le festival puisse exister, quoi.
30: Voilà, en partie, oui.
3: Ouais. Bon, donc ça, c'est le concert inaugural où on se retrouve 17h30 à l'église d'Arcisance de Susse. Et puis, en suivant, dès le lundi. Alors, ça a été un choix de faire du lundi au mercredi. Souvent, c'est vrai qu'on a l'habitude que les festivals se passent les week-ends. Mais là, c'est les périodes scolaires. Peut-être c'est pour ça.
30: Alors, au début, c'était un choix par défaut parce qu'on ne voulait pas empiéter sur d'autres activités qu'il y avait dans le Val d'Azun, en particulier avec le Cairn, avec d'autres festivals qui existaient. Et donc, la première fois, on est parti là-dessus et on s'est aperçu que finalement, c'était un bon créneau. Alors certes, il y a des gens qui regrettent que ce ne soit pas le week-end, mais d'un autre côté, il y a beaucoup de touristes, il y a beaucoup de gens qui prennent 3 jours, un week-end prolongé pour venir. Et donc, du coup, on est resté sur ce créneau-là, les 3 premiers lundis. Lundi, mardi, mercredi, après le 15 août.
3: Bon, donc là, le gros des réunions vont commencer le 17 août, donc le lundi, et c'est sur une thématique. Alors, ça commencera à 14h30, l'ouverture du festival, et cette année, l'ouverture se fait sur la thématique astrophysique.
31: Alors, la première conférence sera donnée par François Forget. Alors, François Forget, il a une double casquette, il est climatologue et astrophysicien. Donc en fait, son labo de rattachement, c'est le laboratoire de météorologie dynamique, qui est un des labos qui a travaillé sur le réchauffement climatique historiquement. Et donc, le titre de la conférence, « La Terre est-elle unique ? Enquête sur la vie d'ailleurs ». Donc il croise ces deux spécialités pour faire en fait des modélisations du climat, des planètes ou des satellites de planètes dans le système solaire, etc. Ça permet de compléter les observations directes et d'essayer de trouver comment on arrive à ces mesures-là, à ces résultats de mesure.
3: Ça, c'est toujours assez impressionnant, même juste... Alors, imaginons participer à la conférence. Là, on va en prendre plein les oreilles et plein la tête, comme on dit.
31: Oui, puis c'est... Voilà, c'est... Il y a une partie mesure. Le James Webb, par exemple, trouve de plus en plus de planètes qui pourraient convenir à la vie telle qu'on la connaît, nous. Enfin, elle aura peut-être évolué différemment. Et ce genre de simulation, ça permet d'affiner les caractéristiques de la planète. Alors, de façon relativement globale, parce que c'est très loin, mais les mesures, il n'y en a pas suffisamment pour tout valider dans le modèle. Mais ça permet d'avoir des tendances, des possibilités de climat qu'il y aurait sur ces planètes.
3: T'imagines, on ferait la météo, hein, Ludovic et Caroline, on ferait la météo, je sais pas, rien que de la planète Mars déjà, avec les sables, etc. Ce serait quand même assez particulier. D'accord.
4: Et oui, on pourrait le faire. On pourrait le faire. Hein.
3: On pourrait le faire.
4: On pourrait faire la météo sur Mars, hein, je crois que c'est faisable. Hein.
31: Oui.
4: Mais bon, par contre, c'est pas très vivable comme planète.
31: Ou la météo sur les satellites de Jupiter ou de Saturne. Des choses comme ça.
4: On va se lancer. Ouais. On va se lancer. Peut-être pendant votre semaine, il faudrait qu'on fasse ça. La semaine du Festival des Arts, on fasse la météo des étoiles.
31: C'est un peu prématuré.
3: Bon, ça pourrait être intéressant en tout cas. Et donc ça, c'est la première conférence alors.
31: C'est ça, c'est la conférence inaugurale.
30: Voilà.
31: Donc je précise quand même que chaque conférence, en gros c'est à peu près une heure de conférence et une demi-heure de questions. Et il y a souvent beaucoup de questions, donc il faut souvent interrompre les questions parce qu'il faut garder un peu de temps pour se reposer pendant une petite demi-heure et puis aller voir les stands qu'il peut y avoir, etc. Passer à la buvette de l'association, c'est très important, ça nous soutient. Et voilà, avant de passer à la conférence suivante.
3: Bon, très bien. Donc, buvette sur place, alors du coup, hein, c'est l'occasion.
31: Voilà. Oui, oui.
3: Et petite restauration aussi.
30: Alors, au niveau de la restauration, donc, il y a la buvette où il y a les pâtisseries, des crêpes, des boissons. Et donc, ça, c'est ouvert tout le temps. Et il y a aussi Cynthia et son food truck qui est là lundi, mardi, mercredi pour tous les repas. Voilà. Bon. Donc, on peut vivre sur place pendant 3 jours, il n'y a pas de souci.
31: Une excellente cuisine végane.
3: Tout voilà. À fait.
4: Ouais. Et les crêpes, ça a été choisi parce que c'est rond comme une planète, c'est ça?
30: Voilà, c'est ça. Voilà, à cause de mes origines bretonnes aussi.
3: Ah, mais c'est des crêpes ou des galettes alors?
30: Non, c'est des crêpes.
31: Non, ce sont des crêpes.
30: Mais sur des buildings quand même, on les fait nous-mêmes.
3: Bon. Et donc, avec tout ça, on continue parce qu'à 17h, il y a une deuxième conférence. On n'est qu'au premier jour, là.
31: Oui. Alors, aujourd'hui, cette année, il y a un thème, puisqu'il y a deux conférences sur l'intelligence artificielle. Bon, on en entend beaucoup parler, mais... Là, à 17h, donc Malik Galab, qui est un directeur de recherche émérite, qui a été responsable du laboratoire d'analyse et d'architecture des systèmes de Toulouse, le LAS, ça fait longtemps qu'ils ont, pour faire de la robotique, on avait besoin de méthodes qui s'apparentent à celles de l'intelligence artificielle. Donc il est extrêmement compétent pour parler de ça. Et donc il va nous présenter l'histoire de l'intelligence, du développement de l'intelligence artificielle, les méthodes qu'elle utilise, le potentiel, quel est son potentiel pour améliorer nos connaissances, nos capacités à innover, etc. Et il va nous présenter des exemples de réalisation, alors à la fois en matière d'astrophysique et de climat. Parce qu'il y a déjà des...
3: Là, ça me laisse quoi, du coup?
31: Oui, moi aussi, c'est... Voilà. En fait, au départ, il nous a parlé des surprises de l'IA, c'est-à-dire qu'on se rend compte qu'il y a des capacités de prédictives de l'IA, par exemple en matière de météo, qui sont au moins équivalentes à ce que savent faire les chercheurs actuellement, ou les spécialistes, en résolvant des équations, etc.
3: Ok. Voilà.
31: Sauf que ces surprises-là, on ne maîtrise pas forcément, quoi. Pourquoi ça arrive, on ne sait pas trop encore. C'est un nouveau thème de recherche qui émerge.
3: Et oui, parce que nous, ce qu'on sait sur l'IA aujourd'hui, c'est qu'il y a beaucoup d'erreurs aussi,
31: oui,
3: finalement.
31: Oui. Donc, il y en a.
3: Voilà.
30: Donc après.
31: Mais là, on est dans, voilà. Mais là, c'est un domaine plus borné, quoi. C'est bon. Enfin, plus limité.
3: Et puis, là, on est sur.
30: Donc Malik, qui va intervenir le lundi. Et le mercredi. Et le mercredi, ça sera plus effectivement sur le côté un peu plus philosophique de l'IA, puisque c'est peut-on garantir des comportements de l'IA conformes à nos objectifs et à nos valeurs. Voilà.
3: Ah oui,
30: donc là, on sera plus dans les
31: risques de l'IA. On va parler des risques de l'IA.
3: Donc premier temps, finalement,
31: on montre ce qu'elle est capable de faire aujourd'hui.
3: L'outil que peut être l'IA aujourd'hui et les dérives potentielles ou les attentions dans la deuxième conférence.
30: Tout à fait,
31: c'est ça.
3: Après,
5: il me semble que c'est toujours un peu réducteur de parler de l'IA comme si c'était toujours la même chose, alors qu'on a plein d'intelligence entre guillemets artificielle.
31: C'est ce que nous montrera la conférence, c'est-à-dire que l'IA, ce qu'on appelle l'IA ou une application de l'IA résulte d'un entraînement sur un ensemble de données.
3: Mmh.
31: Et donc il y a des IA spécialisées dans le droit, il y a des IA spécialisées sur des calculs scientifiques, il y a
3: des IA pour créer des morceaux de musique.
31: Il y a des IA pour créer des...
3: À partir de tout ce qui a déjà existé.
5: Il y a des IA vraiment utiles à la recherche.
31: Il peut y avoir des IA utiles à la recherche, mais voilà. Donc parler des risques de l'IA, c'est très vaste.
5: Ouais.
31: Ça s'applique à différents domaines. C'est pas les mêmes risques à chaque fois.
5: Mmh.
31: Et donc, c'est tout à fait intéressant d'avoir ces deux conférences. Là, vraiment, on est assez...
5: Oui, parce que la seconde, elle est en relation avec l'environnement.
31: Oui, mais le découpage, c'est dans la journée climat et environnement, mais en fait les réalisations en matière d'environnement, elles vont plutôt arriver dans la première séquence. Enfin,
5: c'est toujours intéressant
31: les conférenciers sont libres d'écrire absolument ce qu'ils veulent, donc moi aussi je parle, mais je découvrirai ce qu'ils vont nous dire.
3: Et du coup, je dis ce que je veux aussi. Mais en même temps, l'IA est très énergivore. Donc, d'un point de vue du climat, il y a un sens de mettre ça dans cette
31: Alors là,
3: aussi. Surtout les attentions. Oui. Quoi.
31: Voilà, c'est une. Par exemple, là, rien que pour. Donc Amazon développe sa propre IA. Ils viennent d'obtenir l'autorisation de faire une gigantesque centrale à gaz pour les alimenter en électricité aux États-Unis.
3: Ah, d'accord.
31: Voilà. Et les émissions de cette centrale à gaz, annuellement, ça représentera 30 millions de tonnes de CO2. C'est-à-dire au moins 5% des émissions actuelles de la France.
5: Très bien.
31: Juste pour entraîner une IA. Et en France, donc je dérive, je change de casquette.
5: Allons-y.
31: Le Chief Project a fait une étude
5: et
31: montré que d'ici 2050, la consommation d'électricité de l'IA sera de l'ordre de 10% de la consommation actuelle aussi.
5: En tout cas, si on reste sur les mêmes...
31: Si on reste sur la pente prédictible,
5: actuelle,
31: sans frein particulier, etc.
5: Parce que vu la situation, vu ce qu'on vit, peut-être ça pourrait évoluer.
31: Voilà, ça pourrait évoluer, oui. Plus les problèmes de consommation d'eau.
5: D'eau, oui.
31: Parce qu'il faut refroidir les les calculateurs. Voilà, donc ouais. C'est...
3: Ah bah on en est arrivé à arrêter des centrales nucléaires à cause des problématiques d'eau. Donc arrêter de l'IA, j'imagine que ce sera moins prioritaire que les centrales nucléaires. Quoique. Ça dépend de ce que maîtrisera l'IA d'ici là, quoi, effectivement.
5: En tout cas, moi je me pose, parce que c'est un festival qui existe depuis combien de temps aujourd'hui?
31: C'est la 10e édition, ça fait 9 ans.
5: C'est la 10e édition, donc 9 ans. 10e édition, comment vous voyez les choses évoluer? Comment vous le vivez, vous, en tant que scientifique, c'est ce qu'on vit aujourd'hui, c'est-à-dire l'environnement qui se réchauffe là, et puis on continue à parler, on continue à faire des conférences tous les ans, puis bon, il y a de nombreux scientifiques qui parlent dans les médias et on a l'impression que ça ne bouge pas. Comment vous le vivez?
30: Le problème de ce genre de festival, c'est que ça draine du public, on est content, mais c'est vrai que c'est des fois du public un peu acquis. Et le problème dans toutes ces questions, c'est de toucher les gens qui ont besoin d'un autre éclairage que celui auquel ils croient, c'est-à-dire qui ne remet pas en question leur mode de vie. Mmh. Voilà. Et donc c'est compliqué, mais on estime qu'il faut quand même être là. C'est une parole qu'il faut tenir, mais c'est pas simple, effectivement, et on se pose des questions comme tout le monde, hein, de savoir l'évolution qui est inquiétante. Mais bon, ça motive aussi pour continuer en se disant, ben, on donne des arguments aux gens pour se comporter d'une telle ou telle façon.
5: Ah, une manière, c'est de parler aux plus jeunes. C'est pour ça que vous travaillez avec les petits débrouillards, j'imagine.
30: Voilà. Le public qui nous paraît important actuellement, bah, c'est le public des jeunes. Donc, ça fait quelques années qu'on travaille avec les petits débrouillards qui vont les sensibiliser à l'environnement, au climat, à la nature, à la préservation de leur planète. Et je pense que c'est cette génération-là, des tout jeunes maintenant, qui pourra faire évoluer les choses parce qu'ils sont nés avec ces problèmes. Et que malgré tout, il les intègre peut-être plus que notre génération.
31: Je rajoute quand même, parce qu'on ne l'a pas dit, que toutes les conférences, c'est de la vulgarisation scientifique, c'est accessible à tout le monde. En tout cas, c'est le cahier des charges des conférenciers. Mmh. Et en général, c'est parfaitement respecté. Donc c'est vraiment accessible, y compris à des enfants de 10 ans, même un peu moins. Il n'y a pas de problème, ils vont en tirer quelque chose de ces conférences-là.
5: Oui, c'est bien de le dire.
3: Oui, que ce n'est pas réservé aux aficionados, à ceux qui savent déjà tout, en fait. C'est vraiment
31: voilà, ou qui ont une culture scientifique forte, etc. Non, c'est vraiment... tout le monde peut en tirer quelque chose. Mmh.
30: Et c'est aussi pour ça qu'on tient à la gratuité de toutes les entrées, pour justement qu'on puisse s'adresser à tout le monde sans que les gens soient obligés de dire ah, est-ce que je prends le billet, je ne prends pas le billet, est-ce que ça va m'intéresser. Ils peuvent venir voir, si ça ne les intéresse pas, ils repartent, il n'y a pas de souci. Mais au moins, ils peuvent venir sans problème et écouter la parole des scientifiques, parole qui est un peu remise en question parfois. Et pourtant, c'est la base. Et voilà, on veut aussi insister sur l'intérêt de cette culture scientifique importante. Qu'on a dit tout à l'heure qu'avec les petits débrouillards, on voulait toucher les plus jeunes. Je voulais aussi attirer l'attention de la participation depuis 2 ans du Collège Voltaire de Tarbes avec leur professeur Sylvie Daquin qui font... L'an dernier, ils avaient fait une exposition sur le thème de la pollution des océans et cette année, ils ont créé un petit film audiovisuel d'une trentaine de minutes qu'on les mettra sur l'esplanade, je pense, et qu'on passera des moments libres aussi pour alerter sur les bruits de l'océan et pour alerter, et c'est très bien fait parce que c'est à la fois pédagogique et c'est ludique et voilà, et donc je remercie tout particulièrement Sylvie Daquin qui est adhérente aussi au festival de sensibiliser ses élèves à cette problématique de la conservation de la planète parce que je pense que vraiment c'est cette génération là qu'il faut toucher.
3: C'est dur hein, de reprendre toujours la parole derrière parce que ce que vous dites est tellement puissant en fait et important que derrière on n'a pas envie de faire de trop yiko et en même temps c'est tellement important d'en parler de tous ces sujets. Donc on disait que ça allait commencer lundi prochain par une conférence qui parlera du climat, de la Terre est-elle unique, enquête sur la vie ailleurs. Ensuite on va parler de l'intelligence artificielle et puis là on arrive encore sur un autre sujet qui dans nos montagnes nous touche particulièrement. On a eu la réserve internationale de ciel étoilé qui est toujours en place et justement on va parler de pollution lumineuse.
31: Alors c'est Sébastien Vauclair qui est un astrophysicien de formation qui aujourd'hui dirige une boutique qui commercialise des produits liés à l'astronomie et qui est à l'origine de la réserve de ciel étoilé du Pic du Midi. Et donc c'était la première. Alors la deuxième année du festival, il avait fait une présentation sur cette réserve de ciel étoilé. Aujourd'hui, quelques années après, il y a plusieurs réserves de ciel étoilé qui existent déjà en France et il y a d'autres projets de création en cours. Et donc, il va faire un peu une synthèse de toutes ces réserves de ciel étoilé et de l'impact de la pollution lumineuse. Donc, les enjeux, c'est que trop de lumière empêche d'observer les étoiles la nuit. C'est un problème croissant. Que ce soit par la pollution lumineuse des villes existantes ou parce qu'il se balade dans l'espace avec les constellations de satellites. Qui réfléchissent la lumière. Et donc, ça, c'est l'impact sur les observations astronomiques elles-mêmes. Et puis, il y a l'impact sur la biodiversité. Il y a des tas d'insectes qui ont besoin du noir pour se diriger, pour se déplacer. Et c'est ce qu'on appelle la trame noire. Et aujourd'hui, elle est, dans beaucoup d'endroits, remise en cause. Et donc, elle n'a déjà pas besoin de ça, la biodiversité, pour que se rajoute cette contrainte supplémentaire.
3: Et depuis la création de cette réserve de ciel étoilé, il y a quand même eu pas mal d'évolutions, entre autres, pas autour de chez nous. On a vu les villages faire les efforts d'éteindre les lumières, etc. Moi, par exemple, dans ma rue, ils ont arrêté à un moment, ça s'arrêtait à 9h, puis finalement, ça a repris quelques heures de plus. C'est pas encore stable, hein, tout ça, mais ça progresse.
31: Oui, puis il y a des éclairages spécifiques qui éclairent vers le sol et non pas vers les petits oiseaux. Et donc tout ça fait qu'on a des ciels absolument magnifiques. Quand le ciel est bleu dans les Pyrénées, c'est absolument fabuleux. Il y a deux jours, on regardait la Voie lactée, mais on la voit vraiment à 1000 mètres d'altitude, on la voit super bien. C'est extraordinaire.
3: On a l'impression, et on comprend pourquoi ça s'appelle lactée d'ailleurs.
31: Oui.
3: Parce qu'on voit vraiment comme des traces de lait. Ouais. Donc ça, ce sera la pollution lumineuse, les enjeux, impact et solutions, donc avec Sébastien Vauclair, qui est, comme vous le disiez, créateur de cet espace de réserve de ciel étoilé. Et puis, on ne s'arrête pas là, parce qu'il y en a encore une autre à 22h. Mais à 22h, c'est un rassemblement, justement, pour parler des étoiles.
30: Oui, donc là, c'est une observation qu'on espère pouvoir faire à 22h. Ça va dépendre effectivement de la météo, puisque ça fait quelques années qu'on a été empêché par la météo de faire l'observation. De toute manière, ça sera indiqué sur le site si elle a lieu ou pas.
3: Voilà. D'accord.
30: Mais justement, on dit qu'on a des beaux ciels. En plus, cette année, on n'a pas de pleine lune comme on a eu il y a 2 ans qui nous gênait beaucoup. Et donc, on espère que l'Astroclub du Haut-Akam pourra intervenir cette année.
3: Bon, et puis déjà, il va y avoir le 12, là, avec un événement assez merveilleux qui va arriver. Donc, c'est la semaine d'avant votre festival. Mais pour le coup, on est dans une période d'observation.
30: Voilà, donc il y a l'observation de l'éclipse, hein, que tout le monde sait être le 12 août. Et ce qui explique d'ailleurs que Sylvie Vauclair soit là-bas et pas ici aujourd'hui. D'ailleurs, il y a des endroits où, effectivement, ça va être observé. Je sais justement que l'Astroclub de Haut-Akam fait une observation là-haut. Et puis, je pense que tout le monde a pris ses lunettes indispensables et va pouvoir se poser dans un coin pour regarder l'éclipse, qui est un événement assez fabuleux.
3: Bon, et donc,
30: pas que pour les scientifiques, mais aussi pour chacun des citoyens, c'est assez fort.
3: Ça, c'est sûr. Hein, qu'est-ce que t'en penses, Ludovic?
5: De l'éclipse?
3: Oui, de l'observation.
5: Oui, mais de l'observation, c'est vrai qu'on a tendance à regarder plus nos smartphones que le ciel. C'est bien de lever la tête de temps en temps, parce que oui, c'est très particulier. Ça peut faire peur. Je connais des gens qui ont peur de regarder les étoiles parce que c'est trop vertigineux, et c'est vertigineux quelque part. Donc c'est vrai qu'une éclipse, c'est un moment un peu particulier où on peut découvrir qu'on est bien sur une planète, et a priori elle serait donc ronde de ce qu'on m'a dit récemment.
30: Moi
3: récemment, on m'a dit qu'elle était plate.
5: Ouais, voilà, mais bon, ça dépend de ses sources.
3: Ah ouais.
30: C'est bien ça.
3: Tout voilà, est... bon. J'aimerais bien, mais non, des fois c'est même pas lire. Et alors, continuons un peu parce qu'il nous reste plus beaucoup de temps. Donc, si on veut avancer un peu, le mardi, on est sur une thématique environnement local.
30: Voilà, donc là, il y a plusieurs intervenants. intervenante, donc Marine Deluin, qui va nous parler des dragons dans les Pyrénées, c'est-à-dire de tout ce qui concerne la biodiversité sur les petits batraciens, les lézards, etc. Et l'évolution avec le changement climatique de cette population-là. C'est quelqu'un qui a une thèse sur ce sujet, voilà, et qui devrait nous apporter beaucoup d'éléments intéressants.
3: Et puis ça, on en a des petits batraciens et voilà. C'est pas ce qui manque.
31: Ouais. Elle a travaillé beaucoup sur les calotritons, les euproctes, les animaux de cette catégorie.
3: Ok.
5: Oui, qui sont... D'ailleurs, on en parle, on a une chronique avec le parc national actuellement. Il y a le calotriton qui fait partie d'une chronique qui est diffusée donc tous les lundis sur Fréquence Luce à partir de 6h45.
3: 8h40 et à 17h.
5: Voilà.
3: Donc vous le retrouvez ce soir à 17h10, mais je ne suis pas sûre qu'on était sur le calotriton aujourd'hui.
5: Non, c'est pas. Déjà passé. Le calotriton, il est en podcast.
3: Le lien. Et donc il y a une balade aussi, je voyais, qui est proposée.
30: Oui, donc le matin, il y a deux sorties, le mardi et le mercredi. Le mardi matin, c'est la visite du barrage du Teche. C'est sur inscription, c'est déjà presque plein.
3: Ah, et, ça c'est possible.
31: Il faut se dépêcher.
30: Et le mercredi, tant qu'on est sur les sorties, il y a une sortie avec le parc national, justement, et sur le thème des migrations des oiseaux avec des parents sous l'or. Et là, c'est plein, déjà.
31: Et donc l'inscription, on peut aller sur le site Festival d'Azun
30: ou Hello Asso.
31: Ou alors aller sur Hello Asso et chercher le Festival d'Azun.
30: Il y a le lien sur le site, il n'y a pas de souci.
3: C'est aussi simple que ça. Et donc il ne reste que la balade du mardi 18 pour aller au barrage du Teche. Avec du covoiturage possible, je voyais, au départ de la salle des fêtes d'Arins. Et oui, 40 places minimum, et vous avez quand même fait déjà...
30: 40 places, et oui, voilà, ça fait deux, ce sera deux groupes de 20, les visites sont prévues comme ça. Et on ne peut pas faire plus, mais chaque année, c'est plein. Donc, ça devrait le faire.
3: Bon, et donc les dragons dans les Pyrénées, c'est à 15h, et à 17h, on continue avec depuis le séisme d'Arrête en 1967. Comment les Pyrénées sont-elles devenues un laboratoire sismique? Et alors, avec la belle secousse qu'on a eue la semaine dernière, justement, on est bien dans la thématique.
30: Alors, on avait déjà eu, il y a 2, 3, 4 ans, peut-être, je ne sais plus, Guy Sénéchal qui était venu faire un exposé, qui nous avait expliqué que là, on était dans une haute région sismologique, effectivement. Et donc là, Franck Grimaud, qui est aussi sismologue, va nous parler plus de la façon dont ils font les démarches et les recherches localement, où est-ce qu'ils vont poser les instruments et éventuellement nous dire où on peut les voir. Voilà. Donc, c'est une approche un petit peu différente et complémentaire de celle qu'avait fait Guy Sénéchal il y a quelques années.
3: Bon, donc ça c'est toujours passionnant et très important aussi comme sujet. Et on termine pour ce mardi avec une projection du film d'eau et de la terre. Et de terre d'ailleurs, tout court.
31: De Christophe Castillon. Oui, donc alors c'est un film qui traite de la gestion de l'eau dans le. En Gascogne, enfin dans le Gers plus précisément, lequel est alimenté par des réseaux de canaux qui arrivent des Pyrénées, de la Neste. Et donc ça montre l'évolution, les problèmes croissants de gestion de l'eau qui existent et comment déjà des gens réfléchissent à y faire face de façon collective, de façon à la préserver cette eau. Et ne pas la gaspiller inutilement. Et donc le film c'est un très beau documentaire qui pose bien le problème, qui parle un peu des solutions. Et donc, cette projection sera suivie d'un débat. Alors, Christophe Castillon n'est pas présent. En fait, il y aura Sarah Le Tournel, qui est l'agente de Christophe Castillon, qui viendra parler des conditions de réalisation du film. Et Étienne Farand, du Parc National des Pyrénées, responsable du Val d'Azun, qui, lui, répondra aux questions sur la gestion de l'eau elle-même. Et en parallèle de ça, il y a une exposition de l'agence de l'eau Adour-Garonne qui parle des solutions fondées sur la nature. Donc voilà, les deux permettent de réfléchir à ce problème croissant de la gestion de l'eau.
3: Et elle est visible où, cette exposition?
31: Sur l'esplanade.
3: D'accord.
31: Voilà, donc...
3: D'accord. Bon, ça encore une thématique. Là, on est dans le mille avec cet été en plus caniculaire. Là, pour le coup, c'est un sujet qui est très important à mettre en avant. Et le 19 août, donc pour le mercredi, dernière journée, on va sur le climat et l'environnement.
30: Oui, donc on va commencer sur une problématique qui reste locale, hein, puisque c'est Alexia Quintin du Parc National qui va nous parler de l'adaptation de la vallée au réchauffement climatique, un récit climatique d'une vallée qui change. Et donc on est plutôt sur la thématique de l'adaptation, hein, qui est aussi importante, vu ce qu'on voit justement cet été, le feu qu'on a vu à Reims l'autre jour. Enfin, moi, je pense qu'elle aura beaucoup de choses à nous dire sur ce qui se passe dans les vallées et comment on peut réagir.
3: Et c'est un week-end pour réfléchir tous ensemble aussi, hein, et avancer grâce à vous sur des thématiques qui sont très importantes. Oui.
31: On a presque pas réagi, ou peu, à ce qui est déjà survenu, et donc c'est trop tard. Donc le volant adaptation devient absolument nécessaire, même si par ailleurs il faut absolument continuer à atténuer, limiter le réchauffement. Chaque dixième de gagné, on voit bien que les conséquences sont exponentielles. Donc voilà, les deux volants sont absolument nécessaires.
3: Et on continue, hein, cette sensibilisation. Que pense notre cerveau de la crise climatique? Ça, j'ai trouvé cette question-là très intéressante.
30: Alors, l'idée était de changer un petit peu d'axe pour prendre le problème et de se poser la question de pourquoi les gens ne réagissent pas malgré tout ce qui se passe, malgré ce qu'on a pu voir cet été. Bon, on avait prévu le programme avant. Et qu'est-ce qui fait qu'il y a une espèce de déni qui pousse les gens à ne pas changer leur comportement et de savoir d'où ça venait dans les cerveaux. Voilà. Donc, c'est plutôt ce point de vue-là qui nous intéresse. Et bon, ben, j'espère que Aurore Grandin pourra nous apporter des réponses et des éclairages là-dessus.
3: Des réponses à ce déni cosmique, un peu, ça me fait penser à ce film Don't Look Up qui avait quand même pas mal ébranlé. Hein. Et on est tout à fait dans cette question-là. Très intéressant, il me tarde d'avoir les réponses. Et à 18h, ce sera peut-on garantir des comportements, ben, c'est ce qu'on disait tout à l'heure.
31: Les risques de l'IA, voilà.
3: Les risques de l'IA. Et à 19h30, c'est tirage de la tombola, pot de clôture, offert par l'association avec une animation musicale. Voilà, donc on termine avec un peu de légèreté.
30: Voilà, c'est comme d'habitude le groupe
31: Alchimistao,
30: j'arrive jamais à dire le nom, voilà, qui revient chaque année parce que ils sont sympas et ils aiment bien venir. Donc du coup, on reste avec eux et on en prend l'habitude de finir les trois jours avec eux. C'est très sympa, voilà.
3: Bon, et tirage de la tombola, ça veut dire qu'il y a une tombola tout le week-end. Enfin,
30: voilà, il y a une tombola
3: pendant les trois jours.
30: On peut acheter des billets. C'est même le meilleur moyen de nous aider financièrement parce que cette tombola, donc le premier lot est offert par la clé des étoiles, justement, de Sébastien Vauclair. Et après, les autres lots sont offerts par les commerçants de la vallée. C'est un peu les habitués. Et donc, il y a une vingtaine de lots en plus. Et donc, cette tombola, les tickets valent 2,50 €. Hein, donc, ça nous permet quand même de s'autofinancer un peu plus. On peut aussi les acheter sur Hello Asso si jamais on ne peut pas être présent à la salle. Et nous, on les retranscrit sur papier. Et ils seront tirés exactement comme les autres.
3: Ils seront tirés comme les autres et il y aura la réponse du coup sur le site internet, j'imagine, pour ceux qui
30: En général, ils laissent leur téléphone et on les appelle.
3: Voilà. Parfait.
30: Il n'y a pas besoin d'être là pour avoir le lot.
3: Bon, eh ben ça, c'est dit. Donc cette exposition, comme vous disiez, les rêves de Pyrène.
30: Les rêves de Pyrène. Donc ça, c'est des photos de ciel étoilé. Donc là, c'est pour rêver un peu. Voilà. C'est le côté esthétique de l'exposition. Les autres sont plus militantes. Et celle-là, c'est juste pour rêver sur les ciels.
31: Ciel étoilé et Pyrénées, il n'y a pas grand-chose de plus beau. Hein.
3: Mais en tout cas, chapeau bas pour ce festival que vous menez depuis une dizaine d'années. C'est assez rare sur notre territoire et partout, je pense d'ailleurs. Qu'est-ce que t'en penses, Caroline?
6: Un festival aussi complet et gratuit surtout, c'est ça qui est plutôt rare. Avec des personnes de renom qui maîtrisent leur sujet. Et tout a l'air absolument passionnant. Je ne sais pas quand ne pas venir.
3: Écoute, je pense qu'on va prendre un camping-car et on va rester là-haut. Hein.
6: Bon, il n'y a pas radio de lundi à mercredi, je crois.
3: Ah, oui, c'était ça. Ou alors on fait de là-haut.
30: Hein. Faites de là-bas.
3: Non, mais c'est vrai que chapeau bas, c'est des sujets à chaque fois passionnants et qui permettent au plus grand nombre de se sensibiliser. Donc c'est très important. Et donc toujours un petit marché artisanal et puis la librairie Le Cairn d'Arras qui sera présente et qui proposera un choix d'ouvrages en lien avec les thématiques abordées et comme on disait, la petite restauration et la buvette sur place également.
30: Je voulais aussi rajouter, là c'est pas sur le stand, il y aura aussi le stand des oiseaux au col libre du Soulor. qui viennent montrer leur activité aussi, un peu en liaison avec la sortie, mais pas que, puisqu'ils étaient déjà là l'an dernier. Et là aussi, on est un peu dans le même thème de la biodiversité, et on les accueille avec grand plaisir.
3: Et bien justement, on en parlera cette semaine des oiseaux col libre, parce que Caroline a fait un petit reportage justement.
6: Oui, en complément de ce qu'on avait déjà fait l'année dernière, j'avais interviewé Ismaël qui est au col du Souleur en ce moment sur les migrations des oiseaux, et là particulièrement beaucoup de Milan en ce moment, et il nous explique quel est l'effet... Il nous dit, entre autres, quel est l'effet du réchauffement climatique sur ces migrants migrateurs.
3: Et demain, on va parler d'un sujet sismique, justement, où on mettra en valeur...

0: à participer à la tombola pour pouvoir rentrer, remplir le coffre au trésor, j'avais envie de dire, de l'association, de sorte à ce que vous puissiez nous faire encore plein de belles éditions après cette 10e. Un grand merci à vous d'avoir été là.
1: Merci.
2: Merci à vous.
1: Merci beaucoup. Quelque à chose très à vite au festival.
0: Quelque chose à rajouter, est-ce que j'allais dire un mot final peut-être?
1: Non, après ceux qui veulent nous rejoindre à l'association sont tous les bienvenus, bien entendu.
0: Et pour ça, il suffit d'aller sur votre site internet Festival d'Azun de la Terre aux Étoiles, on retrouve les coordonnées avec tout ce qu'il faut
1: pour adhérer, pour nous rejoindre.
3: Pourriez-vous être assez aimable à l'heure qu'il est, au jour où nous sommes, et étant donné ce que nous savons, de me dire sur quelle longueur d'onde on vous attrape?
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0: Vietnam Blues, interprété par Cassandra Wilson, chanteuse de jazz née en 1955 à Jackson, au Mississippi. Une composition signée J.B. Lenoir en 65, soit peu de temps avant sa disparition. Les autres morceaux de la série Robert Pitt Williams en entrée, donc avec son Levy Camp Blues, enregistré dans une prison de Louisiane en 59. Puis ceux qui vont suivre proviennent d'un coffret 3 CD intitulé Slavery in America, Redemption Songs, couvrant la période 1914-1972. On y trouve le titre The Slave, qui date lui de 63, composé par un chanteur et guitariste caribéen de Trinidad, Mighty Sparrow, le puissant moineau, The Mighty Sparrow.
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le morceau le plus ancien de la série, Mardi Gras in New Orleans 1949, par Professeur Chevelon. Professeur Longuerre, chanteur et pianiste de blues avec son orchestre, Is Shuffling Hungarians. Puis toujours sur cette compilation baptisée Esclavage en Amérique, la doyenne de l'émission, chanteuse de gospel née en 1911 à la Nouvelle-Orléans, en Louisiane. Cette proche de Martin Luther King nous confie ici un état d'âme. Parfois, je me sens comme un orphelin. Sometimes I feel like a motherless child. La version originale que je propose des recherches à vos esgourdes curieuses. Madame Mahalia Jackson. Sans

Ici, c'est Charlie Mingus, contrebassiste et pianiste de jazz né en Arizona en 1922, proche de Max Roach et Charlie Parker. Le titre Jelly Roll, comme un jeu circassien de cache-cache entre les instruments, il était précédé de St. James Infirmary, ballade folk traditionnelle, connue surtout grâce à la version de Louis Armstrong, interprétée ici par Colette Mani, grande prêtresse du son. Colette Mani et son orchestre, dont deux contrebasses et un orgue sur l'album Mellow Cotton, paru en 63. Alors si la première partie était plutôt classique, ça déboîte légèrement dans la seconde, une brèche vers l'inouï ou l'inédit, dans un moment nous rejoindrons en effet l'univers singulier de Terry Riley, univers dans lequel nous serons bien que si nous sommes patients. En attendant, ce morceau provenant d'une compilation de chez Okora intitulée Cantu Ketan, Maddy Oyenhart, Michel Arozzi et Michel Etchekopar, comme des petits oiseaux pour un cours de chant basque.

Une fin de session dans l'air du temps, baroque et décadent, le titre Dead Wood par The Residence. Nous sommes là sur un album de 92 intitulé Our Finest Flowers. Les Residents, un des groupes toujours en activité parmi les plus anciens, ils ont commencé les répétitions à la fin des années 60. Avant eux, Terry Riley par deux fois avec le Rova Saxophone Quartet et ensuite avec le Kronos Quartet pour un titre de 9 minutes, One Earth, One People, One Love. Le Kronos Quartet, un quatuor à cordes qui prépare un nouvel album pour honorer la mémoire de Mahalia Jackson, apparaître avril 2026. Nous nous quittons dans la joie, un pas de danse, pourquoi pas, avec cette formation hongroise fort inspirée, les Parno Crasht. Vous trouvez les références des morceaux diffusés à la page des Transversales à radiotransparence.org. Vous pouvez aussi réécouter ou podcaster les premières saisons à radiograndlieu.fr. Bonne soirée sur vos ondes magiciennes et radieuses.

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3: Il est 2h à Paris, minuit en temps universel.
4: Anita Fallet.
3: Un séisme de magnitude 7,4 frappe la Colombie, bilan provisoire 111 morts et après les secousses, place à l'inquiétude. Il n'a jamais fait aussi chaud en Europe, le mois dernier bat tous les records, signe que le réchauffement climatique avance à grands pas. C'est un piège qui se referme sur des centaines de Péruviens. Ils répondent à des offres d'emploi alléchantes en Russie et se retrouvent sur le front à combattre face à l'Ukraine. Une enquête pour traite d'êtres humains aggravée a été ouverte. L'une est socialiste, l'autre d'extrême droite, mais elles s'unissent contre l'immigration. Les premières ministres danoises et italiennes signent une tribune commune pour dénoncer l'immigration incontrôlée. 15,5 millions de dollars. Les États-Unis annoncent une aide à la Colombie après le séisme de magnitude 7,4 qui a frappé l'ouest du pays lundi. Un bilan provisoire fait état de 111 morts et des dizaines de blessés. À Cali, 20 structures ont été touchées avec des personnes coincées sous les décombres. À Medellín, la terre a également tremblé fortement et les habitants sont sortis en courant dans la rue, comme nous le raconte notre correspondante Najed Benrabah.
5: C'est le bruit qui a réveillé les habitants de Medellín ce matin à 7h34. Les lits ont tremblé, les fenêtres ont vibré et en quelques secondes, tout le monde s'est précipité dans la rue. Juan Camilo Toro a encore le cœur qui bat la chamade.
6: Alors je me suis levé et j'ai commencé à sentir que tout bougeait. À ce moment-là, j'ai crié tremblement de terre. Nous nous sommes tous levés et le téléphone portable de ma compagne a commencé à sonner, ce qui a fini de nous alerter. Nous avons pris le chien et le chat et nous sommes sortis. J'ai mis ce que j'avais. J'avais un sweat à capuche et je suis sorti sans chaussures ni chemise en dehors de l'immeuble.
5: À quelques kilomètres de là, à Sabaneta, au sud de Medellín, Manuela Valencia n'arrive pas non plus à se remettre de sa frayeur.
7: La terre a bougé trop fort. J'étais dans mon lit, encore allongée, à moitié endormie, à moitié éveillée. Je me suis sentie choquée, tremblante. J'ai cru que c'était la petite chienne qui était montée sur le lit. Quelques objets sont tombés d'un rebord. Quelle frayeur! Et puis je suis montée pour finir chez ma tante. Ma mère et ma tante ne sortaient pas de la pièce, alors j'ai dû aller là-bas, me faufiler. Elle ne sortait pas parce que ma tante ne se levait pas. Elle était paralysée. Elle était sous le choc.
5: Le séisme s'est fait sentir dans plusieurs villes du pays et dans certaines d'entre elles, des immeubles entiers se sont effondrés. En ce moment, les autorités et les équipes de secours parcourent les zones touchées à la recherche d'éventuelles victimes sous les décombres. Najed Benrabah, Medellín, RFI.
3: L'état d'urgence a été décrété par le nouveau président Abelardo de la Espriella. En Europe occidentale,